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3: Bonjour à vous, bienvenue si vous nous rejoignez. RFI Matin commence tout de suite. 3 heures d'infos tout autour du monde et notamment au Maroc où une femme a été désignée chef du prochain gouvernement, Fatima Ezzara El-Mansouri. C'est une première dans l'histoire du pays et on y revient très largement ce matin. Bonjour Julien Coquel-Rohem.
4: Bonjour Andréane, à la une aussi de l'actualité, des habitants affamés et contraints de fuir au péril de leur vie pour tenter de la sauver, la situation dans la ville d'Olechki en Ukraine, occupée par les Russes qui empêche désormais la nourriture et les médicaments d'y entrer. La Russie pointée du doigt par l'Estonie, qui l'accuse d'être derrière l'incendie qui s'est déclaré cet été dans une usine d'armement. Les attaques hybrides contre les pays de l'OTAN n'affaibliront pas le soutien à l'Ukraine, dit le secrétaire général de l'Alliance. Dans ce journal également, une cascade de violations dénoncées par des experts de l'ONU pour évoquer les expulsions de migrants vers des pays tiers menées par les États-Unis. Les experts dénoncent la responsabilité des pays d'accueil et de l'Organisation internationale pour les migrations. Et puis 40% de la population mondiale exposée à des niveaux dangereux de pollution à l'ozone. Les chiffres d'une étude de l'Institut Copernicus publiée ce matin.
3: C'est, selon l'Ukraine, une catastrophe humanitaire créée délibérément par la Russie.
4: Les accusations de Kiev il y a déjà 9 jours à l'Assemblée générale de l'ONU pour alerter la communauté internationale sur la situation de la ville d'Olechki, située dans le sud du pays, dans la région de Kherson, occupée par les Russes depuis 2022. La ville est coupée du monde depuis plusieurs mois, prenant au piège, selon l'Ukraine, quelques 2000 habitants privés de nourriture et de médicaments. La Russie n'y effectue plus de ravitaillement. L'Ukraine accuse Moscou de bloquer les livraisons d'aide et les évacuations de civils. L'armée ukrainienne serait parvenue à larguer des vivres par drone ce week-end, mais la famine menace de s'installer, poussant des habitants épuisés à tenter de fuir à pied au péril de leur vie. Témoignage du petit-fils d'un couple de rescapés avec notre correspondant Lucas Lazo.
5: Il n'y a qu'un seul moyen de s'échapper d'Olechki, explique Vladik, c'est à pied.
6: Toutes les voitures qui tentent de sortir d'Olechki sont prises pour cible. Les Russes les détruisent avec des drones. Peu leur importe qu'il soit écrit volontaire dessus ou qu'il y ait des civils et des enfants à bord.
5: Alors c'est à pied que les grands-parents de Vladik, âgés de 70 ans, ont parcouru les 23 kilomètres de ce qu'ils appellent la route de la mort et qui sépare Olechki du prochain village.
6: En chemin, mes grands-parents ont vu de nombreuses voitures abandonnées et des corps que personne n'avait récupérés. Le dernier kilomètre a été le plus éprouvant physiquement. Ils n'avaient plus de force et rien à manger. Ils avaient très faim et devaient s'arrêter presque tous les 10 mètres.
5: De là, ses grands-parents ont poursuivi en bus plus de 3000 kilomètres à travers les territoires occupés, la Russie, la Biélorussie, avant de rejoindre l'ouest de l'Ukraine. Pour fuir la faim, plusieurs ONG alertent sur l'urgence humanitaire à laquelle est confrontée la population d'Olechki.
6: Dans les épiceries, il n'y avait plus ni viande, ni farine, ni sel, ni sucre. Mes grands-parents ne mangeaient rien d'autre que ce qui pouvait encore pousser dans leur potager.
5: De son côté, le Comité international de la Croix-Rouge se dit prêt à participer à l'évacuation des habitants si les conditions de sécurité le permettent. Lucas Lazo, Kiev, RFI.
4: Et la Russie, de son côté, rejette la faute sur Kiev et sur ses frappes de drones. Les bombardements russes continuent pendant ce temps sur le reste du pays. Elles ont tué 2 personnes, dont un enfant, et fait au moins 4 blessés cette nuit dans la région de Kiev. En Allemagne, le chancelier Friedrich Merz affirme que Moscou n'est pas du tout intéressé par des négociations sérieuses sur la guerre. Après une rencontre entre les ministres russes et allemands des affaires étrangères à l'ONU samedi dernier.
3: La Russie, par ailleurs, accusée de

0: Un acte de sabotage en Estonie.
1: Tallinn a affirmé hier avoir identifié la main de Moscou derrière l'attaque incendiaire commise en août contre une entreprise d'armement qui fournit des drones à l'Ukraine. L'Union européenne se dit pleinement solidaire de l'Estonie et le chef de l'OTAN évoque une nouvelle attaque hybride pour tenter d'affaiblir le soutien à Kiev. Marc Rutte, qui fait le lien, Franck-Alexandre, avec les difficultés de Moscou sur le front.
2: Sur le front ukrainien, la Russie est tenue en échec, a déclaré ce mardi le secrétaire général de l'OTAN. La dynamique militaire est en effet en faveur de Kiev. Dans le Donbass, les forces russes ne progressent plus et ces derniers mois, elles ont même reculé. Puisque le coût de la guerre se fait désormais sentir aussi dans les grandes agglomérations russes, le Kremlin tente d'imposer un discours victorieux, un discours qui tient en une formule, les Ukrainiens souffrent plus que les Russes. La cible, c'est donc en priorité la population. Ces derniers jours, les forces russes ont donc frappé au cœur de Kiev, l'Académie des sciences ou encore une clinique, des objectifs qui sur le plan militaire n'ont aucun sens, mais l'armée russe est parvenue à saturer la défense solaire ukrainienne. Le taux d'interception des drones Gyran est passé de 90 à 60% depuis qu'ils sont équipés de moteurs à réaction bien plus véloces. Les usines d'armement russes tournent à plein régime. Moscou prévoit d'injecter 178 milliards d'euros dans sa machine de guerre en 2027 et la Russie considère que l'Europe, c'est la profondeur stratégique de l'Ukraine, donc une cible légitime.
1: Franck-Alexandre, l'OTAN qui condamne par ailleurs la rhétorique nucléaire irresponsable de Moscou, alors que dans un document, la Russie accuse l'Alliance de provocation contre l'enclave russe de Kaliningrad, située au bord de la mer Baltique. Le Kremlin se dit prêt à déployer l'intégralité de son arsenal pour défendre son territoire.
0: Aux États-Unis, la Cour suprême, Julien, accorde une nouvelle victoire à Donald Trump.
1: La plus haute juridiction du pays, dominée par les juges conservateurs, qu'il a lui-même en partie nommé, a de nouveau levé hier les limites posées par un juge fédéral aux expulsions d'immigrés en situation irrégulière vers des pays tiers. RFI vous a longuement parlé la semaine dernière des conditions dans lesquelles plus de 25 000 personnes ont été expulsées depuis janvier 2025 vers des pays avec lesquels elles n'avaient bien souvent aucun lien. Après notre enquête commune avec des médias internationaux coordonnés par Forbidden Stories, ce lundi, ce sont des experts de l'ONU qui se sont inquiétés de cette politique. Ils évoquent une cascade de violations des droits humains et pointe la responsabilité, voire la complicité des pays d'accueil ainsi que d'une agence des Nations Unies, Carole Valade.
3: Tous les États impliqués doivent immédiatement mettre un terme à ces accords, estiment les experts de l'ONU, parce qu'ils contreviennent, en droit international, au principe de non-refoulement, explique Margaret Satterthwaite, rapporteure spéciale des Nations Unies.
4: Chaque État a l'obligation de ne pas refouler ou renvoyer des personnes vers une menace de torture, une menace de disparition forcée ou de détention arbitraire.
3: Les pays d'accueil ou de transit peuvent donc être tenus responsables, poursuit-elle, de même que les institutions internationales telles que l'OIM.
4: L'OIM a indiqué qu'elle participait aux retours volontaires. Le problème ici, c'est qu'aucun de ces retours ne présente les caractéristiques d'un véritable choix volontaire.
3: En effet, les personnes expulsées n'ont ni statut légal, ni moyen de subsistance, ni accès à un avocat. L'OIM devrait donc y mettre un terme, car toute collaboration à ce genre de politique, avertissent les experts, peut, dans certaines circonstances, constituer une forme de complicité.
1: Carole Valade et l'OIM, Organisation internationale pour les migrations, qui aurait, selon nos investigations, été destinataire d'une partie des 410 millions de dollars débloqués par les États-Unis pour faciliter ces accords d'expulsion. Notre enquête de Deportation Project, en collaboration avec Forbidden Stories, est à lire toujours sur RFI.fr.
0: 7h08 à Madrid, Emmanuel Macron est en Espagne.
1: Deuxième jour de la visite d'État du président français, accueilli hier par le roi Felipe. Une première journée essentiellement protocolaire, mais marquée par un échange avec des étudiants qui lui a donné l'occasion de défendre son mantra d'une Europe plus forte, Muriel Paradon.
5: Devant les étudiants de l'université Complutense de Madrid, Emmanuel Macron déroule un de ses sujets de prédilection, les dangers pour la démocratie des réseaux sociaux et de l'intelligence artificielle. Et il dénonce les pays qui sont contre toute régulation, au premier rang desquels les États-Unis.
6: Il faut tenir tête à cette politique extraterritoriale américaine. C'est sur l'IA là, on l'a eu par le passé sur des taxes. Et donc la clé pour faire ça, c'est une Europe unie. Et une Europe qui n'a pas peur parfois de prendre des coups, parce qu'elle sait que ce qu'elle va rendre en retour peut être dissuasif.
5: À quelques mois de la fin de son mandat, le président français veut s'ériger en premier défenseur d'une Europe puissante.
6: Notre Europe, elle doit bâtir la puissance dans cette nouvelle géopolitique. La puissance technologique et économique, et donc savoir se protéger, valoriser son marché unique, être aux avant-postes de ses innovations. La puissance militaire pour protéger ses frontières. Et ça aussi, c'est un acquis des 4-5 dernières années. Il y a 5 ans, personne ne parlait, on n'avait pas le droit de parler de pilier européen de l'OTAN. Maintenant, on parle de défense européenne.
5: Mais pour cela, il faut investir. En pleine négociation sur le budget européen, Emmanuel Macron espère rallier l'Espagne, alors que d'autres pays comme l'Allemagne sont réticents à augmenter les dépenses européennes. Muriel Paradis,
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9: Le GEM, le groupe d'entraide mutuelle L'Escampette à Villefranche-sur-Saône, s'associe à la semaine d'information sur la santé mentale, SISM, et présenteront deux événements les 8 et 16 octobre prochains. La 37e édition de la semaine d'information sur la santé mentale se tient du 5 au 18 octobre et a pour thème, cette année, pour notre santé mentale, ouvrons-nous aux arts. L'occasion de donner la parole aux membres du GEM, un lieu d'écoute, d'entraide et de convivialité destiné aux personnes en situation d'isolement ou confrontés à des difficultés psychiques, entre autres.
10: Oui, bonjour à tous, je suis Sonia, je suis présidente de l'association J'aime l'Escampette.
11: Valérie, adhérente et administratrice du J'aime l'Escampette.
12: Yann, adhérent du J'aime, secrétaire du J'aime.
9: Alors, nous sommes ensemble effectivement avec le GEM L'Escampette pour l'événement, c'est la 37e même édition, je crois. Hein.
10: C'est
9: les SISMES. Les SISMES qui veut dire, Sonia ?
10: Les semaines d'information sur la santé mentale.
9: Alors, avant de parler des SISMES, on va peut-être présenter le GEM L'Escampette.
11: Alors, qu'est-ce qu'un GEM ? Le groupe d'entraide mutuelle est une association de loi 1901 d'intérêt général qui est gérée par l'Agence régionale de santé dans la lutte contre l'exclusion et d'isolement des personnes ayant des difficultés psychiques, dépressives, un traumatisme crânien ou toute autre lésion cérébrale acquise.
9: L'objectif, effectivement, de ce GEM.
11: Le GEM est géré par et pour ses adhérents. Chaque adhérent peut trouver la place qu'il souhaite en venant discuter, en participant aux activités proposées qui l'intéressent, en proposant ses idées, ses envies, en s'investissant dans une commission d'organisation telle que l'animation, l'intendance, la communication ou au conseil d'administration et au bureau, et de répondre aux souhaits, demandes des adhérents avec le principe de l'entraide et de la bienveillance comme moteur.
9: L'Escampette, c'est avant tout un lieu d'écoute.
12: Oui, les gens viennent au GEM pour partager un bon moment. Ils viennent boire le café l'après-midi, passer un moment, faire des activités, participent à des activités variées. Par exemple, l'atelier écriture, ils viennent et ils participent à cette activité.
10: On a aussi l'atelier peinture, l'atelier relaxation, l'atelier théâtre avec Sandy. Et puis, on propose aussi différentes sorties, des sorties culturelles, des expositions, des visites au musée, des activités artistiques. Voilà.
9: On arrive comment au GEM ?
12: On y va de façon individuelle. Et souvent, les professionnels de santé nous aiguillonnent sur le GEM parce qu'ils pensent que c'est un bon moyen de sortir de l'isolement et des troubles psychiques. Ça nous aide.
9: Vous-même ?
12: Moi, en fait, j'ai eu un parcours. Je suis passé par le SAMSA, qui est un service médico-social. Et puis, suite à ça, j'ai découvert le GEM. Donc on me l'avait fait visiter, découvrir. Donc voilà. Donc après je suis allé au GEM et j'ai participé aux activités, etc.
9: Vous êtes devenu partie prenante ?
12: Partie prenante de l'association et en route pour un rétablissement important. Enfin, ça me permet d'aller mieux.
9: Vous le sentez ?
12: Oui, je trouve que j'ai fait des progrès, j'ai pris des responsabilités. Je me suis investi et je continuerai à m'investir dans le GEM.
9: Et Valérie ?
11: Alors moi, je suis arrivée à l'Escampette tout au début, quand on a commencé à parler des groupes d'entraide mutuelle. J'ai été fortement intéressée et donc je fais partie des anciens qui ont essayé de mettre en place un petit peu tout ce qui a été le règlement intérieur, la charte, tout ce qui pouvait être administratif. Et je me suis investie de plus en plus et je continue à ce niveau-là.
9: Donc le ZAB, il est né quand ?
10: L'association existe depuis le 18 avril 2014. On a fêté nos 10 ans en 2024. Et le GEM, on a été reconnu groupe d'entraide mutuelle par l'Agence régionale de santé le 12 septembre 2017. Donc l'année prochaine, on fête les 10 ans du GEM.
9: Et qui se trouve
10: Le GEM est situé 114 boulevard Gambetta à Villefranche, dans les locaux de la Cantalade.
9: Et il est ouvert régulièrement ?
10: Alors, on est ouvert du lundi au vendredi, de 14h à 17h.
9: Et les personnes qui sont accompagnantes, ce sont des salariés, ce sont des bénévoles ou...
10: Les accompagnants peuvent être la salariée, Perrine, qui est salariée du GEM depuis 4 ans. Et puis, ça peut être aussi des administrateurs qui font partie du conseil, qui sont des bénévoles. Nous n'avons pas de professionnels. Le GEM n'est pas un lieu de soins, voilà.
9: Maintenant qu'on vous connaît un petit peu mieux, il y a ce rendez-vous qui est un rendez-vous national, hein, les SISM. Peut-être rappeler quel est l'objectif de l'événement.
10: Alors, les SISM existent depuis 1990. Les SISM sont le moment privilégié pour promouvoir la santé mentale de toute la population, partout en France, métropolitaine et ultramarine. C'est un événement qui se passe pendant 2 semaines. Donc cette année, c'est la 37e édition des SISM. Elle aura lieu du 5 au 18 octobre 2026. Autour de la thématique suivante, pour notre santé mentale, ouvrons-nous aux arts.
9: Et effectivement, les arts est une belle ouverture, je pense, dans le cadre de vos rendez-vous, certainement. Vous avez des actions qui sont axées sur les arts, plus particulièrement.
10: Oui, il y a l'atelier peinture qui a lieu tous les vendredis après-midi de 14h30 à 16h30 avec Cathy qui est intervenante. Et aussi des ateliers manuels, couture, ça peut être du tricot, du crochet. On va proposer du dessin au mois d'octobre, un atelier dessin, un atelier écriture aussi, écrire un poème, écrire un texte, voilà. Ça peut être chanter aussi, il y a une chorale.
9: L'art et la culture, c'est un puissant levier de santé mentale ?
10: Oui, tout à fait. C'est très important. Les arts, ça permet de générer des émotions, de la beauté. Donc, c'est très important au niveau de la santé mentale.
9: De l'inclusion ?
10: De l'inclusion aussi. Ça permet aux gens aussi de montrer leurs compétences, leur savoir-faire aussi, au niveau de la peinture, par exemple.
9: Et tout à l'heure, Yann nous disait aussi peut-être de l'émancipation. Je ne sais pas si ça vous ressemble.
12: Je pense que effectivement, la culture, c'est très important dans le GEM. Ça permet aux gens d'accéder à des films, à des musées, et d'être vraiment partie prenante de ces pratiques culturelles. Et pour certains, ça peut être un moyen d'aller mieux, quoi, de se frotter à la culture, de voir des belles choses, et puis d'écouter des gens parler au musée, au cinéma, enfin.
9: La précarité également, c'est quelque chose que vous rencontrez chez les personnes qui arrivent.
10: Oui, bien sûr, oui, c'est on le rencontre aussi, oui.
9: Et vous accueillez bien évidemment.
10: On accueille toutes les personnes. Voilà, il n'y a pas de c'est pas conditionné à des ressources. Mais en général, les adhérents, ce sont des personnes parfois certaines ont des difficultés financières et de fait d'adhérer au GEM, ça leur permet d'avoir un tarif préférentiel pour accéder à ces différentes activités, différentes sorties.
12: Et les sorties qui, faut le souligner, sont difficilement accessibles quand elles sont au plein tarif et qu'on doit payer la sortie. C'est ce qui est bien avec le GEM, c'est que c'est accessible et on donne un PAF modique et on peut faire des sorties peut-être qu'on n'aurait pas fait autrement.
9: Tout toute personne peut ouvrir les portes du GEM.
10: Oui, toute personne. On ne s'est pas conditionné. On n'est pas obligé d'avoir un certificat médical de son médecin traitant. Il n'y a pas besoin d'avoir une notification de la MDPH. Donc, toute personne est libre de venir au GEM. Voilà, quand il le souhaite, de venir voir comment ça se passe. Après, de voir l'animatrice pour lui demander un entretien. Et donc, c'est à ce moment-là que Perrine présente le GEM, explique comment cela fonctionne, fait visiter le local, présente les activités, les différentes sorties. Voilà. Et après un moment d'observation, d'une période d'essai, la personne peut décider ou pas d'adhérer. Si elle souhaite adhérer, après, c'est le conseil d'administration qui décide si l'adhésion peut avoir lieu.
9: À ce que vous proposez, donc sur les semaines d'information sur la santé mentale, donc les sismes.
10: Le GEM L'Escampette propose deux rendez-vous à Villefranche à l'occasion des sismes, des semaines d'information en santé mentale qui se dérouleront du 5 au 18 octobre 2026 autour du thème national. Pour notre santé mentale, ouvrons-nous aux arts. Le groupe d'entraide mutuelle L'Escampette propose deux rendez-vous ouverts au public à Villefranche-sur-Saône.
9: Alors, quel est le programme que vous nous proposez?
10: Alors, le premier programme va se passer le jeudi 8 octobre à 20h autour d'un ciné-débat au cinéma Les 400 coups à Villefranche-sur-Saône. Le GEM L'Escampette invite le public à une soirée ciné-échange autour du film Le Livre des Solutions, réalisé par Michel Gondry avec notamment Pierre Ninet et Blanche Gardin. Juste après la projection, il y aura un temps d'échange avec le public, avec les adhérents volontaires du GEM L'Escampette. Les personnes pourront partager leur regard sur le film, leur ressenti, leur réflexion autour de la santé mentale, de la créativité, de la place de l'art dans nos vies. Oui, il y a un autre rendez-vous, le vendredi 16 octobre de 14h30 à 18h30. C'est une porte ouverte organisée par le GEM L'Escampette. Donc quelques jours plus tard, donc nous allons ouvrir nos portes au public pour un après-midi placé sous le signe de l'art, de la créativité, de la convivialité. Cette porte ouverte permettra de découvrir le GEM, de rencontrer ses adhérents et de mettre en lumière leurs talents et leurs réalisations.
12: Moi, je voulais simplement remercier le GEM qui m'a permis quand même de progresser, où j'ai rencontré aussi des gens avec qui j'ai des affinités.
9: Un petit mot, Valérie ?
11: Oui, tout à fait. Ce n'est pas une structure sanitaire, ce n'est pas une structure sociale, mais simplement un lieu où s'articule de la solidarité humaine.
9: Sonia ?
10: Pour les adhérents et les adhérentes, le groupe d'entraide mutuelle L'Escampette est très important pour eux. C'est un lieu de repère. Ils savent que ça existe sur Villefranche. Ils peuvent venir quand ils le souhaitent. C'est un lieu de rencontre, de partage, d'échange autour d'un café. Et donc, les gens peuvent venir quand ils le souhaitent.
9: On rappelle les ouvertures et où vous situez ?
10: Les horaires d'ouverture. Donc, le GEM L'Escampette est ouvert du lundi au vendredi, de 14h30 à 17h. Et nous sommes situés au 114 boulevard Gambetta à Villefranche-sur-Saône. Nous sommes situés dans les locaux de la Cantalade.
9: Merci à vous.
10: Merci.
11: Merci.
10: Merci beaucoup.
9: Dans le cadre du SISM, la semaine d'information sur la santé mentale, le GEM, le groupe d'entraide mutuelle L'Escampette, organise deux rendez-vous. Le 8 octobre à 20h, un ciné-échange au cinéma Les 400 coups, en partenariat avec le cinéma Les 400 coups. Et le 16 octobre, une porte ouverte du GEM L'Escampette de 14h30 à 18h30. Soyez nombreux!
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2: L'établissement Français du Sang organise une collecte ce mercredi 30 septembre de 9h à 13h et de 15h à 19h, salle des Échevins, 96 rue de la Sous-Préfecture à Villefranche. Pour participer, prenez rendez-vous sur le site dondesang.efs.santé.fr. Lors du rendez-vous, munissez-vous de votre pièce d'identité et n'oubliez pas, ne venez pas à jeun. Le Théâtre Pêle-Mêle de Villefranche vous propose le spectacle « M'aider parmi les fous ». Dans cette création du Théâtre Pêle-Mêle, vous allez vivre une tragicomédie totalement délirante de l'histoire de M'aider. Rendez-vous samedi 3 octobre à 20h et dimanche 4 octobre à 17h au Théâtre Pêle-Mêle de Villefranche. Infos et réservations conseillées sur le site théâtrepêlemêle.fr.
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Putain. Non, arrête de faire la tête, Claire. Sois pas comme ça.

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0: vous écoutez RFI, les 7h à Rabat, 8h à Paris. Bonjour Gaëtan Plenet.
1: Bonjour Andréane, bonjour à tous.
0: Une femme à la tête du gouvernement marocain.
1: Et c'est une première, elle s'appelle Fatima Ezzara El Mansouri, elle qui était déjà devenue la première femme à diriger la ville de Marrakech. On revient sur cette ascension politique dès le début de cette édition. On va parler aussi de l'Espagne où le Premier ministre Pedro Sanchez a présenté hier deux textes censés répondre à la crise du logement. Dans l'actualité également, la fin de 20 années de présence américaine en Irak. Les derniers soldats américains quittent le pays aujourd'hui. On va tenter de comprendre ce que ça implique pour les autorités irakiennes. On sera ensuite en Israël avec une réaction, une seule dans le gouvernement, celle d'un ministre qui prend la défense de Jordan Bardella alors que le président du parti français d'extrême droite Rassemblement National est accusé de propos antisémites. On va parler de la Cour suprême américaine qui lève à nouveau les limites aux expulsions vers des pays tiers provisoirement et puis on terminera avec du cinéma et la sortie de Notre Salut qui avait marqué les esprits au dernier festival de Cannes.
0: Madame la chef du gouvernement marocain.
1: C'est une première dans le pays, une femme nommée pour diriger l'exécutif, Fatima Ezzara El Mansouri. C'est elle qui dirige le PAM, le Parti Authenticité et Modernité, arrivée en tête lors des législatives de la semaine dernière. Et c'est donc elle qui a été chargée par le roi Mohamed VI de former le prochain gouvernement. Bonjour Mathias Reynal.
2: Bonjour Gaëtan, bonjour à tous.
1: Correspondant de RFI à Casablanca, Mathias, cette nomination, elle est évidemment très symbolique et la presse marocaine ne s'y trompe pas ce matin.
2: Oui, de nombreux articles analysent l'arrivée de Fatima Ezzara El Mansouri à la tête du gouvernement comme une preuve de modernité, tout simplement. Confier les rênes de l'exécutif à une femme place le royaume à l'avant-garde régionale, écrit ainsi le site internet Express. Au Maghreb et dans le monde arabe, cette visibilité politique est inédite. En Afrique, elle consolide le discours marocain en faveur d'une gouvernance inclusive, poursuit-il. À la sortie de son audience avec Mohamed VI, hier, Fatima Ezzara El Mansouri est elle-même revenue sur l'aspect très symbolique de sa nomination, déclarant à la presse, je cite, « C'est une source de fierté pour moi et pour toutes les femmes de la nation ». Dans la foulée hier soir, elle s'est rendue au siège de son parti, le PAM, le bureau politique de la formation, s'est réuni en session extraordinaire. Il lui a aussi salué la nomination de cette avocate hein, de 50 ans, maire de Marrakech.
1: Il n'y a pas de temps à perdre, le travail commence dès maintenant pour Fatima Ezzara El Mansouri.
2: Oui, dans son communiqué, le PAM affiche sa volonté d'engager rapidement le processus de formation de l'exécutif. Et dans ce contexte, il dit vouloir maintenir tendue la main du dialogue. Il s'autorise à discuter avec l'ensemble des formations politiques, même celles qui se positionnent déjà dans l'opposition, comme les islamistes du PJD. Une stratégie d'ouverture, alors même que les législatives ont abouti à un parlement particulièrement fragmenté au Maroc. Selon le site officiel du PJD, le secrétaire général du parti a reçu d'ailleurs un appel de Fatima Ezzara El Mansouri dans la soirée pour lui proposer une rencontre. Une invitation d'ores et déjà acceptée. Les islamistes représentent la quatrième force à la Chambre des représentants avec 54 députés. Des rencontres sont déjà prévues aujourd'hui au siège du PAM à Rabat avec deux des principales formations du Parlement, le RNI et l'Istiqlal, arrivés deuxième et troisième de l'élection. À 11h, temps universel, puis une heure plus tard, des points presse sont attendus.
1: Merci Mathias Reynal en direct de Casablanca pour RFI.
0: Et qu'en pense la presse du continent? C'est ce qu'on verra avec Frédéric Couteau dans trois quarts d'heure sur RFI.
1: Les hôpitaux sont débordés au Tigré dans le nord de l'Éthiopie, un petit peu plus d'une semaine après le début de l'offensive des groupes armés de l'Alliance d'opposition. Les combats font rage contre l'armée fédérale. C'est le cas aussi dans la région Afar où de nombreuses personnes continuent à fuir leur foyer. Elles seraient entre 120 000 et 150 000 selon une association locale.
0: RFI 8h05 à Madrid. Ils ont été en partie entendus, mais pas question pour autant de relâcher la pression.
1: Car le chemin est encore long. En Espagne, les manifestants contre le mal logement le savent. Eux qui se mobilisent depuis plusieurs jours en campant notamment sur la Puerta del Sol en plein cœur de la capitale pour dire stop à la spéculation immobilière, stop aussi aux expulsion locative. Un message reçu par le Premier ministre Pedro Sanchez dont le gouvernement a dévoilé deux textes. La suspension de ces expulsions jusqu'en 2030 pour les personnes les plus vulnérables et puis le renouvellement automatique des contrats de location lorsqu'ils expirent. Encore faut-il que tout ça soit adopté par le Parlement et ce ne sera pas forcément facile.

0: La session plénière extraordinaire aura lieu vendredi au Parlement où l'exécutif n'a pas la majorité. Alors il va devoir lutter, mettre la pression sur les autres partis et pour ça il devrait se servir de la colère populaire. C'est ce que nous dit Antoine Delaporte, expert associé à la Fondation Jean Jaurès.
1: Le gouvernement avait un mois pour faire valider le décret-loi, il veut aller très vite. Le Congrès d'habitude ne siège pas le vendredi, donc c'est de faire une séance extraordinaire précisément pour ça. Il essaie donc bien de capter la séquence politique à son profit, mais de mettre aussi une forme de pression sociale sur les parlementaires. Notamment les parlementaires d'ensemble pour la Catalogne, donc Junts, qui est le parti indépendantiste catalan de droite libérale, qui est très défenseur des droits des petits propriétaires notamment, et qui est celui qui aujourd'hui détient en principe la majorité, même si Podemos, qui est sorti du gouvernement, qui est dans une posture d'opposition à Pedro Sanchez, dénonce des décrets qui n'iraient pas assez loin. Voilà, l'idée du gouvernement, c'est de faire voter tout de suite le texte pour utiliser la pression sociale pour faire adopter ces mesures qui sont effectivement des mesures de régulation très fortes, y compris des mesures qui jusqu'à présent n'avaient jamais été proposées dans certains décrets-lois.
0: Des propos recueillis par Abla Jounaïdi. Au moins 2 morts, dont un enfant à Kiev, après une nouvelle nuit perturbée par plusieurs explosions. Les frappes russes y sont désormais quotidiennes.
2: Demain, jeudi, sera la journée de la souveraineté en Irak.
0: Décrétée par le Premier ministre Ali Al-Zaïdi, car ce sera la première journée depuis bien longtemps sans aucun soldat américain dans le pays. Les derniers encore déployés là-bas doivent partir dans les prochaines heures. C'est la fin de 20 années de présence américaine, d'abord à partir de 2003 pour renverser le régime de Saddam Hussein, puis premier retrait en 2011, avant un retour 3 ans plus tard à la tête d'une coalition anti-djihadiste qui lève donc officiellement le camp ce mercredi, comme prévu dans un accord entre Washington et Bagdad. Bagdad qui se réjouit de retrouver sa souveraineté, même si la transition ne sera pas forcément évidente. Correspondance de Marie-Charles Troupy.
3: Le 7 avril dernier, un missile s'est abattu sur un quartier résidentiel de Bagdad. Serraj, 8 ans, et son père ont été tués. Leur maison se trouvait à moins de 10 kilomètres d'une base de la coalition internationale.
4: Il y avait de la fumée et des pierres volaient de partout,
3: raconte la mère du garçon.
4: Je me suis baissée et j'ai trouvé Serraj. Une pierre était tombée sur sa tête.
3: Elle ne sait pas qui a tiré. Des factions armées proches de l'Iran prenaient alors pour cible les intérêts américains dans le pays et les défenses antiaériennes des bases faisaient peser le risque d'un accident lors d'une interception.
4: L'Irak est devenu un champ de bataille. Qu'il parte ou qu'il reste, je ne sais pas quoi en penser.
3: Pour les autorités irakiennes, le départ des forces internationales longtemps réclamées par les factions armées est une façon d'apaiser les tensions et de rendre à l'Irak sa souveraineté. Mais l'armée va devoir pallier l'absence de la coalition. Sabah Nouman, porte-parole du commandant en chef des armées.
5: Il y a une stratégie mise en place sur 3 ans pour renforcer les capacités de la défense aérienne qui arriveront bientôt en Irak pour permettre au pays d'imposer une souveraineté irakienne dans les airs.
3: L'Irak se dit prêt, mais quelques inquiétudes persistent. L'État islamique semble attendre une brèche pour revenir. Et pour le désarmement des factions armées souhaitées par le Premier ministre, certaines continuent de défier le gouvernement. Marie-Charles Troupy, Bagdad, RFI.
0: Concert de condamnation après l'attaque d'un village du nord de la Cisjordanie occupé hier par plus de 100 colons israéliens. Ils ont voulu empêcher le retour d'une famille palestinienne. Même chez l'allié américain, un porte-parole du département d'État parle de violence criminelle. C'est une atteinte à l'état de droit et à nos valeurs les plus fondamentales, dit de son côté le président israélien Isaac Herzog.
2: Réaction moins nombreuse par contre, Gaëtan, en Israël pour ce qui est de l'affaire Bardella.
0: Jordan Bardella, le président du parti d'extrême droite Rassemblement National en France. Le média en ligne Mediapart l'accuse d'être l'auteur de propos antisémites tenus en 2013 alors qu'il était encore un jeune membre de l'ancêtre du parti, le FN. Des propos qu'il nie et il peut compter sur un soutien à Jérusalem où vous retrouve en direct Frédéric Misselin. Vous êtes notre envoyé spécial permanente là-bas. Hier soir, un ministre israélien s'est donc invité dans la polémique.
6: Oui, Amiraï Chikli est le premier et le seul à réagir pour l'instant en Israël, escalité en tant que ministre de la diaspora et de la lutte contre l'antisémitisme, mais aussi à titre personnel. Il a rencontré Jordan Bardella à plusieurs reprises et prend la défense du dirigeant d'extrême droite. Il est une des voix les plus claires en Europe contre le Hamas, écrit le ministre sur X. Dans un long message, il attaque Mediapart et publie une photo, le montrant avec Jordan Bardella, sur le site du festival Nova, lieu martyr du 7 octobre. Le cliché date de 2025. Le président du Rassemblement national était venu en Israël Une visite remarquée dans le cadre de la stratégie de dédiabolisation du RN. Il était invité à une conférence sur l'antisémitisme à l'initiative d'Amiraï Chikli, le même ministre qui aujourd'hui monte au créneau en sa faveur. À l'époque, de nombreuses personnalités israéliennes, dont le président Herzog, avaient refusé d'assister à l'événement qui rassemblait les figures de l'extrême droite européenne.
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9: La nuit du droit est l'occasion unique qui permet à chacun de discuter sans barrière avec les professionnels du droit. Les manifestations riches et variées créées le 5 octobre prochain ont pour but de mieux faire connaître le droit, ses principes, ses institutions, ses métiers. Là réside sans doute le succès de cet événement annuel qu'est la nuit du droit. Le tribunal judiciaire de Villefranche-sur-Saône s'associe à cette nouvelle édition du 5 octobre de 15h à 21h au 350 boulevard Gambetta. Les raisons et programmes de cette manifestation avec les professionnels de la juridiction. Et tout d'abord, France Rousier, présidente du tribunal judiciaire de Villefranche.
10: Alors la nuit du droit, c'est un événement national qui a été mené pour la première année en 2018 à l'initiative de Laurent Fabius alors qu'il était président du Conseil constitutionnel. L'idée fondamentale, c'est de faire découvrir le droit à l'ensemble de nos citoyens. Les formats sont extrêmement libres. Chaque unité juridique, que ce soit un tribunal, un barreau, une université, peut organiser un événement et la date est très symbolique, celle du 4 octobre, jour de la Constitution de la 5e République. Donc depuis plusieurs années à Villefranche, mais en tout cas de manière très suivie depuis 2023, nous organisons un événement local avec des formats qui ont beaucoup changé puisque nous avons eu des représentations théâtrales, un forum des métiers du droit plutôt à destination des jeunes de Villefranche et des alentours. Nous avons eu des conférences d'experts, notamment une conférence de François Molins, ancien procureur de la République à Villefranche-sur-Saône. Et cette année, nous innovons encore avec un nouveau format. L'idée, c'est d'ouvrir le tribunal aux citoyens du Beaujolais, que chacun puisse se sentir autorisé ce jour-là à franchir les portes par pure curiosité pour voir à quoi ressemble son tribunal, parce que le tribunal de Villefranche, c'est le tribunal des habitants du Beaujolais. Voir à quoi ressemble le bâtiment, voir comment il est fait, voir qui est dedans, puisque seront tenues des permanences avec des professionnels, des magistrats, des greffiers, des avocats et des associations. Et puis, voilà, se rendre compte de la symbolique d'un lieu de justice. Tout est gratuit, donc voilà, il suffit de s'inscrire puisque nous avons un volume de place limité pour les ateliers et la conférence. Mais l'idée, c'est vraiment que chacun s'autorise à venir franchir la porte de notre palais de justice.
9: Lorsque l'on parle de justice autrement, ça veut dire quoi ?
10: Eh bien, c'est pas une justice qui va juger. Là, on va montrer les locaux, on va pouvoir échanger avec les professionnels, mais on ne sera pas sur un véritable procès. C'est vraiment l'idée de faire découvrir le droit et nous, le bâtiment judiciaire et les professionnels de justice.
9: Chaque nouvelle édition de la Nuit du Droit est l'occasion de diversifier les propositions du programme, comme nous l'explique Laetitia Francard, procureure du tribunal judiciaire de Villefranche.
11: Tout à fait. L'idée pour nous, c'est d'intéresser les gens et de les attirer au sein de notre juridiction pour faire connaître la justice, la démystifier le cas échéant. Et nous savons que la matière pénale et la matière criminelle sont des matières qui sont particulièrement intéressantes en général pour les citoyens. Donc nous avons choisi cette année d'organiser des reconstitutions de scènes de crime avec l'aide de techniciens d'identification criminelle de la gendarmerie qui viendront donc de Lyon pour mettre en place des scènes qui seront ensuite analyser comment un enquêteur doit prendre en compte, un technicien doit prendre en compte une scène de crime à son arrivée, quels sont les éléments qui doivent être relevés et comment ensuite ils doivent être analysés pour essayer de trouver l'auteur du crime. Donc trois ateliers seront organisés à une heure d'intervalle chacun et il appartiendra à tous ceux qui veulent suivre ces ateliers de s'inscrire rapidement en scannant le QR code de notre affiche de la nuit du droit. On restera, parce qu'on a vu aussi l'attrait que ça pouvait représenter les années précédentes, sur des stands qui vont être tenus par les professions judiciaires. Ce ne sera pas aussi étendu que le forum des métiers que nous avions pu faire. Nous sommes obligés de restreindre un peu plus parce qu'il y aura par ailleurs cette activité de reconstitution de scènes de crime. Mais il restera les professions judiciaires qui travaillent au sein d'une juridiction, qui présenteront leur métier et qui pourront recevoir les étudiants qu'ils souhaiteront.
9: Et il y a également une exposition.
11: Actuellement, nous avons donc accueilli l'exposition sur les pionnières dont l'action a porté sur le développement de la justice et dans le monde judiciaire. Donc c'est une exposition qui nous est prêtée par l'association Femmes de Justice et qui a vocation à rester plusieurs semaines encore dans la juridiction. Donc on invite à chacun de s'y rendre pour prendre connaissance et découvrir les magistrates et autres professionnels de justice pionnières dans leur domaine.
9: Au rendez-vous également de la Nuit du Droit, ce 5 octobre prochain, au tribunal judiciaire de Villefranche, une conférence exceptionnelle avec Jacques Dallès, un professionnel de la magistrature, de grandes affaires criminelles, qu'il nous fera partager.
11: Dès lors qu'on était sur un format d'analyse de scènes de crime, nous avons trouvé utile d'inviter un magistrat qui s'est distingué par les différentes affaires qu'il a eu à traiter tout au long de sa carrière, qui a aujourd'hui terminé sa carrière dans la magistrature, mais qui est toujours très actif et qui écrit de nombreux ouvrages sur son expérience. C'est monsieur Jacques Dallès, qui est l'ancien procureur général près de la cour d'appel de Grenoble et qui a eu à connaître de nombreuses affaires judiciaires par le passé, et qui pourra témoigner de son expérience et aussi des actions qu'il a mises en œuvre pour faire évoluer la justice criminelle, avec notamment des avancées scientifiques qu'il a appelées de ses voeux et qu'on est parvenu à intégrer en procédure. Il a notamment été aussi le précurseur du Paul Cold Case, qui est aujourd'hui actif au sein du tribunal judiciaire de Nanterre.
9: Les avocats du barreau de Villefranche sont partie prenante sur ce rendez-vous de la Nuit du Droit. Avec nous, Maître Lorraine Farot-Lamotte.
10: Alors oui, effectivement, je représente le barreau de Villefranche-sur-Saône et Madame Le Bâtonnier qui n'a pas pu être présente et s'en excuse. Oui, on a toujours été présent dans les différentes éditions des Nuits du Droit, précédemment et sur les premières éditions avec des ciné-débats. Et l'année dernière, nous avions piloté l'organisation du concours d'éloquence avec les lycéens de nos lycées Caladoa, qui avaient été un franc succès. Cette année, nous avons également donc de nouveau le plaisir d'être partenaires sur cette nouvelle édition organisée cette fois par le tribunal judiciaire. Nous serons présents évidemment au forum l'après-midi pour présenter notre métier dans toutes ses facettes, et puis nous serons à disposition du justiciable comme tous les ans pour mieux faire connaître le milieu de la justice et précisément le métier d'avocat. Oui, tout à fait, le métier d'avocat peut être méconnu, sauf pour celles et ceux qui ont déjà eu accès à l'avocat, qui ont déjà connu des procédures, mais globalement le métier est assez méconnu en dehors de ce que l'on peut voir à la télé, donc c'est l'occasion de nous présenter, d'expliquer véritablement en quoi consiste notre métier, les différentes facettes, les avocats judiciaires, les avocats juridiques, les spécialisations ou généralisations, et d'une façon générale, voilà, en quoi consiste notre si beau métier.
9: Le tribunal judiciaire de Villefranche-sur-Saône s'associe à la Nuit du Droit ce 5 octobre prochain au 350 boulevard Gambetta de 15h à 21h. Au programme, des rencontres et échanges avec les professionnels de la justice, magistrats, avocats, greffiers ou encore juristes. Des ateliers de police scientifique de la gendarmerie sur inscription et une conférence de Jacques Dallès, 40 ans de magistrature face au crime, de 18h30 à 20h également sur inscription. Plus d'infos sur lanuitdudroit.fr, événement Villefranche-sur-Saône.
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2: L'établissement Français du Sang organise une collecte ce mercredi 30 septembre de 9h à 13h et de 15h à 19h, salle des Échevins, 96 rue de la Sous-Préfecture à Villefranche. Pour participer, prenez rendez-vous sur le site dondesang.efs.santé.fr. Lors du rendez-vous, munissez-vous de votre pièce d'identité et n'oubliez pas, ne venez pas à jeun. Le Théâtre Pêle-Mêle de Villefranche vous propose le spectacle « M'aider parmi les fous ». Dans cette création du Théâtre Pêle-Mêle, vous allez vivre une tragicomédie totalement délirante de l'histoire de M'aider. Rendez-vous samedi 3 octobre à 20h et dimanche 4 octobre à 17h au Théâtre Pêle-Mêle de Villefranche. Infos et réservations conseillées sur le site théâtrepêlemêle.fr.
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0: On commence par le journal de Julien Coquelrohem.
1: Et à la une, Andréane, des mesures annoncées par Pedro Sanchez en Espagne pour tenter d'apaiser la colère contre la crise du logement. Deux textes présentés au Parlement vendredi. Mais pas question pour les manifestants de relâcher la pression pour l'instant. Reportage à leur rencontre dans un instant. En Cisjordanie, occupé un nouveau signe de la montée des violences. Une émeute brutale lancée par des colons israéliens pour empêcher une famille de retrouver sa maison comme la justice l'avait ordonné. On part aussi en Ukraine. Retour de reportage de notre envoyé spécial dans le pays pour nous raconter la guerre de plus en plus omniprésente dans le quotidien des Ukrainiens. Et puis nous n'avons pas fait assez, le mea culpa de Cyril Ramaphosa en Afrique du Sud face à la vague de féminicides qui frappe Johannesburg.
0: Il évoque des mesures ambitieuses face à la colère de la rue.
1: En Espagne, Pedro Sanchez, toujours aux prises avec la colère contre la crise du logement, le mouvement de contestation né mercredi dernier de l'expulsion d'une octogénaire par un promoteur immobilier et auquel le gouvernement a tenté de répondre hier en annonçant deux décrets-loi pour suspendre les expulsions jusqu'en 2030 et instaurer le renouvellement automatique des contrats de location. Les deux textes ont fait l'objet d'âpres négociations au sein de la coalition gouvernementale. Ils passeront au vote vendredi au Parlement. Rien ne garantit pour l'instant qu'ils seront adoptés. Pour les manifestants, ce n'est donc pas encore l'heure de relâcher la pression. Reportage à Madrid, Diane Cambon.
2: Pas question de lever le campement de la Puerta del Sol, c'est le mot d'ordre qui s'est imposé de tente en tente. Après l'annonce du double décret-loi par le gouvernement de Pedro Sanchez, la mobilisation a même redoublé d'intensité, comme le reconnaît Marta, qui tient la cantine populaire.
3: Nous avons besoin de baux à durée indéterminée, c'est une des clauses du décret sur laquelle on ne peut parvenir. Donc nous allons rester ici, en étant très attentifs à ce qu'il va se passer au Congrès des députés ce vendredi. On va voir s'ils approuvent ou non les mesures, et d'ici là, on ne bouge pas.
2: La méfiance a gagné de nombreux activistes comme Pedro, qui dort depuis samedi sous sa tente quechua.
4: Sur le papier, le décret a l'air très bien, mais ensuite, beaucoup de mesures ne sont pas appliquées, même s'il faut reconnaître que c'est déjà un premier pas.
2: Dans les assemblées, la satisfaction d'avoir fait réagir le gouvernement était largement commentée.
5: Ce gouvernement qui, durant toute la législature, n'a rien fait pour améliorer le logement, en 6 jours, sous la pression de milliers de personnes qui sont sorties dans la rue, vient de présenter un décret qui inclut les mesures que nous réclamions.
2: Reste à savoir si une majorité suffisante va se dégager au Parlement pour approuver dans l'intégralité le décret. D'ici là, plusieurs autres villes se sont jointes au mouvement d'occupation des places pour maintenir la pression. Diane Cambon, Madrid, RFI.
1: La contestation qui ne désarme pas en Espagne alors qu'Emmanuel Macron a entamé hier une visite d'État dans le pays. Le président français et Pedro Sanchez qui se sont vus infliger un camouflet en plein dîner de gala. Le Sénat espagnol a rejeté hier soir la ratification du traité d'amitié entre les deux pays, déjà validé pourtant par les députés espagnols et par le Parlement français.
0: En Israël, des condamnations officielles suffisamment rare pour être souligné après des violences en Cisjordanie occupée.
1: Dans la nuit de lundi à mardi, sur ordre de la Cour suprême, une famille palestinienne devait retrouver sa maison occupée depuis 2 mois par des colons israéliens dans le village de Jaloud, dans le nord du territoire. Alors qu'elle était escortée par l'armée israélienne, une centaine de colons s'est violemment opposée à son retour, en mettant le feu à des habitations, en jetant des pierres à des soldats, un signe supplémentaire de la montée de la brutalité en Cisjordanie. Benjamin Netanyahou appelle à poursuivre les responsables tout en dénonçant l'action d'un petit nombre d'émeutiers. Mais sur place, la famille dénonce un manque de volonté politique et l'incapacité de la justice à faire appliquer ses décisions. Reportage Manon Chaplin.
6: Les murs sont entièrement recouverts de suie calcinée. Il ne reste rien hormis quelques meubles détruits, des brasiers fumants et des pneus brûlés. 5 soldats israéliens patrouillent, eux-mêmes affirment avoir été attaqués.
7: Sur le chemin pour venir ici, nous avons vu beaucoup de colons. Lorsqu'ils ont vu la famille arriver, la situation est devenue très tendue.
6: Sur la colline d'en face, Wael Toubassi, le fils, raconte l'appel de la police à 23h, l'escorte israélienne jusqu'à leur maison, l'arrivée massive et virulente des colons, les jets de pierre, la violente opposition
3: position, puis les flammes.
8: La police et l'armée auraient eu la capacité de contrôler la situation si elles le voulaient. Il y a sûrement la volonté de ne pas provoquer de véritables confrontations. Il semblerait que les colons bénéficient du soutien de responsables du gouvernement israélien.
3: À ses côtés, sa grand-mère.
9: Lorsque l'occupation israélienne a commencé, j'avais 12 ans et maintenant j'en ai 75. Nous sommes toujours sous occupation et les colons ne veulent plus seulement nos terres, ils veulent

0: de nos maisons.
1: À quelques kilomètres, justement, une autre maison palestinienne soumise à la pression des colons israéliens attend qu'une décision de la cour soit appliquée avant le 15 octobre. Dans le village, plus personne ne croit encore que la justice puisse pour eux quoi que ce soit. Manon Chaplin, Jaloud, RFI.
2: Et après cette attaque, une rare réaction également de Washington. Le département d'État américain, principal allié de Benjamin Netanyahou, condamne la violence criminelle en Cisjordanie occupée.
3: En Ukraine, au moins 2 morts et 4 blessés cette nuit.
2: Un enfant et une femme tués par de nouvelles frappes russes à Kiev, alors qu'une importante université de la capitale a annoncé hier passer au cours à distance. La réalité des bombardements qui se multiplient sur le pays de jour comme de nuit, une réalité que vous avez entendue sur RFI, notamment grâce au reportage de Nathanaël Vitran ces dernières semaines. Il est de retour de reportage avec nous en studio. Bonjour Nathanaël.
4: Bonjour Julien.
2: De retour d'Ukraine donc, où vous avez passé une dizaine de jours à Odessa, Mykolaïv, Dnipro, Kharkiv. C'est la troisième fois que vous vous y rendiez.
4: La troisième, oui. La dernière, c'était en mai 2024.
2: Et qu'avez-vous retenu de cette série de reportages? Qu'est-ce qui vous a marqué?
4: Bien, à quel point la guerre fait partie du quotidien des Ukrainiens. En 2024, les villes proches du front étaient déjà sous le feu constant des drones, des missiles russes, mais celles de l'arrière, Kiev, Odessa, étaient moins touchées, mieux protégées par les systèmes de défense aérien, notamment américains. Et aujourd'hui, cette distinction, elle n'a plus lieu d'être. Presque plus aucun territoire en Ukraine n'est épargné. Puis il y a une autre différence que m'a expliqué un vétéran de l'armée ukrainienne, membre d'une unité de défense anti-drone.
5: Les Russes ont changé de tactique. Avant, ils lançaient des vagues de 10, 20, 30 drones Shahed, parfois jusqu'à 50 en une seule nuit. Mais maintenant, ils en lancent un ou deux à la fois. Les attaques s'étalent tout au long de la journée, par vague d'un ou deux drones.
2: Des attaques avec moins de drones, mais plus fréquentes. Nathanaël, qu'est-ce que ça change?
4: Ben, ça change que les attaques ne s'arrêtent jamais. Vous avez des alertes tout le temps, à tel point que vous êtes obligé de les ignorer, ou alors il faudrait vivre sous terre. Si je prends l'exemple de cet immeuble à Odessa qui a été frappé par un drone une nuit, un immeuble d'une vingtaine d'étages, 2 appartements détruits entre le 15e et le 16e étage, il y avait des enfants parmi les victimes blessées. Mais quand vous habitez au 15e ou au 16e étage, vous ne pouvez pas descendre 4 ou 5 fois par nuit avec vos enfants dans un abri, c'est pas possible. La situation finalement, c'est cette femme qui accompagne psychologiquement des enfants à Mykolaïv qui me l'a le mieux résumé.
6: Vous attendez sans arrêt que quelque chose se produise. Chaque jour est une loterie. Qui ça va être aujourd'hui? Est-ce que ce sera moi? Quel ami ne va pas venir à l'école? Vous marchez dans la rue et vous entendez les drones quelque part au-dessus de vous. C'est terrifiant.
4: Alors j'en suis pas fier, hein, mais mon premier réflexe journalistique quand on a entendu parler de cette frappe contre un immeuble résidentiel à Odessa, ça a été de me dire mais qu'est-ce que je vais pouvoir raconter de plus? Ça arrive 4-5 fois par jour depuis 4 ans et demi. Mais il faut se rendre compte de ce que c'est. Allez voir la vidéo sur Facebook ou Instagram, ce cratère de mort au milieu d'un immeuble, et bien ça glace le sang. Et la réalité en Ukraine, c'est ça, c'est une loterie de la mort permanente. Et puis moi je repense à ces enfants, à ceux qui tremblent à chaque sirène, et plus encore peut-être à ces gamins qui eux jouaient à cache-cache derrière les cordons de sécurité à Dnipro, juste à côté d'un centre commercial en flammes, frappé par un drone russe peut-être 30 minutes après notre arrivée en ville. Des enfants qui n'ont connu que ça, pour qui il n'y a pas d'autre réalité que la guerre.
2: Nathanaël Vitran, merci beaucoup. Vos reportages sont à retrouver sur RFI.fr. Bien sûr, ça vaut le détour, et cette réalité que vous décrivez qui semble ne pas devoir changer de sitôt. En Allemagne, le chancelier Friedrich Merz affirme que Moscou n'est pas du tout intéressé par des négociations sérieuses sur la guerre. C'est ce qu'il déduit après une rencontre entre les ministres russes et allemands des affaires étrangères à l'ONU samedi dernier.
3: En Afrique du Sud, le président poussé à réagir face à l'ampleur des violences faites aux femmes.
2: Et face à la vague de féminicides qui frappe Johannesburg, 11 corps de victimes retrouvés depuis la mi-juillet dans un même secteur, sans que la police n'ait pour l'instant pu établir les mobiles. Cyril Ramaphosa a pris la parole hier pour faire le point et reconnaître la crise, alors que les violences basées sur le genre sont classées comme catastrophe nationale dans le pays depuis fin 2025.
7: The violence inflicted upon the women of South Africa is a source.
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10: Le GEM, le groupe d'entraide mutuelle L'Escampette à Villefranche-sur-Saône, s'associe à la semaine d'information sur la santé mentale, SISM, et présenteront 2 événements les 8 et 16 octobre prochains. La 37e édition de la semaine d'information sur la santé mentale se tient du 5 au 18 octobre et a pour thème, cette année, pour notre santé mentale, ouvrons-nous aux arts. L'occasion de donner la parole aux membres du GEM, un lieu d'écoute, d'entraide et de convivialité destiné aux personnes en situation d'isolement ou confrontées à des difficultés psychiques, entre autres.
0: Oui, bonjour à tous, je suis Sonia, je suis présidente de l'association GEM l'Escampette.
9: Valérie, adhérente et administratrice du GEM l'Escampette.
11: Yann, adhérent du GEM, secrétaire du GEM.
10: Alors nous sommes ensemble effectivement avec le GEM l'Escampette pour l'événement, c'est la 37e même édition je crois, hein. Les sismes qui veut dire Sonia?
0: Les semaines d'information sur la santé mentale.
10: Alors avant de parler des sismes, on va peut-être présenter le GEM l'Escampette.
9: Alors qu'est-ce qu'un GEM? Le groupe d'entraide mutuelle est une association de loi 1901 d'intérêt général qui est gérée par l'agence régionale de santé dans la lutte contre l'exclusion et d'isolement des personnes ayant des difficultés psychiques, dépressives, un traumatisme crânien ou toute autre lésion cérébrale acquise.
10: L'objectif, effectivement, de ce GEM?
9: Le GEM est géré par et pour ses adhérents. Chaque adhérent peut trouver la place qu'il souhaite en venant discuter, en participant aux activités proposées qui l'intéressent, en proposant ses idées, ses envies, en s'investissant dans une commission d'organisation telle que l'animation, l'intendance, la communication ou au conseil d'administration et au bureau, et de répondre aux souhaits, demandes des adhérents avec le principe de l'entraide et de la bienveillance comme moteur.
10: L'Escampette, c'est avant tout un lieu d'écoute.
11: Oui, les gens viennent au GEM pour partager un bon moment, ils viennent boire le café l'après-midi, passer un moment, faire des activités, participent à des activités variées. Par exemple, l'atelier écriture, ils viennent et ils participent à cette activité.
0: On a aussi l'atelier peinture, l'atelier relaxation, l'atelier théâtre avec Sandy. Et puis on propose aussi différentes sorties, des sorties culturelles, des expositions, des visites au musée, des activités artistiques. Voilà.
10: On arrive comment au GEM?
11: On y va de façon individuelle. Et souvent, les professionnels de santé nous aiguillonnent sur le GEM parce qu'ils pensent que c'est un bon moyen de sortir de l'isolement et des troubles psychiques. Ça nous aide.
10: Vous-même?
11: Moi, en fait, j'ai eu un parcours. Je suis passé par le SAMSA, qui est un service médico-social. Et puis, suite à ça, j'ai découvert le GEM. Donc on me l'avait fait visiter, découvrir. Donc voilà. Donc après, je suis allé au GEM et j'ai participé aux activités, etc.
10: Vous êtes devenu partie prenante?
11: Partie prenante de l'association et en route pour un rétablissement important. Enfin, ça me permet d'aller mieux.
10: Vous le sentez?
11: Oui, je trouve que j'ai fait des progrès, j'ai pris des responsabilités. Je me suis investi et je continuerai à m'investir dans le GEM.
10: Et Valérie?
9: Alors moi, je suis arrivée à l'Escampette tout au début, quand on a commencé à parler des groupes d'entraide mutuelle. J'ai été fortement intéressée et donc je fais partie des anciens qui ont essayé de mettre en place un petit peu tout ce qui a été le règlement intérieur, la charte, tout ce qui pouvait être administratif. Et je me suis investie de plus en plus et je continue à ce niveau-là.
10: Donc le GEM, il est né quand?
0: L'association existe depuis le 18 avril 2014. On a fêté nos 10 ans en 2024. Et le GEM, on a été reconnu groupe d'entraide mutuelle par l'agence régionale de santé le 12 septembre 2017. Donc l'année prochaine, on fête les 10 ans du GEM.
10: Et qui se trouve?
0: Le GEM est situé 114 boulevard Gambetta à Villefranche, dans les locaux de la Cantalade.
10: Et il est ouvert régulièrement?
0: Alors, on est ouvert du lundi au vendredi, de 14h à 17h.
10: Et les personnes qui sont accompagnantes, ce sont des salariés, ce sont des bénévoles ou...
0: Les accompagnants peuvent être la salariée, Perrine, qui est salariée du GEM depuis 4 ans. Et puis, ça peut être aussi des administrateurs qui font partie du conseil, qui sont des bénévoles. Nous n'avons pas de professionnels. Le GEM n'est pas un lieu de soins, voilà.
10: Alors, Maintenant qu'on vous connaît un petit peu mieux, il y a ce rendez-vous qui est un rendez-vous national, hein, les sismes. Peut-être rappeler quel est l'objectif de l'événement.
0: Alors, les sismes existent depuis 1990. Les sismes sont le moment privilégié pour promouvoir la santé mentale de toute la population partout en France, métropolitaine et ultramarine. C'est un événement qui se passe pendant 2 semaines. Donc cette année, c'est la 37e édition des 6. Elle aura lieu du 5 au 18 octobre 2026. Autour de la thématique suivante, pour notre santé mentale, ouvrons-nous aux arts.
10: Et effectivement, les arts est une belle ouverture, je pense, dans le cadre de vos rendez-vous, certainement. Vous avez des actions qui sont axées sur les arts, plus particulièrement.
0: Oui, il y a l'atelier peinture qui a lieu tous les vendredis après-midi de 14h30 à 16h30 avec Cathy qui est intervenante. Et aussi des ateliers manuels, couture, ça peut être du tricot, du crochet. On va proposer du dessin au mois d'octobre, un atelier dessin, un atelier écriture aussi, écrire un poème, écrire un texte, voilà. Ça peut être chanter aussi, il y a une chorale.
10: L'art et la culture, c'est un puissant levier de santé mentale ?
0: Oui, tout à fait. C'est très important. Les arts, ça permet de générer des émotions, de la beauté. Donc c'est très important au niveau de la santé mentale.
10: De l'inclusion.
0: De l'inclusion aussi, ça permet aux gens aussi de montrer leurs compétences, leur savoir-faire aussi, au niveau de la peinture par exemple.
10: Et tout à l'heure, Yann nous disait aussi peut-être de l'émancipation, je ne sais pas si ça vous ressemble.
11: Je pense que effectivement, la culture, c'est très important dans le GEM. Ça permet aux gens d'accéder à des films, à des musées, et d'être vraiment partie prenante de ces pratiques culturelles. Et pour certains, ça peut être un moyen d'aller mieux, quoi, de se frotter à la culture, de voir des belles choses, voilà, et puis d'écouter des gens parler au musée, au cinéma, enfin.
10: La précarité également, c'est quelque chose que vous rencontrez chez les personnes qui arrivent.
0: Oui, bien sûr, oui, c'est on le rencontre aussi, oui.
10: Et vous accueillez bien évidemment quelle.
0: On accueille toutes les personnes. Voilà, il n'y a pas de c'est pas conditionné à des ressources. Voilà, mais en général, les adhérents, ce sont des personnes parfois certaines ont des difficultés financières et de fait d'adhérer au GEM, ça leur permet d'avoir un tarif préférentiel pour accéder à ces différentes activités, différentes sorties.
11: Et les sorties qui, faut le souligner, sont difficilement accessibles quand elles sont au plein tarif et qu'on doit payer la sortie. C'est ce qui est bien avec le GEM, c'est que c'est accessible et on donne un PAF modique et on peut faire des sorties peut-être qu'on n'aurait pas fait autrement.
10: Toute personne peut ouvrir les portes du GEM.
0: Oui, toute personne. On s'est pas conditionné. On n'est pas obligé d'avoir un certificat médical de son médecin traitant. Il n'y a pas besoin d'avoir une notification de la MDPH. Donc toute personne est libre de venir au GEM. Voilà, quand il le souhaite, de venir voir comment ça se passe. De voir l'animatrice pour lui demander un entretien. Et donc, c'est à ce moment-là que Perrine présente le GEM, explique comment cela fonctionne, fait visiter le local, présente les activités, les différentes sorties. Voilà. Et après un moment d'observation, d'une période d'essai, la personne peut décider ou pas d'adhérer. Si elle souhaite adhérer, après, c'est le conseil d'administration qui décide si l'adhésion peut avoir lieu.
10: Passer à ce que vous proposez, donc sur les semaines d'information sur la santé mentale, donc les sismes.
0: Le GEM L'Escampette propose 2 rendez-vous à Villefranche à l'occasion des sismes, des semaines d'information en santé mentale qui se dérouleront du 5 au 18 octobre 2026 autour du thème national pour notre santé mentale, ouvrons-nous aux arts. Le groupe d'entraide mutuelle L'Escampette propose 2 rendez-vous ouverts au public à Villefranche-sur-Saône.
10: Alors, quel est le programme que vous nous proposez ?
0: Alors, le premier programme va se passer le jeudi 8 octobre à 20h autour d'un ciné-débat au cinéma Les 400 coups à Villefranche-sur-Saône. Le GEM L'Escampette invite le public à une soirée ciné-échange autour du film Le Livre des Solutions, réalisé par Michel Gondry, avec notamment Pierre Ninet et Blanche Gardin. Juste après la projection, il y aura un temps d'échange avec le public, avec les adhérents volontaires du GM L'Escampette. Les personnes pourront partager leur regard sur le film, leur ressenti, leur réflexion autour de la santé mentale, de la créativité, de la place de l'art dans nos vies. Oui, il y a un autre rendez-vous, le vendredi 16 octobre de 14h30 à 18h30. C'est une porte ouverte organisée par le GM L'Escampette. Donc quelques jours plus tard, donc nous allons ouvrir nos portes au public pour un après-midi placé sous le signe de l'art, de la créativité, de la convivialité. Cette porte ouverte permettra de découvrir le GM, de rencontrer ses adhérents et de mettre en lumière leurs talents et leurs réalisations.
11: Moi, je voulais simplement remercier le GEM qui m'a permis quand même de progresser, où j'ai rencontré aussi des gens avec qui j'ai des affinités.
10: Un petit mot, Valérie ?
9: Oui, tout à fait. Ce n'est pas une structure sanitaire, ce n'est pas une structure sociale, mais simplement un lieu où s'articule de la solidarité humaine.
10: Sonia ?
0: Pour les adhérents et les adhérentes, le groupe d'entraide mutuelle Escampette est très important pour eux. C'est un lieu de repère. Ils savent que ça existe sur Villefranche. Ils peuvent venir quand ils le souhaitent. C'est un lieu de rencontre, de partage, d'échange autour d'un café. Et donc, les gens peuvent venir quand ils le souhaitent.
10: On rappelle les ouvertures et où vous situez ?
0: Les horaires d'ouverture. Donc, le GM L'Escampette est ouvert du lundi au vendredi, de 14h30 à 17h. Et nous sommes situés au 114 boulevard Gambetta à Villefranche-sur-Saône. Nous sommes situés dans les locaux de la Cantalade.
10: Merci à vous.
0: Merci beaucoup.
10: Dans le cadre du SISM, la semaine d'information sur la santé mentale, le GEM, le groupe d'entraide mutuelle, l'Escampette, organise deux rendez-vous. Le 8 octobre à 20h, un ciné-échange au cinéma Les 400 coups, en partenariat avec le cinéma Les 400 coups. Et le 16 octobre, une porte ouverte du GEM L'Escampette de 14h30 à 18h30. Soyez nombreux!
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0: Bonjour et bienvenue dans la chronique de Tonton JC. Rock, soul, world music, qu'importe le style pourvu que la chanson soit bonne. En trois titres, je vous raconte les grandes et petites histoires de la rock culture. Cette semaine, nous évoquons un héros discret de la pop française.

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Vous avez peut-être reconnu la voix traînante de Michel Houellebecq dans un exercice de style pour lequel vous ne connaissiez peut-être pas la musique. Et pourtant, l'écrivain n'en est pas à son coup d'essai, et le disque qu'il a sorti au printemps dernier fait suite à un premier essai d'interprétation de poèmes de son cru qu'il avait fait mettre en musique. En 2000, c'est avec le producteur Bertrand Burgala qu'il enregistre un premier album dans un registre d'électro-lounge. Et en 2026, il fait appel au musicien et producteur Frédéric Clot pour un nouvel essai discographique et le résultat est plutôt convaincant. Frédéric Clot a su tisser des ambiances musicales discrètes où dominent le piano, les arpèges de guitare et les cordes sur les textes sombres de Houellebecq, dans l'esprit des orchestrations de Jean-Claude Vanier pour Mélodie Nelson de Gainsbourg. Il faut dire que le musicien, compositeur, producteur est devenu depuis quelques années un personnage discret mais très sollicité. Le public rock a notamment découvert Frédéric Clot en 2022 grâce à un album enregistré avec l'enfant terrible du rock anglais Pete Doherty. Alors qu'ils s'étaient rencontrés à l'occasion d'un hommage à Daniel Darc, les deux musiciens vont décider de pousser leur collaboration pendant le confinement lié au Covid. Ils vont s'installer dans une maison bourgeoise près d'Étretat pour composer loin du tumulte, selon un deal très clair. Frédéric Clot compose et arrange toutes les musiques, Pete Doherty écrit les textes et les interprète. Le résultat, The Fantasy Life of Poetry and Crime, est un disque de pop classique, à la fois cool et aérien, mêlant la plume romantique de Doherty aux arrangements élégants de Frédéric Clot. Il donne à découvrir un Doherty apaisé et en verve après des années plus qu'erratiques. Le succès relancera la carrière de l'ex-Libertines, notamment grâce à ce titre, The Epidemiologist, un des sommets de l'album. 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

La véritable découverte de Frédéric Lowe est plus ancienne et remonte à plus de 20 ans en arrière grâce à son travail avec Daniel Darc. En 2004, l'ex-chanteur de Taxi Girl, avec son album Crève-Cœur, effectue un tonitruant retour parmi les vivants, même s'il se souvient des heures sombres. La tonalité générale du disque n'est pas franchement gaie, mais elle n'est en aucun cas sinistre. En se rappelant quelques histoires d'amour ou d'amitié passées, Daniel Darc réussit à faire réellement ressentir chaque mot qu'il chante, avec une voix fragile, évoquant souvent Serge Gainsbourg. Et si les textes de Darc sont superbement évocateurs, on remarque également les musiques de Frédéric Lowe, de petites merveilles de sobriété. Quelques notes de piano, des arpèges de guitare égrenés nonchalamment, une boîte à rythme flinguée, de discrètes cordes synthétiques, des claviers antidéluviens. Lowe tisse des ambiances sonores sensibles et bricolées, entre lumière et fragilité. L'alchimie est parfaite et Crève-Cœur devient un classique du rock français et le symbole d'une nouvelle naissance pour le phénix Daniel Darc.

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4: Bonjour à tous, c'est Kinopsis, comme chaque mois, ici pour le mois d'octobre. Nathalie, bonjour, une invitée aujourd'hui qui appartient à l'assaut de Kinopsis pour nous parler de deux, trois films qu'on a vus ensemble à Charlieu. Alain, salut, je vais bien, je te remercie.
5: Ouais, ben moi pas du tout, alors. Tu vois.
4: Bon, on va essayer de faire une bonne émission.
5: Ouais, voilà.
4: De quoi s'agit-il aujourd'hui, Alain?
5: Je crois de cinéma.
4: Non, mais. Ouais. D'accord, ok. C'est, non, pas la cuisson du steak, non. Non, hein, d'accord.
5: Ouais. Mais c'est pas mal déjà le cinéma.
4: Bien sûr.
5: Et on va. Voilà, c'est une nouveauté. On fait une nouvelle rubrique qui s'appelle le bouche à oreille.
4: Le bouche à oreille, ouais.
5: On y va.
4: Ah, bah c'est toi qui décides, bien sûr.
5: Ouais. Alors je voulais parler en fait d'un film qui s'est. Il s'agit de Garance, sorti le 23 septembre, et c'est un film que j'ai beaucoup apprécié. C'est un drame, on va dire, de Jeanne Herry. Jeanne Herry, elle a fait d'autres films très intéressants, donc c'est Je verrai toujours vos visages, et précédemment, elle avait fait Pupille.
4: Et si je me souviens bien, Alain, mais peut-être me trompe-je, si je me souviens bien, elle a une ascendance qu'on connaît.
5: Oui, c'est ça.
4: Bougre.
5: Alors, je vais dire un nom, hein, puis après vous me direz si vous connaissez. Julien Clerc.
4: Mais évidemment.
5: Ah ouais, voilà.
4: Évidemment.
5: Et ça, c'est le père et la mère.
4: Et Miu.
5: Et ouais. Voilà. Donc, elle nous a fait déjà plusieurs superbes films intéressants que je vous engage à aller voir, que vous trouverez certainement dans les médiathèques près de chez vous. Et voilà, le film, en fait, suit 8 ans de la vie d'une jeune comédienne parisienne jouée par Adèle Exarchopoulos.
4: Ah oui.
5: Qui s'appelle Garance dans le film.
4: Oui, oui.
5: Et Garance, elle travaille, elle déménage.
4: Elle s'appelle comment, Adèle?
5: Adèle Exarchopoulos.
4: Ah, merci, j'avais oublié.
5: J'y arrive bien là. Hein.
4: Oui, tu arrives bien.
5: Par contre, après, il y a un film chinois, là, je vais avoir du mal, je te demanderai ton aide.
4: Sans souci. J'aimerais dire un mot sur Adèle Exarchopoulos, je peux le faire maintenant peut-être.
5: Oui,
4: non, simplement, elle est la cible actuellement de toutes ces belles personnes d'extrême droite. Une cible qui la montre comme quelqu'un de pas fréquentable, puisqu'elle a osé dire, Adèle Exarchopoulos, j'y arriverai, elle a osé dire qu'il fallait effectivement accueillir les migrants chez nous et que la montée de l'extrême droite n'était sûrement pas une bonne chose. Mais je te laisse la parole, Alain.
5: D'accord, ben je poursuis. Donc ce personnage, Garance, elle fait beaucoup de choses. Elle aime, elle déménage, elle travaille, mais elle fait aussi, elle fait la fête. Hein. Elle a des angoisses, elle prend des coups durs et elle boit. D'abord pour le plaisir, puis par besoin, puis jusqu'à mettre sa santé en danger. Et ce que j'ai aimé dans ce film, c'est qu'il ne raconte pas l'alcoolisme en général. Il y a beaucoup de films sur l'alcoolisme et la dépendance à l'alcool. Il raconte une femme avec sa vie pleine, ses amis, son métier, ses amours. Voilà. Jeanne Herry ne cherche pas le spectaculaire. Les signes de la maladie passent par des détails, des vers qui s'accumulent, des excuses, des

0: trop de mémoire. C'est discret et c'est ce qui touche. Elle avait déjà montré cette attention aux gens dans Pupille et dans Je verrai toujours vos visages. Elle le fait encore ici. Côté acteur, donc Adèle Exarchopoulos porte le film de bout en bout, sans en faire trop. C'est vraiment, je suis admiratif de cette actrice.
1: Moi non
0: plus. Parce que c'est d'un naturel incroyable. Le personnage a de l'humour, de la vie, et on a beaucoup d'empathie au fait, au fur et à mesure que le film se déroule. On a beaucoup d'empathie pour ce personnage, même quand tout va mal. Sarah Giraudeau, qui lui donne la réplique, donc est le personnage de Pauline, et c'est la compagne de Garance, apporte beaucoup de douceur. Leur relation est filmée avec une évidence rare, c'est un amour, un point, c'est tout. Et le film n'en fait pas un sujet à débattre. C'est cet amour qui tire le récit vers une renaissance. Je garde une vraie affection pour ce film. Il montre qu'on peut être entouré, aimé, mais quand même tombé. Il casse l'idée simple du fait que quand on veut, on peut. Et il le fait avec du respect pour son personnage, sans jamais la juger. Donc voilà, allez le voir et parlez-en autour de vous. C'est un film qui donne envie de prendre soin des gens.
1: Au vu de ta fatigue, on va peut-être faire une petite pause musicale.
0: Allons-y.
1: Allez, c'est parti.

0: Voilà, il y a eu une toute petite erreur de calcul, si je puis dire, de curseur pour être plus précis. Ici, on écoutait un film dont on va parler tout à l'heure dans la série Cultissime. Il s'agit de la musique de Philip Glass pour ce fabuleux film qui était The Truman Show. Mais dans, pour l'heure, Nathalie, qui est présente, tu nous parles aujourd'hui de
1: deux films.
0: Vas-y.
1: De deux films qui sont Notre Salut et Minotaur. Deux films que j'ai découverts, comme vous, au Festival du cinéma de Charlieu, fin août, et qui, à mon sens, font écho, un petit peu comme le film de Gaulle cet été, à la période fragile que nous traversons actuellement. Notre Salut d'Emmanuel Mar, et qui sort le 30 septembre. Et le Minotaur, moi aussi ça va être un peu difficile de prononcer, donc toutes mes excuses par avance, André Zaitsev, qui sortira le 14 octobre.
0: Qui est russe, oui. Mais on ne parle pas le russe.
2: Non, mais c'est pour ça que c'est pas une
1: grande malheur. Mon grand malheur.
2: Mais enfin, un russe qui est plus en Russie.
0: On va peut-être la laisser parler, Alain.
1: Oui, merci, Alain. une intervention un peu politique dans la même lignée que Guy. Hein. Ce sont deux films qui se déroulent à des périodes très différentes, mais qui ont un point commun. Dans les deux cas, on suit un homme confronté à un système politique en crise et qui pense pouvoir y trouver sa place. Alors, j'ai commencé par Minotaur, qui a reçu, je le rappelle, le Grand Prix au Festival de Cannes 2026. Le film est profondément marqué par la guerre en Ukraine, même si celle-ci reste en quelque sorte en arrière-plan. Hein.

0: le réalisateur s'intéresse surtout à cette guerre, à ce que cette guerre produit à l'intérieur de la société russe, dans les familles, dans les entreprises et dans les comportements. Alors, nous sommes en Russie en 2022 et Gleb, qui est un chef d'entreprise prospère, qui vit avec sa femme Galina et leur fils dans une ville de province, bah, il a construit une vie très confortable, ordonnée, maîtrisée. Mais tout va progressivement se fissurer. La guerre bouleverse son entreprise. Certains de ses employés quittent la Russie, on le sait, on en a entendu parler. D'autres sont mobilisés par l'État. Et Gled se retrouve confronté à une situation qui va être terrible pour lui. Ceux qui travaillent pour son entreprise deviennent à leur tour des hommes susceptibles d'être envoyés à la guerre. Ce qui est particulièrement glaçant, c'est cette manière dont la guerre finit finalement par entrer dans le quotidien comme une procédure presque ordinaire. On parle de salariés, d'organisation, de travail. Alors que derrière ces mots, il y a des hommes qui vont partir combattre.
1: Et qui vont mourir.
0: Et qui vont mourir. Parallèlement, Gleb découvre que sa femme le trompe. Et sa vie professionnelle, donc, sa vie familiale, et toutes les certitudes à lesquelles il avait construit son existence vont commencer à s'effondrer. Et progressivement, lui, va basculer aussi dans la violence. D'ailleurs, le Festival de Cannes souligne d'ailleurs le parallèle entre l'entrée en guerre de la Russie et l'implosion personnelle du personnage. La guerre n'est pas simplement un décor, oui.
1: Une petite question, le réalisateur est russe. Est-ce que le film est russe?
2: Alors le film est financé par la France.
1: D'accord.
2: Parce que bon, même s'il a été applaudi au Festival de Cannes, maintenant il est désormais Oni en Russie. Hein.
1: Il est, pardon?
2: Oni,
1: d'accord. Ouais.
2: Et donc il a même été décrété agent de l'étranger, carrément, d'accord, au mois de septembre. Ouais.
1: Ouais. Parce que ce que tu disais, Nathalie, supposait cette question. Si le film ne pouvait pas être russe, visiblement.
0: Tout à fait. Et il est pressenti pour César, non? Je ne le trompe pas.
2: Il va représenter la France aux cérémonies des Oscars.
0: Les Oscars, pas César, excusez-moi.
2: À Los Angeles.
0: Voilà. C'est moi qui me trompe.
1: Bon, ça a l'air d'être un excellent film.
2: Donc le réalisateur, il est exilé en France depuis 2022. Voilà.
1: Depuis l'entrée en guerre de Poutine?
2: Oui, c'est ça, au moment de l'offensive de Poutine, ouais, contre l'Ukraine. Ouais.
1: Et tu faisais un parallèle, Nathalie, avec l'autre film?
0: Oui. Alors, c'est simplement, je pars sur la guerre qui va bouleverser les rapports humains et qui révèle aussi les mécanismes d'un système avec lesquels peuvent continuer à avancer, tandis que d'autres subissent directement les conséquences. Et je tenais à parler aussi du titre d'une auteure qui n'est pas anodin. Hein. Je rappelle que simplement dans la mythologie grecque, le Minotaure est enfermé au cœur d'un labyrinthe. Le labyrinthe peut évoquer ce système dont il est difficile de sortir. Hein, et le monstre, n'est-ce pas seulement, c'est pas celui qu'on imagine, mais c'est aussi la violence qui sommeille en chacun de nous et qu'un événement de peur ou de domination peut finir par réveiller. D'ailleurs, le Festival de Cannes évoque lui-même cette idée de monstre bestial qui se cache en nous.
1: Moi, ça me rappelle aussi Kafka, un peu, hein, avec le procès, tout ça.
0: Eh oui, c'est tout le paradoxe du film. Gleb est à la fois pris dans un système qui le dépasse et un homme qui en devient progressivement le rouage.
1: On est tous pris. C'est ça l'intérêt de ce type de film, j'ai l'impression. C'est les contradictions qu'on met en scène. Et c'est ça la réalité humaine. C'est pas une ligne droite de laquelle on peut pas déroger. On est bourré de contradictions. L'idée, c'est peut-être d'essayer de les assumer pour faire en sorte qu'on puisse s'en dégager quelque peu. Mais je te laisse la parole.
0: Oui, et c'est un film profondément pacifiste, hein, finalement. Et qu'est-ce que devient l'être humain lorsque la violence finit par devenir une banalité du quotidien? C'est ça. Et ben, ça nous permet de faire la transition, si tu veux, qu'on parle de notre salut.
1: Avec Swann.
0: Avec Swann Arlaud, qui joue divinement bien, qui incarne le personnage avec brio. bah, ces deux films finalement se déroulent sans doute à des moments historiques très très différents, mais ils s'interrogent sur une même chose. Qu'est-ce qu'on, que fait-on lorsqu'on se retrouve en face du système politique qui impose des règles? Est-ce qu'on résiste? Est-ce qu'on s'adapte? Est-ce qu'on cherche simplement à y trouver sa place?
1: Pardon, je t'interromps, mais ce sont aussi des questions actuelles qu'on peut se poser dans une Europe qui s'extrême droitise une fois de plus, et ces questions restent ô combien d'actualité.
0: Voilà, tout à fait. Et dans Minotaur, en fait, Gleb, le chef d'entreprise dont je parlais tout à l'heure, est déjà installé dans le système. Il va chercher à préserver sa situation et son entreprise, quitte à devenir progressivement le rouage de cette mécanique. Alors que dans notre salut, Emmanuel Marre nous ramène à la France en septembre 40, au moment où le régime de Pétain se met en place à Vichy. Et là encore, nous allons suivre un homme qui voit dans cette période de bouleversement politique une occasion de prendre une place qu'il estime méritée. Je raconte un petit peu l'histoire.
1: Simplement, encore, et je vais faire une petite parenthèse si tu permets. J'ai de plus en plus de mal, mais comme nous tous, à accuser les gens d'alors d'avoir fait ce qu'ils ont fait. Qu'aurions-nous fait,
0: exactement,
1: nous, qui aujourd'hui sommes capables, exactement, de nous entretuer pour une place de parking?
0: Exactement. Ça interroge.
1: Oui.
0: C'est le but du cinéma. Mmh. Alors, notre salut, un petit focus sur l'histoire. Alors, Henri Marre a 49 ans, puis il arrive à Vichy sans le sou, sans contact, loin de sa femme et de ses enfants. Et il arrive avec une ambition et surtout avec une idée en tête. La nouvelle administration peut enfin lui permettre de trouver la place qu'il pense mériter. Alors, dans sa valise, il transporte un traité politique publié à compte d'auteur, Notre salut, d'où le titre. Il y défend ses convictions patriotes et ses méthodes d'ingénieur. C'est le début du marketing, c'est le début du management. Et son credo est très simple, c'est gagner en efficacité, excusez-moi, pour relever la France après la débâcle. Et là, c'est là que le film devient particulièrement intéressant, parce que Henri ne se présente pas comme quelqu'un qui recherche simplement le pouvoir. Il pense apporter autre chose. Il croit ses idées, sa méthode, son efficacité. Il pense pouvoir être utile à la France. Mais c'est derrière ce discours patriotique et cette obsession d'efficacité, le film fait apparaître quelque chose de beaucoup plus intime. Et si Henri cherchait aussi à fuir sa propre débâcle? C'est ce qui rend le personnage particulièrement troublant.
1: D'accord. Joué une fois de plus par
0: Swann Harlow.
1: Est-ce que tu nous conseilles vivement d'aller voir ces films, évidemment?
0: Eh oui, et je pense que, franchement, ces deux films nous posent une question qui nous semble particulièrement actuelle. C'est lorsqu'un système vacille ou devient dangereux, à quel moment le désir de trouver sa place, d'être utile ou de se protéger peut-il conduire un individu à devenir malgré lui, consciemment, un rouage de ce système? Et c'est précisément ce qui peut nourrir le débat. D'ailleurs, Kinopsis Cinéma envisage, Kinopsis Cinéma, qui est l'association de Belleville en Beaujolais qui accompagne le cinéma Les Singuliers, souhaite organiser des ciné-débats à l'occasion de ces projections de Notre Salut et de Minotaur.
1: On en reparlera.
0: Oui.
1: Et on va faire à nouveau une petite pause. Celle-ci, elle est en lien avec ce qu'on a fait tout à l'heure. Il s'agit du film Garance, bien sûr.
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0: Voilà pour cette musique. Alain, non, tu voulais rappeler qui est la chanteuse?
1: Alors, la chanteuse, c'est Adèle Exarchopoulos, et le compositeur, c'est Pascal Sangla. Et donc, il a en fait composé cette musique, il l'a élaborée sur un motif électrocyclique soutenu par des percussions qui donnent un aspect
0: sud-américain.
1: Tropical, sud-américain, oui, tout à fait. Et qui illustre la confusion du personnage jusqu'à faire émerger petit à petit un piano. Et puis viennent après les cordes voluptueuses de la romance, en fait. Voilà. Et il avait déjà fait les autres films, puisqu'on les citait tout à l'heure, mais il a fait plusieurs films déjà. Et il a fait, alors en 2014, un film de Delphine de Vigan qui n'avait pas été une réussite, qui s'appelait À coup sûr. Mmh. Mais il a fait en 2014 aussi le film de Jeanne Henry qui s'appelait Elle adore. Le film Pupille en 2018 et Je verrai toujours vos visages en 2023.
0: De voilà. La même Jeanne.
1: Toujours, oui, voilà. Les trois, voilà.
0: Bien, ok.
1: On continue. On enchaîne.
0: Allez.
1: Donc, on enchaîne sur les sorties du mois. Sur la première semaine d'octobre, il y a quelques films grand public ou à essai ou d'auteur. Voilà, il y a La maison de nos rêves de Claude Zidi, qui est une comédie, et puis il y a eu des avant-premières déjà de ce film. Il y a Ni vu ni connu, qui est de Marc Fitoussi avec Isabelle Huppert et Sandrine Kiberlin, et il y a une particularité, c'est que dans quelques semaines il y a le film Hunger Games qui sort. Et donc là, toutes les semaines, tu connais Hunger Games?
0: Oui, mais de très loin.
1: Bon, il est intéressant quand même à voir peut-être les deux premiers, parce que c'est en fait...
0: J'ai cru que tu allais me dire les deux premières minutes, non, les deux premiers.
1: Oui, ça peut être aussi les deux premières minutes si on n'accroche pas au sujet, mais c'est une critique quand même de la société, voilà, et du monde peut-être économique ou capitaliste.
0: Est-ce qu'on doit obligatoirement faire de cette critique un spectacle?
1: D'accord, non, je vois, c'est pas le jour à me poser des questions.
0: T'es un peu fatigué. Bon, c'est ce qui me gêne un petit peu, mais peu me chaud. Poursuis.
1: Je trouvais ça que c'était quand même un peu courageux, entre guillemets, de faire une critique sur la société américaine à travers Hunger Games.
0: D'accord.
1: Il faut le faire. Pour un film grand spectacle, blockbuster, etc., il y a quand même une partie, je vais dire, presque sociale. C'est risqué, hein, mais bon, voilà.
0: Mais même au travers de ce que tu dis, politique aussi.
1: Politique, oui. Oui, tout à fait. Ouais. Donc, chaque semaine du mois d'octobre, et ça déborde aussi, parce qu'il y en a plein des Hunger Games. Il y en a, ça doit être le sixième, le dernier qui va sortir, voilà. Donc, il y en a cinq déjà.
0: Donc, ça veut dire que c'est une excellente recette.
1: Oui, c'est une bonne recette.
0: Savoureuse, pleine de goût.
1: Oui.
0: Relevée aussi, peut-être.
1: Relevée. Pourquoi pas,
0: voilà. Oui.
1: Et chaque semaine, il y a la reprise d'un film Hunger Games.
0: Ah, d'accord.
1: Voilà, donc
0: c'est
1: je ne vais pas vous dire tous les titres.
0: Hein. C'est l'occasion de les revoir, quoi.
1: Voilà, ah, c'est ça. Au
0: c'est
1: cinéma,
0: fabuleux,
1: on reprend, on presse le citron.
0: Le citron.
1: Et comme ça, on prépare la sortie du dernier.
0: Oui, parce que presser une pastèque, je crois que c'est un peu délicat quand même.
1: Là, au bout de 5, c'est peut-être une pastèque. Il y a Ton animal maternel, la deuxième semaine. Alors là, on va avoir une sortie de Les Misérables.
0: Une de plus.
1: La production française. Hein.
0: Une de plus,
1: bon. Ok, comme ils ont vu que ça marchait avec des classiques de la littérature française, ils se mettent à sortir des films comme ça.
0: Mais Les Misérables, c'est... Enfin, j'ai pas le compte, hein, mais il y a un certain nombre, voire un nombre certain de versions qui ont été commises.
1: Oui.
0: Une de plus, était-ce nécessaire? Et d'une part, et d'autre part, est-ce que ça va vraiment attirer un public? On peut se poser la question.
1: Eh bien, c'est le risque qu'ont pris les distributeurs.
0: Sûrement, oui.
1: Hein, il y a pas mal d'artistes. Il y a Vincent Lindon, il y a Camille Cotin, il y a Tahar Rahim. Et le film est de Fred Cavaillé. Il y a aussi, on en parlera tout à l'heure, le corset, oui. On en a parlé, il y a Minotaur qui sort donc cette deuxième semaine, il y a un Hunger Games aussi. Sur la troisième semaine, il y a le film de Guillaume Canet qui est Karma, il y a la Gravida, on en parlera, j'espère qu'on aura le temps. Et puis il y a un concert de Mylène Farmer, enfin c'est pas forcément un concert, enfin c'est un nouvel album qui sort. Et donc il y a un film qui est un peu plus d'une heure à peine, de Mylène Farmer. Il y a une femme aujourd'hui qu'on a vue, j'espère qu'on aura le temps d'en parler, de Robert Guédiguian. Mmh. Et il y a un truc que j'adore, moi, c'est Shaun le mouton, la bête d'Halloween. Mmh. Et puis Marie-Madeleine qu'on a vue, et on va essayer d'en parler. Ah, il y a aussi un Hunger Games, forcément. Et voilà, on a bouclé le mois d'octobre, mais il y a plein de films dont on ne parle pas. On parle de ce qui, pour nous...
0: Ce qui a retenu notre attention.
1: Ouais, voilà.
0: Oui, bien sûr. Ouais.
1: Ouais.
0: Est-ce qu'on se fait une autre pause ?
1: Oui,
0: ouais.
1: Un jingle ?
0: Allez, alors un petit, mais tout petit, hein, un tout petit jingle que voici.
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0: Bien, donc Alain, on revoit ces films, on parle de certains d'entre eux.
1: Oui, alors ça, c'est les films qu'on n'a pas vus. C'est Karma, donc voilà, un film interdit au moins de 12 ans. Mais en fait, ça, c'est pourquoi ? Parce que c'est un thriller, un drame thriller de Guillaume Canet. Dans un village du nord de l'Espagne, Jeanne tente de reconstruire sa vie avec Daniel, qui ne sait rien de son passé trouble. Un jour, le filleul de Jeanne, âgé de 6 ans, disparaît mystérieusement et Jeanne devient la principale suspecte. Donc voilà.
0: Pourquoi j'y pense, je sais pas Alain, mais au travers de ce que tu dis de ce film, je repense au film qui m'avait époustouflé l'an dernier, dont j'espère qu'il pourra repasser dans les écrans du monde du mois de février au mars à Belleville.
1: Mars,
0: pardonne-moi. Ah, tu l'as dit d'une façon tellement directrice que je me suis un petit peu reculé, évidemment. Pour être sérieux, il s'agit de
1: Connais, hein.
0: Oui, je te connais. Oui. C'est la raison pour laquelle je me permets ce propos. Non, c'est Cirâtre. C'est aussi la recherche de,
1: oui.
0: D'une fille disparue, etc. Avec ces fabuleuses scènes de musique et de danse d'individus complètement hors normes. C'est un film que je trouve complètement extraordinaire. Mais je te laisse poursuivre.
1: Et autant Cirâtre est dramatique, autant celui-là, au vu de la bande-annonce, parce qu'on ne l'a pas vu malheureusement, il est plus sombre, il est plus angoissant en fait.
0: Cirâtre, là.
1: Et puis ça se passe pas dans le milieu de la rave partie, c'est plutôt dans les sectes.
0: D'accord. Bien. Au suivant, comme disait Bray.
1: Eh ben voilà, je voulais dire, il y a Shaun le mouton. Moi, je suis un.
0: Alors
1: fan.
0: Vas-y pour Shaun le mouton.
1: Ah ouais,
0: Shaun. Tu rêves de parler de Shaun le mouton.
1: Oui, oui.
0: Eh bien, parle-en.
1: Et ça se passe en plus au moment d'Halloween, donc ça, c'est le mois d'octobre. Hein. Donc voilà, c'est pour ça, ça vaut le coup de le passer à ce moment-là. Donc à Halloween, les habitants de la ferme de Mossy Bottom se réjouissent des festivités jusqu'à ce que le fermier maladroit saccage les citrouilles bien-aimées du troupeau. Et lorsque Shaun se transforme en scientifique fou pour résoudre le problème, les choses dérapent forcément, hein, et le fermier disparaît, une bête sauvage rôde dans les bois.
0: Je vais te poser une question à 100 euros. Qui est à l'origine de ces films ?
1: Je t'en pose des questions.
0: Ça fait 200 euros, donc.
1: Et oui, alors on en parlait tout à l'heure, ça me revient à l'esprit. C'était pour parler de Le génie des alpages.
0: Oui,
1: voilà.
0: Oui.
1: Parce que ça m'a remis en mémoire cette bande dessinée. Donc voilà, relisez, allez dans vos médiathèques et cherchez Le génie des alpages de Fmur.
0: Tu peux la refaire, s'il te plaît. Le génie des
1: alpages.
0: Fort bien, très cher. On se fait une pause musicale, Alain.
1: Allez, hop,
0: promis,
1: c'est parti.
0: Promis juré.

0: Alain, allez, on t'écoute pour la suite des films
1: sortis 7 octobre. Ton animal maternel. Et ce que j'ai trouvé juste dans ce film, c'est la manière de filmer une famille qui ne communique plus. Donc c'est un film costaricain de Valentina Morel. Et chacun parle, mais personne ne se répond. Donc les murs de la maison ne protègent rien. Sur les murs extérieurs, le mot pute revient, tagué, effacé, remis. Une violence qui est sourde, dont on ne sait d'où elle vient. L'évier de la cuisine est bouché, tout semble bouché dans cette famille. Et Valentina Morel ne montre pas la crise d'un coup. Elle installe des situations qui pourraient exploser, les laisse en suspens. C'est un film qui avance en sourdine comme une comédie, sans blague. Donc les trois actrices portent tout cela et ce sont des personnages à côté de la plaque, parfois agaçants, souvent drôles sans le vouloir. Elles s'aiment. Elles ne se connaissent pas vraiment, ni entre elles, ni elles-mêmes. C'est là que le film touche dans cet amour qui ne trouve pas sa langue entre cette mère et ses deux filles.
0: Une question à 300 euros, Alain.
1: Ah, alors là, ça devient intéressant.
0: Le Costa Rica est riche en création de cinéma ?
1: Pas beaucoup, non. C'est justement, c'est ça qui est intéressant.
0: D'accord.
1: Hein ? Il a été présenté au Festival de Cannes, hein ? Ton animal matériel. Il a été aussi à Charlieu. Vous l'avez peut-être vu.
0: Non, je ne l'ai pas vu. Non.
1: Et donc, il a eu un prix et une nomination. Donc, il a eu, il a été lauréat d'un certain regard, prix d'interprétation féminine.
0: Très bien.
1: Voilà. Donc, ton animal matériel est peut-être au fond un film sur le fait de grandir, de découvrir que ceux qui nous sont le plus proches ont avancé sans nous, parce qu'un des personnages revient dans sa ville, on retrouve sa famille après des études en Europe, et où on cessait, donc voilà, c'est le décalage entre quelqu'un, entre sa famille et quelqu'un qui a été éloigné de la maison familiale, qui est en fait qui s'est verrouillé à son intimité.
0: Bien, suivant ou encore pause musicale, tu choisis.
1: Jingle.
0: Allez, un petit jingle pour le plaisir.
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1: Ils sont encourageants, ces jingles.
0: Voilà,
1: oui, c'est bien. On va la remettre.
0: On va les remettre, oui, sans problème.
1: Donc, on parle de le film d'animation, Le Corset.
0: Le Corset.
1: Ouais. Que vous avez tous vu.
0: Oui.
1: Mmh. Ouais. À Charlieu, bien sûr, encore. Sortie prévue le 14 octobre. Voilà. C'est un récit inspiré de son histoire personnelle, en fait, qu'il scénarise également. Mm-hmm. Ce film en animation 2D traditionnelle rencontre un grand succès critique, parce qu'il n'est pas encore sorti, mais il a participé à
0: Annecy.
1: Pas mal de festivals.
0: Dans
1: Annecy, entre autres. Ouais. Il est récompensé par un prix spécial du jury... la sélection Un certain regard au Festival de Cannes. Voilà, il a reçu 3 prix au Festival international du film d'animation d'Annecy, dont le prix du jury, le prix du public. Et c'est quoi le troisième? Je ne sais plus. Bon, c'est pas grave, mais il en a eu droit. Et c'est le premier film seul de Louis Clichy. Alors pourquoi seul? Parce qu'avant, il en a fait avec Alexandre Astier. Ça vous dit quelque chose?
0: Oui, mais...
1: Allez, 300.
0: Ben, 400.
1: 400, bon.
0: 400. Et je suis capable de répondre.
1: Les Astérix, il a fait deux Astérix.
0: Oui.
1: Voilà,
0: oui,
1: ensemble, ils ont fait deux Astérix.
0: Okay.
1: Voilà, donc l'histoire est simple, c'est dans une ferme au cœur de la Beauce. Christophe, 11 ans, règle ses pas sur ceux de son père. À l'école, à la maison, sur le tracteur, Christophe penche et tombe. Il est atteint en fait d'une scoliose et doit porter un corset, d'où le titre. Ce qui frappe d'abord, c'est le choix de l'animation. Ce film aurait pu être tourné en prise de vue réelle, mais Louis Clichy, qu'on connaissait pour avoir co-réalisé donc ces deux films, adaptés de bande dessinée, hein, c'est Astérix, prouve ici qu'il s'est porté à un projet plus intime. Donc l'animation donne au corps de Christophe une présence à part. On sent la gêne, la douleur du corset qu'il doit porter, mais aussi la force qui vient. Le dessin rend le handicap sensible sans jamais le montrer en spectacle.
0: Petite parenthèse, je suis toujours un peu surpris par le nombre de films d'animation ou de fiction pure qui s'enracinent, si je puis dire, et le mot n'est pas là par hasard, dans la terre. Le monde rural est très en vogue au cinéma, je trouve, depuis quelques années. Mmh. Mais c'était une parenthèse que je referme.
1: C'est aussi parce que ça représente une grande partie de la population, la ruralité.
0: Ouais, mais c'est aussi parce que on est peut-être un peu plus conscient de la façon dont dont le rural est important, ne serait-ce que pour manger.
1: Ouais.
0: Oui, tu as levé la main, donc il faut que j'enchaîne avec un titre, mais tout de suite, là, le voici.

0: voilà, il s'agissait une fois de plus de la musique de Truman Show. Ici, c'était le Philip Glass, le fabuleux Philip Glass. Alain.
1: On va parler d'une femme aujourd'hui, le dernier film de Guédiguian. Voilà, sorti le 21 octobre. Et Robert Guédiguian a tourné son cinquième film entièrement à Marseille. C'est sa ville de toujours, hein. Ouais. Et donc il a été présenté en septembre à la Mostra de Venise. L'idée du film vient d'un événement insolite, un cahier manuscrit trouvé par hasard dans un carton jeté sur le trottoir qui racontait l'histoire d'une femme élevant l'enfant né d'une relation adultère de son mari en Algérie. Ce carnet oublié, Guédiguian et son co-scénariste, donc Serge Valetti, ont tiré une histoire d'aujourd'hui. Juliette, 30 ans, semble avoir tout pour elle, un poste dans la finance, une belle maison, une vie de voyage, d'amour, de passage. Elle se croit affranchie des contraintes du monde, puis un collègue l'agresse. Son monde s'effondre et ses convictions avec. C'est là que le film commence vraiment. Alors ce qui frappe d'abord, c'est l'équilibre. Le sujet est lourd, une agression sexuelle, le traumatisme, la difficulté des institutions à répondre. Guédiguian aurait pu se perdre en superposant les thèmes, le viol, mais aussi l'Algérie, le racisme anti-immigrant, le monde du travail. Il tient pourtant son film le droit sans jamais donner de leçons. C'est un cinéma humaniste qui respire la joie même quand il parle de douleur. Ce qui touche ensuite, c'est la traversée de Juliette. Elle abandonne le travail de chiffre, déconnectée du réel, redécouvre le passé de sa mère, l'Algérie, la fierté des origines immigrées. Guédiguian ajoute même une pointe de réalisme magique du côté de la grand-mère, un choix risqué mais traité avec légèreté et affection.
0: Oui, on l'a vu à Charlieu, le film.
1: Ouais.
0: C'était en toute fin de... Hein, si je me souviens bien, c'est le dernier film de festival.
1: Ouais. Ouais.
0: Moi, j'ai trouvé le film intéressant, bien sûr. Et puis, moi, je suis un peu subjectif quand je parle de Guédiguian pour différentes raisons. On a les mêmes origines. Je partage aussi ces entre guillemets ces obsessions sociales parce que je les ai aussi. Je partage aussi la maîtrise qu'il a à montrer les difficultés d'être entier dans ce monde. On l'a vu dans différents films, on ne peut pas être tout noir ou tout blanc, et ça c'est du Guédiguian, et c'est plutôt bien. Après, dans Une femme aujourd'hui, il y a peut-être deux ou trois aspects du film qui m'ont paru n'être peut-être qu'effleurés, mais de façon, le film est positif dans son ensemble. Tu seras, je pense, d'accord avec moi, Nathalie, non?
2: Oui, les seconds rôles, parfois, manquent un peu de profondeur, je trouve.
0: Alain ?
1: Eh ben, dans les acteurs, et pour le citer, hein, parce qu'on retrouve les acteurs de la troupe,
0: c'est
1: de Guédiguian.
0: Hein. Bien sûr.
1: Donc c'est Ariane Ascaride, Jean-Pierre Darroussin. Et là, dans le rôle de Juliette, rôle personnage central, c'est Marie-Lou Assilou. Ouais. Donc voilà. Et puis, bien sûr, Gérard Mélan.
0: Voilà. Et puis, son nom m'échappe. Il y a encore un acteur dont le nom m'échappe.
1: Plus Jean jeune. Peut-être.
0: Si, tu l'as.
1: Ah bon, je l'ai.
0: Non, si, mais tu ne l'as pas.
1: Ouais, bon, ça va revenir.
0: Le prince. Aide-moi.
1: Non, tant pis.
0: On y reviendra tout à l'heure.
1: Oui, voilà. Alors, on sent le plateau décrit par l'actrice principale. Peu de prise, beaucoup de liberté, une méthode artisanale et généreuse. Au fond, Guédiguian impose son contrepoint habituel face à la violence et au rejet de l'autre.
0: Oui.
1: L'humanité, le don aux autres, la puissance de la communauté aussi. La possibilité d'une renaissance. Hein. C'est un film qui croit encore que le monde peut être meilleur et qui vous laisse avec cette envie-là. Alors, Une femme aujourd'hui, donc, de Robert Guédiguian, sera donc en salle le 21 octobre. Allez le voir, hein, voilà ce qu'on peut dire. Nathalie, tu as vu aussi le film?
0: Tu veux rajouter? Elle vient d'en parler. Tu dois être fatigué, là, non?
1: Ouais. Oui, c'est vrai.
0: Très court.
1: On peut toujours rajouter quelque chose. Vous voulez que je rajoute quelque chose? Parce que je peux redire encore.
0: Très courte cause musicale.
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1: C'est un jingle, ça.
2: Grégoire le Prince.
0: Eh oui, Grégoire le Prince, c'est ça. Merci de m'avoir aidé, Alain.
1: Prince, oui. Mais je ne l'ai pas, là, sur...
0: Un autre film.
1: Tu veux un autre film,
0: s'il te plaît.
1: T'es sûr?
0: Oui, oui.
1: Bon, est-ce que j'ai ça en stock?
0: Mais bien sûr que tu as
1: oui,
0: ça.
1: Oui, bien
0: stock.
1: Sûr. Ouais. Un film qu'on a vu aussi à Charlieu. Marie-Madeleine.
0: Ah oui, ah alors, oui, oui. Qu'est-ce que c'est difficile d'en parler, mais on va essayer d'en parler.
1: Tu peux peut-être. Si, si, il y a un truc que j'aime bien, moi, mais c'est l'image, c'est une rue.
0: Ouais.
1: D'un côté, une église évangéliste, et de l'autre côté, un bordel.
0: Un bordel. Et c'est. Oui, c'est. Alors, est-ce que c'est représentatif de Haïti? Ça se passe à Haïti, donc bien sûr. Enfin, bien sûr, rien n'est sûr.
1: Oui, si, si. Si.
0: Oui, ça se passe à Haïti, oui. Moi, ce que j'ai aimé dans ce film, c'est qu'on ne prend pas de gants pour montrer les choses. On y va franco. S'agissant d'un côté comme de l'autre.
1: Mm-hmm.
0: Non?
1: Oui, ouais, tout à fait, oui, oui. Ben c'est, je pense, un cinéma réaliste.
0: Oui, et puis un film fort, c'est ça, oui.
1: Voilà, la réalisatrice, donc, est haïtienne, hein. C'est Jessica Genius.
0: Oui.
1: Genius. Bon, ben voilà, ben, désolé, excusez-moi pour, pour les prononciations. Oui, oui, elle filme son pays, elle nous emmène à Haïti, hein. Elle, c'est une ville côtière qui s'appelle Jacmel. Et c'est, voilà, c'est tourné là, hein. C'est là que se passe ce film.
0: Et puis on voit bien aussi dans ce film la façon dont la misère, et s'il y a une misère, elle est bien haïtienne aussi, dont la misère conduit les individus à se raccrocher un petit peu à, j'allais dire, à tout et n'importe quoi, mais c'est pas les bons termes, on est bien d'accord, mais c'est surtout à ce qui pourrait donner un sens à des vies qui n'en ont pratiquement plus de sens, puisque c'est la misère, c'est aussi l'appât du gain, mais poussé à son extrême, c'est autant de choses qui font que la vie est difficile, non?
1: Oui, tout à fait, oui, oui. Et c'est un film aussi qui ne prend pas parti.
0: C'est vrai.
1: Elle filme son pays.
0: Oui, oui,
1: hein,
0: c'est vrai.
1: C'est un pays plein de contradictions entre la religion qui prend trop de place, la pauvreté, la violence, et les femmes qui n'ont souvent que leur corps pour survivre.
0: C'est ça.
1: Parce que Marie-Madeleine, là, c'est une prostituée.
0: Oui.
1: Dans la Bible aussi.
0: Si je me souviens, c'est dans le Nouveau Testament, non? Et c'est une prostituée aussi dans le Nouveau Testament, ouais. Non?
2: Oui.
0: Non.
2: Après, il y a débat.
1: Il y a un parallèle,
2: a
1: en
2: débat,
1: fait, dans
2: bon.
1: Le film. Oui, il y a débat sur elle. Était-elle ou n'était-elle pas?
2: Ou n'était-elle pas?
1: Pas. Voilà.
2: Prostituée.
0: Bon, d'accord. Mais le simple fait que la question soit posée introduit, si je peux dire, le doute, et je l'ai dit.
1: Oui. Bah, déjà, il y a un rapport, parce qu'on parle de Marie-Madeleine,
0: voilà.
1: Hein, personnage, voilà. Mais celui qui est en face, côté de l'église, il s'appelle Joseph.
0: Oui, c'est assez étonnant.
2: Hein, ouais, est-il charpentier, ouais, cet homme?
1: Alors, non, il n'est pas charpentier. Il aide son père qui est prêche, qui fait des prêches.
0: Ouais, qui fait des prêches.
1: De l'église évangéliste.
0: Ouais. Voilà. Allez, je te propose ouverture de Garance.

0: Voilà, tu disais en aparté, Alain, qu'on avait vu la Gravida. Moi, je l'ai vue, nous l'avons tous vue, ou presque. On l'a vue à Charlieu. La Gravida, c'est ce voyage d'adolescents, une classe d'adolescents, avec leur prof, un voyage qui va les conduire à Naples. Et puis, ce qui est intéressant, c'est que dans la seconde moitié du film, on a saisi les interactions qu'il y a entre les élèves eux-mêmes, entre les élèves et la prof, et puis entre aussi, et ça c'est intéressant, entre les élèves et le monde de l'art. On est à Naples, on est en Italie. Ça aussi, il y a des traits qui sont très très intéressants. Voilà, Alain, c'était pour la Gravida, qui sort je ne sais pas quand, mais tu vas nous le dire.
1: Oui, bah oui, carrément.
0: Allez, tu nous le dis.
1: C'est combien la question, là?
0: 400 euros aussi.
1: Ah bah alors là, j'ai gagné. 21 octobre.
0: Eh ben voilà, ils sont bientôt.
1: Ouais, ouais. Et puis, je rajouterais qu'il a eu un prix, il a été lauréat du prix d'Ornano Valenti lors du Festival américain de Deauville de cette année. Et il a eu aussi un prix de la Fondation GAN, prix à la création. Voilà, Fondation GAN pour le cinéma.
0: Bien. Voilà pour la Gravida, donc.
1: La Gravida, oui.
0: Un film à voir.
1: À voir. On enchaîne?
0: Et bien sûr.
1: Et alors, on enchaîne sur quoi?
0: C'est toi qui choisis, là.
1: Je suis un peu fatigué, là. J'ai oublié.
0: Alors, ah oui, voilà.
1: Ah, bah ouais.
0: Tu y es.
1: Oui, bah oui, ça m'a mis en colère, donc ouais. Ça me revient.
0: Voilà. Voilà.
1: Je voulais parler du film Fausse Note. C'est le titre.
0: Hein. Oui.
1: Ouais. Alors, donc sorti prévu le 7 octobre.
0: Tu vas mesurer tes propos, là, bien sûr. Hein.
1: Oui.
0: Ah non, tu vas te laisser emporter.
1: Non. Enfin, on va voir,
0: ouais. C'est selon.
1: Alors, je vais vous faire gagner du temps et de l'argent, surtout de l'argent, parce qu'une place de cinéma, ça coûte cher.
0: Et
1: hein.
0: Oui, et oui.
1: C'est pas nécessaire d'aller voir Fausse Note. Hein. Voilà. Bon, je vais vous donner quand même quelques explications pourquoi. Bon, l'idée est belle. Un chef d'orchestre d'origine allemande. Je ferai la parenthèse aussi sur ce sujet-là parce que. Donc, un inconnu surgit dans sa loge, un passé terrifiant. Alors, ce chef d'orchestre, il fait son dernier concert à l'Opéra Comique de Paris avant de partir, parce qu'il a été recruté à Berlin. Voilà. Et donc, il surgit dans sa loge, un passé terrifiant qui remonte, mais à l'écran, c'est du vent. Le film sent le théâtre d'un bout à l'autre. Répliques lancées comme des galettes, silence appuyé, acteurs qui gesticulent en surjouant tout, en larmes de réclame, en pause dramatique à faire rire un pompier. Bref, Kadmerad et Benoît Poulvorde sont de vrais comédiens, ça ils l'ont prouvé 100 fois, mais ici personne ne les dirige. Ils crient, ils insistent, ils appuient, au bout d'un quart d'heure on ne les croit plus ni l'un ni l'autre. C'est ça le drame du film en fait, c'est que les personnages ne sont plus crédibles. Et le pire, c'est le sujet, parce que en dessous de ce barnum, il y a quelque chose de sacré. C'est la mémoire, la Shoah, la justice. Un système pareil, ça demande de la pudeur, de la finesse, du silence peut-être aussi. Et Arkady met du martèlement, des violons larmoyants, des répliques à glacer le sang, tant elles sonnent creux. Et le film ne fait confiance ni à son histoire, ni à son public. Tout est expliqué, répété, crié. Vous sortez de là non pas ému, mais épuisé. Et comme après une soirée chez un cousin qui vous tient par l'épaule en racontant toujours la même histoire. Alors oui, je suis peut-être dur, non?
0: Je ne sais pas, trop,
1: parce que voilà, il y a un travail d'artiste.
0: Hein, j'allais dire, pour conclure, Alain, je crois que t'as pas aimé. Hein. C'est ça, non?
1: Ouais. Pire après pas aimer, c'est quoi?
0: On respire 10 secondes.
1: Non,
0: si tu veux.
1: Mais un film qui prend la mémoire en otage pour mieux nous en mettre plein la vue, il mérite qu'on lui dise non. Fausse note, c'est pas une fausse note, c'est une grosse erreur. Le titre était un avertissement, on aurait dû écouter en fait. La fausse note n'est pas un film, même l'affiche est de mauvais goût pour moi aussi. Il y a des symboles qui apparaissent sur l'affiche qui me semblent pas évidents. Je n'aime pas tirer sur le planiste et encore moins sur le chef d'orchestre, en l'occurrence le réalisateur dans le cas présent.
0: Bon.
1: Et puis ce parallèle qui est fait aussi, parce qu'on parle de chef d'orchestre allemand, et du reste c'est cité dans le film, cette référence, parce que tout est tellement téléphoné que même ça, on le voit venir. On va parler du fameux chef d'orchestre Hubert von Karajan, bon, qui est décédé déjà depuis pas mal d'années, mais qui a été le chef d'orchestre mondial reconnu par tous et qui a eu un passé un peu trouble.
0: Un peu trouble, effectivement, hein, surtout dans sa jeunesse.
1: Oui, c'est-à-dire il a fait partie
0: des jeunesses hitlériennes.
1: Oui, parti nazi, mais il n'a pas commis des actions. Il a été jugé pour ça et il n'a pas été poursuivi. Voilà.
0: Bien, donc t'as pas aimé du tout.
1: Non, on passe aux événements.
0: Oui, bien sûr, mais on va y revenir, Alain. On va y revenir. On passe aux événements et puis après on va prendre congé.
1: Oui. Alors les événements, pas mal, hein, les événements. D'abord, on va parler des 400 coups à Villefranche en avance un petit peu. Ça sera les rencontres du cinéma francophone en Beaujolais, donc du 10 au 15 novembre. Et puis, donc, il y a 15 films sélectionnés, il y a un programme jeune public, il y a 3 prix qui seront décernés. Il y a aussi des séances hors les murs, donc à Trévoux, Tarare et Belleville en Beaujolais. Et à Belleville en Beaujolais, il y aura, ça s'appelle le coup de cœur surprise de l'AFCAE. Donc vous venez au cinéma, c'est comme une pochette surprise, et au moment où vous êtes assis, vous ouvrez la pochette, vous découvrez ce qu'il y a dedans. Voilà, ça commence, ça sera sur une saison. Quoi dire d'autre
2: On est bien d'accord, c'est indépendant du cinéma francophone.
1: Oui, bien sûr.
2: D'accord,
1: oui,
2: d'accord.
1: Oui, complètement. Okay. Parce que ça, c'est le 5 octobre, en soirée. Voilà. Il y a aussi la rubrique Les Singuliers, donc c'est des films du monde, hein, notre regard sur le monde. Et c'est les deux films en ce moment, c'est Salvation, donc il y a un film turc, même si c'est coproduit par la France, Pays-Bas, la Turquie, bien sûr, la Grèce, la Suède et même l'Arabie Saoudite. Il y aura aussi dans Les Singuliers Lettres d'amour de ma grand-mère, qui est un film là chinois, produit par la Chine. Et qui sera aussi sur plusieurs séances sur le mois d'octobre.
0: A-t-on terminé ?
1: Autre chose ? Oui, non. Commentaires ? Non ?
0: Aucun.
1: Si ? Nathalie ?
2: Et pour les petits ?
1: Et pour les petits, mais oui, pendant les vacances d'octobre, vas-y.
2: Alors je vais présenter, on organise avec Les Singuliers des ciné-goûtés, donc c'est pour les petits et les grands, les grands-parents et les petits. On passe un film d'animation généralement pour les petits, et puis qui est suivi par un atelier de confection, et les parents, les grands-parents et les enfants adorent.
1: Et ça, c'est quel jour
2: Ça sera le jeudi des vacances.
1: C'est vers 16h, 16h15.
2: Oui, voilà. Oui, généralement, c'est à peu près dans ces eaux.
1: Oui, pour les heures, eh ben, il faut regarder le site du Singulier.
2: Yes.
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0: Voilà, Kinopsis, c'est fini pour aujourd'hui. On se retrouvera le mois prochain pour les sorties de mois.
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6: 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Dans cette création du Théâtre Pêle-Mêle, vous allez vivre une tragicomédie totalement délirante de l'histoire de Médée. 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
2: 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Dans cette création du Théâtre Pêle-Mêle, vous allez vivre une tragicomédie totalement délirante de l'histoire de M'aider. 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
1: Bonjour à toutes et à tous. Christina Silvero pour ce bulletin de Nu Info. À la une, la République démocratique du Congo. Au Conseil de sécurité, l'ONU pointe la persistance des violences. De sévères coupes budgétaires pour les services d'aide aux réfugiés au bord de la rupture. Enfin, l'ONU cherche à mettre les acteurs humanitaires locaux au cœur de la réponse. Nous entendrons le représentant de l'ONG malienne, Amsod.
2: La 10232e session séance du Conseil.
1: Les efforts diplomatiques pour ramener la paix dans l'est de la République démocratique du Congo se poursuivent. La violence aussi. Devant le Conseil de sécurité ce mardi, le chef de la MONUSCO a fait état de progrès dans les processus de Washington et de Doha. Un mécanisme conjoint de vérification a mené ses deux premières missions sur le terrain en vue d'un cessez-le-feu permanent. James Swan a exhorté toutes les parties à poursuivre les efforts de paix. Les affrontements continuent au nord et au sud Kivu, mais au-delà du conflit avec l'AFC M23, soutenu par le Rwanda, d'autres foyers d'insécurité menacent les civils dans l'est du pays.
3: En Ituri, la situation demeure fragile, en particulier aux abords des sites des déplacés, le long des corridors économiques et dans les zones agricoles. Les forces démocratiques alliées, ADF, affiliées à l'État islamique, ont intensifié leurs activités dans le territoire de Mambasa, ainsi que le long de la frontière entre l'Ituri et le Nord Kivu, notamment en ciblant des sites miniers. Les ADF continuent de mener des attaques meurtrières contre les civils et de recourir largement aux enlèvements, y compris jusque dans le Haut-Uele, au-delà de la zone de responsabilité accordée à la MONUSCO, conformément à son mandat. Aux côtés des autorités congolaises, la mission a renforcé ses patrouilles et déployé des bases opérationnelles mobiles dans les zones les plus exposées aux attaques des ADF, notamment à Mambasa, où une base a été établie en juin. Depuis mon dernier exposé, la MONUSCO et les FARDC ont effectué 3115 patrouilles conjointes, tandis que la composante police de la mission a mené 1139 patrouilles.
1: Près de 8,3 millions de réfugiés, de déplacés et d'apatrides risquent de perdre une aide essentielle cette année. C'est l'alerte lancée mardi par le HCR dans un nouveau rapport sur les conséquences des coupes budgétaires. Fin juillet, l'agence n'avait reçu que 32% des fonds nécessaires pour l'année 2026. Or, elle prévoit que plus de 131 millions de personnes relèveront de son mandat d'ici la fin de l'année, soit près de 2 millions de plus qu'à la fin de 2025. Dominique Hyde, directrice des relations extérieures du HCR, explique l'impact concret de ces coupes.
4: Derrière ces pages, on parle d'une souffrance inimaginable. Je parle de 8,3 millions de réfugiés, de déplacés, d'apatrides qu'on ne pourra pas aider parce que nous n'avons simplement pas les sous. Et ceci ne s'arrête pas seulement au HCR, c'est aussi les ONG, c'est aussi l'UNICEF, c'est aussi le PAM, c'est aussi l'OMS. Et l'impact est direct. À ce point-ci, on parle de protection et de documentation qu'on ne peut pas fournir. Et cette documentation veut dire qu'un réfugié n'est pas en sécurité. Et même une fois qu'il a atteint la frontière du Tchad, s'il est du Soudan, parce que le réfugié n'aura pas accès à l'aide alimentaire auquel il ou elle a droit, n'aura pas accès aux soins de santé, n'aura pas accès à l'éducation, comme vous et moi. Si on n'a pas de documents, nous ne pouvons pas accéder les soins essentiels. Et pire encore, on est en train de voir dans certaines situations la protection des enfants qui est coupée de 85%. Cela veut dire aussi des femmes et des enfants qui n'ont plus accès à des endroits qui pourraient les garder en sécurité après les situations de violence extrême qu'ils ont vécues. Donc on parle de réalité, on parle d'un décroît de l'aide au développement qui perdure, aux dépens de l'aide à la défense, à la sécurité qui augmente. L'une ne vaut pas l'autre, on a besoin des deux.
1: Face à des coupes budgétaires sévères et persistantes, l'ONU cherche d'autres moyens de répondre aux besoins. C'est ainsi qu'en marge du 81e débat général, le chef de l'action humanitaire de l'ONU, Tom Fletcher, a réuni bailleurs, diplomates et acteurs de terrain de l'initiative pour le leadership humanitaire local. Objectif, lever des fonds et renforcer la réponse locale. Parmi les participants, Moussa Abba Diallo de l'ONG malienne Amsod, il est venu trouver des financements plus accessibles accessible et une place dans les décisions. L'occasion de le recevoir dans nos studios, Moussa Abba Diallo explique pourquoi les réponses doivent partir des communautés.
5: Vous savez, les communautés elles-mêmes, au-delà des ONG nationales, les communautés elles-mêmes connaissent la réalité, connaissent des solutions, ont une intelligence, ont des capacités de pouvoir définir eux-mêmes leur propre solution si on leur donne l'opportunité, si on leur donne les capacités donc de pouvoir trouver donc des solutions. Et donc il est extrêmement important aujourd'hui que l'aide ne puisse pas être importée. L'aide doit partir du point de vue local pour, comme on dit, le plus localement possible, le moins internationalement possible. Donc il faut vraiment que nous, aujourd'hui, pour construire des solutions durables, pour faire en sorte que les réponses soient efficaces et puissent répondre réellement aux besoins de communautés, que la question donc, de la redevabilité, de l'implication, de la participation donc, des communautés dans la définition des solutions à leurs propres problèmes puisse être fondamentale.
1: Voilà, fin de ce bulletin de Nuinfo. Merci de votre fidélité. À bientôt.
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0: Merci de rester avec nous à l'écoute de RFI. Il est midi à Paris, 10h en temps universel. Le journal, c'est tout de suite avec vous, Nathalie Michet. Nathalie, bonjour.
1: Bonjour Caroline, bonjour à tous. À la une de ce journal, cette nouvelle explosion de violence en Cisjordanie occupée. Une centaine de colons ont attaqué le village de Jaloud pour protester contre le retour d'une famille palestinienne. Elle a été chassée de chez elle il y a 2 mois. Elle devait regagner son domicile hier, escortée par l'armée israélienne sur décision de la justice. Éduquer les hommes, l'un des slogans à New Delhi de milliers d'étudiantes qui manifestent contre les actes de violence à l'égard des femmes et des jeunes filles. Dans la capitale indienne, elles sont 5 chaque jour à subir un viol. Emmanuel Macron à Madrid pour promouvoir une Europe forte et souveraine, le message du président français, notamment devant des étudiants espagnols. Et puis la pollution de l'air sans frontières. Copernicus publie une étude alarmante sur la pollution à l'ozone. Plus d'un tiers de la population mondiale est exposée à des niveaux dangereux pour la santé. Une atteinte à l'état de droit pour le président israélien Isaac Herzog, une attaque commise par un petit groupe d'émeutiers pour Benjamin Netanyahou. Les mots rares des dirigeants israéliens pour condamner de nouvelles violences commises par des colons en Cisjordanie occupée, en l'occurrence dans le nord du territoire, dans le village de Jaloud, où une famille palestinienne, sur ordre de la

0: affirme avoir été attaqué.
1: Sur le chemin pour venir ici, nous avons vu beaucoup de colons. Lorsqu'ils ont vu la famille arriver, la situation est devenue très tendue.
0: Sur la colline d'en face, Wael Toubassi, le fils, raconte l'appel de la police à 23h, l'escorte israélienne jusqu'à leur maison, l'arrivée massive et virulente des colons, les jets de pierre, la violente opposition, puis les flammes.
2: La police et l'armée auraient eu la capacité de contrôler la situation si elles le voulaient. Il y a sûrement la volonté de ne pas provoquer de véritables confrontations. Il semblerait que les colons bénéficient du soutien de responsables du gouvernement israélien.
0: À ses côtés, sa grand-mère.
3: Lorsque l'occupation israélienne a commencé, j'avais 12 ans et maintenant j'en ai 75. Nous sommes toujours sous occupation et les colons ne veulent plus seulement nos terres, ils veulent nos maisons.
0: À quelques kilomètres, justement, une autre maison palestinienne soumise à la pression des colons israéliens attend qu'une décision de la cour soit appliquée avant le 15 octobre. Dans le village, plus personne ne croit encore que la justice puisse pour eux quoi que ce soit. Manon Chaplin, Jaloud, RFI.
4: Et pour sa part, le département d'État américain dit condamner la violence criminelle commise par quelque partie que ce soit en Cisjordanie. C'est un avion qui aurait dû atterrir à Tel Aviv ce matin, mais qui a dû être dérouté en Arabie Saoudite. Un vol de Fly Dubai s'est posé en urgence à l'aéroport de Tabouk en raison d'un incident à bord, d'après la compagnie Emirati, qui précise que tous les passagers sont sains et saufs. Plusieurs médias israéliens rapportent, eux, une bagarre entre les pilotes, qui à cette heure n'est pas confirmée par l'entreprise. D'après plusieurs chaînes télé en Israël, l'armée aurait même fait décoller des avions de chasse en pensant à un possible détournement de l'avion par des pirates de l'air. Hypothèse rapidement écartée. Et le gouvernement israélien assure que la situation est sous contrôle, que ses ressortissants vont être rapatriés en toute sécurité. Au moins 4 morts en Ukraine dans des frappes russes pendant la nuit contre Kiev et sa région. Un enfant fait partie des victimes. Des installations électriques ont été touchées, ce qui a provoqué des coupures de courant. Et à l'approche de l'hiver, les autorités ukrainiennes redoutent des pilonnages massifs contre les sites énergétiques. Place à cette vague de colère en Inde contre les violences à l'égard des femmes. Depuis plusieurs jours, des milliers d'étudiantes manifestent chaque jour donc à New Delhi pour demander plus de sécurité. Un mouvement déclenché par les viols récents de 4 jeunes filles mineures dans la capitale indienne. Une ville où la police recense en moyenne 5 viols par jour. Une situation inacceptable pour les jeunes indiennes. Abdullah Erali s'est mêlé à leur cortège.
5: Le mouvement de contestation est mené par la prestigieuse université de Delhi, foyer intellectuel et politique de la jeunesse indienne. Des milliers d'étudiantes sont mobilisées car les alentours même du campus sont devenus risqués, selon Ananya, étudiante et habitante de la capitale.
6: Des centaines d'entre nous viennent ici chaque jour. Un campus qui accueille plus de 3000 femmes doit se battre pour la sécurité à ses abords.
5: La colère est née d'une série de 4 viols de mineurs en 2 semaines, dont celui d'une adolescente dans un parc par de faux policiers. Kavita, venue du Kerala pour étudier à Delhi, décrit son quotidien.
7: Cela ne peut plus durer dans un pays comme l'Inde. Il n'y a pas que des viols collectifs. Chaque jour, nous faisons face au harcèlement, aux remarques sexistes, aux exhibitions sexuelles.
5: Cette réalité pousse désormais les riverains à rejoindre la jeunesse. Vrinda observe ce défilé avec un mélange de solidarité et de désarroi.
8: Regardez cette colère, elle est tellement sincère. Et ces filles, où peuvent-elles aller si elles ne se sentent même pas protégées dans leur ville? Je ne vois aucune issue. Cette colère est vraiment légitime et nous devons en voir davantage.
5: Face à cette situation, la Cour suprême donne 4 semaines aux autorités pour cartographier les zones à risque dans la capitale indienne. Abdullah Erali, New Delhi, RFI.
4: Dans le sud de la Birmanie maintenant, des opérations de sauvetage se poursuivent après un glissement de terrain qui a été provoqué le week-end dernier par des pluies diluviennes. Le dernier bilan est d'au moins 9 morts et 8 disparus. Les relations commerciales au cœur du deuxième jour de la visite d'État d'Emmanuel Macron en Espagne. Au programme aujourd'hui, un entretien avec le Premier ministre Pedro Sanchez et une participation au Forum économique franco-espagnol. Hier, Emmanuel Macron, au premier jour de sa visite, a eu l'occasion, lors d'un débat à l'Université de Madrid, de défendre son mantra d'une Europe plus forte, plus unie. Muriel Paradon.
9: Devant les étudiants de l'Université Complutense de Madrid, Emmanuel Macron déroule un de ses sujets de prédilection. Les dangers pour la démocratie des réseaux sociaux et de l'intelligence artificielle. Et il dénonce les pays qui sont contre toute régulation, au premier rang desquels les États-Unis.

0: tenir tête à cette politique extraterritoriale américaine. C'est sur l'IA là, on l'a eu par le passé sur des taxes. Et donc la clé pour faire ça, c'est une Europe unie. Et une Europe qui n'a pas peur parfois de prendre des coups, parce qu'elle sait que ce qu'elle va rendre en retour peuvent être dissuasifs.
1: À quelques mois de la fin de son mandat, le président français veut s'ériger en premier défenseur d'une Europe puissante.
0: Notre Europe, elle doit bâtir la puissance dans cette nouvelle géopolitique. La puissance technologique et économique, et donc savoir se protéger, valoriser son marché unique, être aux avant-postes de ses innovations. La puissance militaire pour protéger ses frontières. Et ça aussi, c'est un acquis des 4-5 dernières années. Il y a 5 ans, personne parlait, on n'avait pas le droit de parler de piliers européens de l'OTAN. Maintenant, on parle de défense européenne.
1: Mais pour cela, il faut investir. En pleine négociation sur le budget européen, Emmanuel Macron espère rallier l'Espagne, alors que d'autres pays comme l'Allemagne sont réticents à augmenter les dépenses européennes. Muriel Paradon, Madrid, RFI.
2: La visite d'État d'Emmanuel Macron en Espagne, ternie par le vote du Sénat espagnol hier soir contre la ratification du traité d'amitié franco-espagnol. Le texte a été rejeté sous l'impulsion de la droite. Plus d'un tiers de la population mondiale respire un air dangereux pollué à l'ozone. C'est Copernicus qui sonne l'alerte. D'après le Centre européen de surveillance du climat, la situation se dégrade, notamment à cause du réchauffement climatique. Simon Rosé.
3: C'est un polluant invisible, moins connu que les particules fines, mais qui concerne désormais des milliards de personnes partout sur la planète. L'ozone dont parle Copernicus n'est pas celui de la couche d'ozone, mais celui présent près du sol. Il se forme lorsque certains polluants, notamment ceux émis par les transports ou l'industrie, réagissent sous l'effet du soleil et de températures élevées. Les vagues de chaleur peuvent donc favoriser sa formation et cet ozone est nocif pour la santé. Il engendre notamment des problèmes respiratoires. Mais il a également de lourdes conséquences pour les écosystèmes et même pour les rendements agricoles. Selon Copernicus, seuls 5% des habitants de la planète ont été exposés cette année à des niveaux d'ozone considérés comme bons. Selon les recommandations de l'Organisation mondiale de la santé, l'Asie est la région la plus touchée. 60% de sa population a connu des niveaux de pollution extrêmement élevés. En Europe, une personne sur deux a été exposée à des niveaux jugés médiocres à extrêmement médiocres. C'est une sur quatre en Afrique. Une pollution d'ampleur mondiale dont il est difficile de se débarrasser en raison des conditions de sa formation, influencée notamment par les fortes températures et donc favorisée par le réchauffement climatique.
2: Merci beaucoup Simon Rosé pour le service environnement.
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6: Étienne Braque, comédien, metteur en scène et conseiller artistique du Théâtre Pêle-Mêle à Villefranche-sur-Saône, nous invite à redécouvrir en ce début de saison une création du TPM, Médée parmi les fous. Une tragicomédie totalement délirante, nous dit l'artiste, accompagnée de Marc Feuillet sur une mise en scène de André Fornier. Rendez-vous le 3 octobre à 20h et le 4 octobre à 17h au Théâtre Pêle-Mêle. Étienne Braque nous confie également quelques mots sur sa prochaine création. Une adaptation et mise en scène de La Nuit des Rois de William Shakespeare en avril prochain pour le TPM.
2: Étienne Braque, bonjour.
7: Bonjour.
2: Nous sommes effectivement en plein cœur du TPM, un théâtre que vous affectionnez tout particulièrement.
7: Oh ben oui, ça fait 27 ans que j'y travaille, parce que c'est à peu près l'âge du théâtre. Pour ma part, 25 ans, puisque Michel Bernier, qui est son fondateur, l'a créé en 1998.
2: Avec une nouvelle création ?
7: D'abord, c'est une reprise de création. Il s'agit de Médée parmi les fous.
8: Non, pas les nonnes ! Surtout pas les nonnes ! Je vous en supplie, Léon, faites-les taire !
7: Qui est un spectacle qui a été écrit non par... pas par Euripide, parce que Euripide, c'est lui évidemment qui a créé le Médée, le mythe de Médée, mais qui a été réécrit par André Fornier. On se rappelle d'André Fornier. André Fornier était en résidence pendant longtemps au théâtre de Villefranche. Il a une plume très intéressante. Il y a 2 ans, on avait présenté déjà cette création ici à Pêle-Mêle. Il s'agit de Louis Duprat, qui est interné dans les asiles de Retreton et qui, pour passer son temps, se met dans la peau de Médée. Et il est affublé d'un assistant, un infirmier un petit peu spécial, qui est un grand admirateur aussi, qui adore le théâtre et qui suit Louis Duprat. Donc c'est un grand délire. Hein. C'est très drôle, c'est très enlevé. Et voilà.
8: Mesdames et messieurs, je ne suis pas Louis Duprat. En vérité, je m'appelle Médée.
5: Au 5e siècle avant Jésus-Christ, je vivais dans le royaume de Colchide. J'étais la fille du roi.
6: Quel est en fait le fond de l'histoire, les thèmes que l'on aborde? Est-ce qu'on aborde la santé mentale peut-être?
7: Oui, on aborde la santé mentale. Il faut se dire qu'il y a une période dans ces années-là, surtout après la Grande Guerre, on a commencé à réfléchir à une manière on a commencé à faire rentrer des activités dans les asiles de fous. C'était plus que la camisole et la douche. C'était terrible à l'époque. Hein. Enfin, faut dire que c'était très sévère. Et on a commencé à faire des ateliers de couture aux gens qui étaient internés dans les asiles, et puis aussi du théâtre. Voilà. Et donc on a permis, donc là c'est le docteur Muller assisté de toute son équipe médicale qui autorise Louis Duprat à faire du théâtre, à jouer le rôle de Médée.
5: Mon peuple était libre et heureux jusqu'à ce que les Grecs nous envahissent.
7: Et il joue le rôle de Médée dans ces asiles. Alors, des fois, il a des grands délires parce que c'est un schizophrène, mais vraiment au dernier degré, quelque chose de très fort. Hein. Il est ou paranoïaque, il part dans des délires complètement dingues. Mais en même temps, c'est un homme qui est plein de culture. Et là, il le fait. Il a un mentor, c'est Antonin Artaud. Il adore Antonin Artaud, qui était un très grand dramaturge, comme tout le monde sait. Et il reprend le thème de Médée sous le regard d'Antonin Artaud, qui lui-même avait déjà travaillé sur le thème de Médée aussi.
5: Plus tard, ils m'ont poussé à aimer Jason. Moi, s'ils m'avaient laissé le choix, je leur aurais renvoyé chez eux leur Jason. Un coup de pied au cul encore. Au lieu de ce lourdeau, de cet aventurier, j'aurais fait ma vie avec un beau gars bien de chez nous. Hein. Et aujourd'hui, je vivrais heureuse dans mon palais entourée de mes petits-enfants.
7: Voilà, c'est une écriture avec plein de rebondissements.
5: Je ne finirai pas mes jours dans cet asile de fous.
6: Vraiment une curiosité, j'ai l'impression.
7: Ah ouais, c'est très curieux. Ça part dans tous les sens. C'est très marrant.
9: Mais enfin, monsieur Louis, regardez-vous. Comment voulez-vous que le public croie qu'un héros grec puisse hésiter entre vous et une jeune fille? Entre le futur et le passé, entre Médée et la fille du roi, c'est invraisemblable. Monsieur Louis.
6: Donc ce sera les 3 et 4 octobre, samedi et dimanche, donc c'est au TPM.
5: Léon, regarde, elle est là. Vois comme elle est belle. Désormais, je ne crains plus rien. Vois comme elle est puissante. Ah, quel final, non mais quel final!
9: Monsieur Louis, pardonnez-moi, mais je ne vois rien. Elle est où, votre Alcaïna?
6: Et puis la seconde...
7: Alors, notre seconde création, alors là, elle a lieu plutôt en fin de saison. Alors là, on s'est attaqué je suis plus acteur, parce que dans Médée parmi les fous, je suis acteur. Tandis que là, pour La Nuit des Rois, je fais la mise en scène. On s'attaque à Shakespeare, quand même, c'est pas rien. C'est un gros morceau. Il y a 11 acteurs. C'est une troupe permanente qui tourne à pêle-mêle. On a fait beaucoup de créations à pêle-mêle, hein, avec cette troupe. Et là, on se retrouve dans une comédie. C'est une comédie un peu folle de Shakespeare. On se retrouve en Illyrie. L'Illyrie, c'est la Croatie actuelle. En fait, c'est suite au naufrage d'un bateau. Il y a deux jumeaux, un frère et une sœur, qui se retrouvent échoués sur les côtes d'Illyrie. Ils se sont perdus et ils se recherchent. Et la jumelle se met au service du duc Orsino. Le duc Orsino est follement amoureux de la comtesse Olivia. Il charge Viola, la jumelle, d'intercéder pour lui auprès de la comtesse Olivia. Or, la comtesse Olivia flash, si vous voulez, tombe amoureuse éperdument, non pas du duc, mais du page. Donc, c'est bourré de quiproquos comme ça. Et arrive par-dessus le marché, arrive le frère, Sébastien. C'est vraiment de la comédie, c'est de la comédie folle. Et j'espère qu'on va arriver à faire quelque chose de bien, de fort, parce que c'est quand même un texte très fort. Voilà, donc on est toujours entre l'illusion et la vérité. Et c'est ça qui est intéressant dans Shakespeare. Alors ça, ce sera la dernière semaine d'avril. On jouera 4 fois ici au Théâtre Pêle-Mêle. Et on espère ailleurs.
6: Médée parmi les fous, sur une mise en scène de André Fournier avec Étienne Braque et Marc Feuillet au Théâtre Pêle-Mêle les 3 et 4 octobre prochains. Une rencontre autour de Médée avec l'auteur et les comédiens qui se tiendra à la librairie des Marais le 2 octobre à 19h. Soyez curieux.
9: À ce moment-là, je mettrai bien l'épisode où Médée a assassiné ses enfants, non ?
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1: 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Je crois que oui quand même. Bah, appelle-moi si ça va aller.

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2: L'établissement Français du Sang organise une collecte ce mercredi 30 septembre de 9h à 13h et de 15h à 19h, salle des Échevins, 96 rue de la Sous-Préfecture à Villefranche. Pour participer, prenez rendez-vous sur le site dondesang.efs.santé.fr. Lors du rendez-vous, munissez-vous de votre pièce d'identité et n'oubliez pas, ne venez pas à jeun. Le Théâtre Pêle-Mêle de Villefranche vous propose le spectacle « M'aider parmi les fous ». Dans cette création du Théâtre Pêle-Mêle, vous allez vivre une tragicomédie totalement délirante de l'histoire de M'aider. Rendez-vous samedi 3 octobre à 20h et dimanche 4 octobre à 17h au Théâtre Pêle-Mêle de Villefranche. Infos et réservations conseillées sur le site théâtrepêlemêle.fr.
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0: Merci d'écouter RFI, il est 11h en temps universel et 13h ici à Paris. Et tout de suite, RFI Midi avec vous, Anne Cantner. Bonjour Anne.
1: Bonjour Charlie, bonjour à tous. Le tour de l'actualité dans le monde avec nos correspondants, nos envoyés spéciaux et à la une ce mercredi 30 septembre, un départ symbolique d'Irak, celui des dernières troupes occidentales de la coalition anti-djihadiste. Les soldats américains ont quitté la base aérienne d'Erbil au Kurdistan irakien. Nous essaierons d'aller au-delà du symbole, de voir dans un peu plus d'une heure avec notre invité si l'Irak entre effectivement dans une nouvelle ère de souveraineté, comme le dit le Premier ministre. Autre événement symbolique aujourd'hui, le lancement au Kenya du chantier de l'immense raffinerie du groupe Dangote, nouveau chapitre de l'industrialisation de l'Afrique selon l'homme d'affaires. On en parle dans Afrique Midi, à midi et demi, temps universel. On évoquera aussi la nomination de Fatima Ezzahra El Mansouri au poste de première ministre au Maroc. Elle est la première femme à occuper ce poste dans le pays.
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1: On continue notre road trip aux États-Unis aussi, à l'écoute des Américains à l'approche des élections de mi-mandat, le long de la mythique route 66 qui ne fait plus rêver et qui ne fait plus vivre les commerçants.
3: Il y a plein de restos familiaux qui ferment. Nous, on a la chance d'être là depuis longtemps, d'avoir des clients réguliers qui nous maintiennent la tête hors de l'eau. Mais les gens qui me nourrissent, c'est la clientèle locale. C'est vrai qu'on est sur la route 66, que ça nous amène des voyageurs pendant la saison haute. Mais vous savez, l'hiver, vous ne verrez personne qui se balade sur la route 66 avant un bon moment.
1: Reportage dans le Kansas à écouter à midi 25, temps universel. Et puis on parlera des remous provoqués par les révélations du site Mediapart en France sur des écrits antisémites de Jordan Bardella, le patron du Rassemblement National dément. Son parti fait bloc derrière lui, mais la campagne du mouvement d'extrême droite est chamboulée. Analyse dans une demi-heure. Voilà, vous avez le programme. Bienvenue.
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1: Et on commence avec le journal. Bonjour Nathalie Michet.
4: Bonjour.

0: situé pile sur la ligne de front. La nourriture et les médicaments manquent cruellement. Les autorités ukrainiennes accusent Moscou de bloquer l'arrivée de l'aide humanitaire. Notre correspondant en Ukraine, Lucas Lazo, a pu discuter par téléphone avec Vladik, dont les grands-parents ont réussi au péril de leur vie à quitter Oleshki.
1: Il n'y a qu'un seul moyen de s'échapper d'Oleshki, explique Vladik, c'est à pied.
2: Toutes les voitures qui tentent de sortir d'Oleshki sont prises pour cible. Les Russes les détruisent avec des drones. Peu leur importe qu'il soit écrit humanitaire dessus ou qu'il y ait des civils et des enfants à bord.
1: Alors c'est à pied que les grands-parents de Vladik, âgés de 70 ans, ont parcouru les 23 kilomètres de ce qu'ils appellent la route de la mort et qui sépare Oleshki du prochain village.
2: En chemin, mes grands-parents ont vu de nombreuses voitures abandonnées et des corps que personne n'avait récupérés. Le dernier kilomètre a été le plus éprouvant physiquement. Ils n'avaient plus de force et rien à manger. Ils avaient très faim et devaient s'arrêter presque tous les 10 mètres.
1: De là, ses grands-parents ont poursuivi en bus plus de 3000 kilomètres à travers les territoires occupés, la Russie, la Biélorussie, avant de rejoindre l'ouest de l'Ukraine. Pour fuir la faim, plusieurs ONG alertent sur l'urgence humanitaire à laquelle est confrontée la population d'Oleshki.
2: Dans les épiceries, il n'y avait plus ni viande, ni farine, ni sel, ni sucre. Mes grands-parents ne mangeaient plus rien d'autre que ce qui pouvait pousser encore dans leur potager.
1: De son côté, le Comité international de la Croix-Rouge se dit prêt à participer à l'évacuation des habitants si les conditions de sécurité le permettent. Lucas Lazo, Kiev, RFI.
0: La guerre en Ukraine racontée par nos correspondants, donc par nos envoyés spéciaux aussi. Vous avez pu écouter leur reportage toute la semaine dernière. L'un d'entre eux, Nathanaël Vitran, viendra nous parler dans une dizaine de minutes de ce qu'il a ressenti, de ce qu'il a observé aussi comme changement lors de cette troisième mission pour lui dans le pays. Au Proche-Orient, ces nouveaux bombardements israéliens dans la bande de Gaza. D'après les secours du territoire palestinien, le bilan est d'au moins 5 morts. Hier déjà, 7 personnes ont été tuées par les forces israéliennes dans la bande de Gaza, dont un commandant du Hamas. Au Maroc, la toute première femme nommée chef de gouvernement entame ses consultations. Nommée par le roi Mohamed VI après la victoire de son parti, le PAM, aux élections législatives, Fatima Zahra El Mansouri doit désormais former une coalition pour gouverner. Des concertations en interne pour commencer au sein de son parti de centre droit avant de discuter avec les autres forces politiques.
3: Un voyage pour trouver des investisseurs, peut-être moins pour parler d'amitié.
0: Le président argentin arrive aujourd'hui en France. Il va y rester plusieurs jours. L'ultra-libéral et conservateur Javier Milei fait le déplacement pour présider à Paris un forum d'affaires consacré à l'Argentine, un pays dont les comptes publics sont en voie de redressement après 3 ans d'austérité à coups de tronçonneuse. Mais le revers de la médaille, c'est le ralentissement de l'économie et le surendettement des ménages qui explose à Buenos Aires. Théo Conscience.
4: Électricité, gaz, transport en commun, tout augmente sauf les salaires, s'indigne Oscar Clotet.
5: Les comptes ne sont pas bons, donc on est obligé de s'endetter pour nourrir notre famille et couvrir les dépenses basiques.
4: Comme 6 millions d'Argentins, plus de 13% de la population, Oscar est en défaut de paiement. Il a accumulé 1 800 000 pesos de dette, un peu plus de 1000 euros, car son salaire de maçon ne lui suffit plus pour vivre.
5: Dans le secteur de la construction, on n'a jamais été aussi mal. Certains ouvriers dorment sur place le soir, car ils n'ont pas d'argent pour les transports en commun. Et d'autres ne mangent pas le midi.
4: Depuis l'arrivée au pouvoir de Javier Milei, le nombre de foyers argentins en défaut de paiement a été multiplié par 3, dénonce Ramiro Heber, avocat du mouvement des familles endettées.
6: Entre 2023 et aujourd'hui, le pouvoir d'achat a presque baissé de 20%. Les gens ne s'endettent pas pour acheter une maison ou une voiture. Ils s'endettent pour se nourrir parce que les salaires sont insuffisants et les retraites aussi.
4: Si elle a permis d'enrayer l'inflation galopante, la politique d'austérité du gouvernement de Javier Milei pèse sur le pouvoir d'achat et la consommation des ménages. Théo Conscience, Buenos Aires, RFI.
3: En France, le maire de Béziers est jugé aujourd'hui pour avoir refusé de marier un couple.
0: Un couple dont le futur époux était un Algérien, faisant l'objet à l'époque d'une obligation de quitter le territoire. Le mariage étant un droit constitutionnel en France, la situation du fiancé n'aurait pas dû être un obstacle. Mais 2 semaines plus tard, le jeune homme a été expulsé. Et le maire de Béziers, Robert Ménard, de droite radicale, doit répondre aujourd'hui devant le tribunal correctionnel de Montpellier. Il risque 5 ans de prison, 75 000 euros
3: euros d'amende et une peine d'inéligibilité. Le couple, lui, bien que séparé par la Méditerranée, tente de résister. Et cela malgré le traumatisme suscité par

0: Cette affaire, Marie Cazadebé.
1: Depuis 3 ans, Eva multiplie les séjours en Algérie pour voir Mustapha. Leur mariage n'aurait rien changé à l'OQTF qui pesait sur le jeune homme. Mais Eva reste persuadée que la médiatisation de l'affaire a précipité l'expulsion de son compagnon. La même année, seuls 7% des ressortissants du Maghreb sous OQTF ont été renvoyés dans leur pays. Eva a finalement épousé Mustapha en Algérie. Aujourd'hui, elle attend surtout que Robert Ménard soit condamné pour l'humiliation que le couple a vécue ce 7 juillet.
2: Parce que mon conjoint est en situation irrégulière, on ferme les portes de la mairie en plein jour, qu'on active l'alarme incendie, qu'on nous laisse bloquer dans ce hall entre tous ces gens qui sont venus nous huer, nous agresser, les médias en direct autour de nous. On a été reçus comme ça.
1: Sur le plateau de LCI, il y a quelques jours, Robert Ménard se disait inquiet pour son avenir politique. Mais il assumait les risques pris face à une situation qu'il qualifie d'ubuesque.
3: La semaine précédente, j'ai appelé la sous-préfet, le préfet, le ministre, tout le monde en disant « vous n'allez pas me mettre dans cette putain de situation où je vais être en situation illégale alors que vous avez décidé de me faire partir de ce pays ».
1: En juin dernier, une commune de région parisienne a été condamnée à payer 12 000 euros d'amende à un couple qu'elle avait refusé de marier en 2025. C'est finalement le maire, élu aux dernières municipales, qui les a unis.
4: Et dans le sud de la France, le département de l'Hérault en alerte rouge, pluie, inondation, de même que le Gard, deux départements qui sont frappés par des orages et de fortes pluies. Un épisode méditerranéen remarquable, voire exceptionnel, c'est ce que dit Météo France. Les écoles sont fermées, les transports scolaires suspendus et il y a des problèmes sur le trafic ferroviaire.
5: Une stratégie controversée en Indonésie pour contrer l'explosion du prix des carburants.
4: Comme partout dans le monde, la situation au Moyen-Orient pèse très lourd sur le porte-monnaie. Alors, depuis juillet dernier, le gouvernement indonésien mise sur un nouveau biocarburant. C'est le B50, un mélange.
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8: La nuit du droit est l'occasion unique qui permet à chacun de discuter sans barrière avec les professionnels du droit. Les manifestations riches et variées créées le 5 octobre prochain ont pour but de mieux faire connaître le droit, ses principes, ses institutions, ses métiers. Là réside sans doute le succès de cet événement annuel qu'est la nuit du droit. Le tribunal judiciaire de Villefranche-sur-Saône s'associe à cette nouvelle édition du 5 octobre de 15h à 21h au 350 boulevard Gambetta. Les raisons et programmes de cette manifestation avec les professionnels de la juridiction. Et tout d'abord, France Rousier, présidente du tribunal judiciaire de Villefranche.
9: Alors, la Nuit du Droit, c'est un événement national qui a été mené pour la première année en 2018 à l'initiative de Laurent Fabius, alors qu'il était président du Conseil constitutionnel. L'idée fondamentale, c'est de faire découvrir le droit à l'ensemble de nos citoyens. Les formats sont extrêmement libres. Chaque unité juridique, que ce soit un tribunal, un barreau, une université, peut organiser un événement. Et la date est très symbolique, celle du 4 octobre, jour de la Constitution de la 5e République. Donc, depuis plusieurs années à Villefranche, mais en tout cas de manière très suivie depuis 2023, nous organisons un événement local avec des formats qui ont beaucoup changé puisque nous avons eu des représentations théâtrales, un forum des métiers du droit plutôt à destination des jeunes de Villefranche et des alentours. Nous avons eu des conférences d'experts, notamment une conférence de François Molins, ancien procureur de la République à Villefranche-sur-Saône. Et cette année, nous innovons encore avec un nouveau format. L'idée, c'est d'ouvrir le tribunal aux citoyens du Beaujolais, que chacun puisse se sentir autorisé ce jour-là à franchir les portes par pure curiosité pour voir à quoi ressemble son tribunal, parce que le tribunal de Villefranche, c'est le tribunal des habitants du Beaujolais. Voir à quoi ressemble le bâtiment, voir comment il est fait, voir qui est dedans, puisque seront tenues des permanences avec des professionnels, des magistrats, des greffiers, des avocats et des associations. Et puis, voilà, se rendre compte de la symbolique d'un lieu de justice. Tout est gratuit, donc voilà, il suffit de s'inscrire puisque nous avons un volume de place limité pour les ateliers et la conférence. Mais l'idée, c'est vraiment que chacun s'autorise à venir franchir la porte de notre palais de justice.
8: Lorsque l'on parle de justice autrement, ça veut dire quoi ?
9: Eh bien, c'est pas une justice qui va juger. Là, on va montrer les locaux, on va pouvoir échanger avec les professionnels, mais on ne sera pas sur un véritable procès. C'est vraiment l'idée de faire découvrir le droit et nous, le bâtiment judiciaire et les professionnels de justice.
8: Chaque nouvelle édition de la Nuit du Droit est l'occasion de diversifier les propositions du programme, comme nous l'explique Laetitia Francard, procureure du tribunal judiciaire de Villefranche.
7: Tout à fait. L'idée pour nous, c'est d'intéresser les gens et de les attirer au sein de notre juridiction pour faire connaître la justice, la démystifier le cas échéant. Et nous savons que la matière pénale et la matière criminelle sont des matières qui sont particulièrement intéressantes en général pour les citoyens. Donc nous avons choisi cette année d'organiser des reconstitutions de scènes de crime avec l'aide de techniciens d'identification criminelle de la gendarmerie qui viendront donc de Lyon pour mettre en place des scènes qui seront ensuite analyser comment un enquêteur doit prendre en compte et un technicien doit prendre en compte une scène de crime à son arrivée, quels sont les éléments qui doivent être relevés et comment ensuite ils doivent être analysés pour essayer de trouver l'auteur du crime. Donc trois ateliers seront organisés à une heure d'intervalle chacun et il appartiendra à tous ceux qui veulent suivre ces ateliers de s'inscrire rapidement en scannant le QR code de notre affiche de la Nuit du Droit. On restera, parce qu'on a vu aussi l'attrait que ça pouvait représenter les années précédentes, sur des stands qui vont être tenus par les professions judiciaires. Ce ne sera pas aussi étendu que le forum des métiers que nous avions pu faire. Nous sommes obligés de restreindre un peu plus parce qu'il y aura par ailleurs cette activité de reconstitution de scènes de crime. Mais il restera les professions judiciaires qui travaillent au sein d'une juridiction, qui présenteront leur métier et qui pourront recevoir les étudiants qu'ils souhaiteront.
8: Et il y a également une exposition.
7: Actuellement, nous avons donc accueilli l'exposition sur... les pionnières dont l'action a porté sur le développement de la justice et dans le monde judiciaire. Donc c'est une exposition qui nous est prêtée par l'association Femmes de Justice et qui a vocation à rester plusieurs semaines encore dans la juridiction. Donc on invite à chacun de s'y rendre pour prendre connaissance et découvrir les magistrates et autres professionnels de justice pionnières dans leur domaine.
8: Au rendez-vous également de la Nuit du Droit, ce 5 octobre prochain, au tribunal judiciaire de Villefranche, une conférence exceptionnelle avec Jacques Dallès, un professionnel de la magistrature de grandes affaires criminelles qu'il nous fera partager.
7: Dès lors qu'on était sur un format d'analyse de scènes de crime, nous avons trouvé utile d'inviter un magistrat qui s'est distingué par les différentes affaires qu'il a eu à traiter tout au long de sa carrière, qui a aujourd'hui terminé sa carrière dans la magistrature, mais qui est toujours très actif et qui écrit de nombreux ouvrages sur son expérience. C'est Monsieur Jacques Dallès, qui est l'ancien procureur général près de la Cour d'appel de Grenoble et qui a eu à connaître de nombreuses affaires judiciaires par le passé, qui pourra témoigner de son expérience et aussi des actions qu'il a mises en œuvre pour faire évoluer la justice criminelle, avec notamment des avancées scientifiques qu'il a appelées de ses voeux et qu'on est parvenu à intégrer en procédure. Il a notamment été aussi le précurseur du Paul Cold Case qui est aujourd'hui actif au sein du tribunal judiciaire de Nanterre.
8: Les avocats du barreau de Villefranche sont partie prenante sur ce rendez-vous de la Nuit du Droit avec nous, Maître Lorraine Farot-Lamotte.
9: Alors oui, effectivement, je représente le barreau de Villefranche-sur-Saône et Madame Le Bâtonnier qui n'a pas pu être présente et s'en excuse. Oui, on a toujours été présent dans les différentes éditions des Nuits du Droit, précédemment et sur les premières éditions avec des ciné-débats. Et l'année dernière, nous avions piloté l'organisation du concours d'éloquence avec les lycéens de nos lycées Caladoa, qui avaient été un franc succès. Cette année, nous avons également donc, de nouveau le plaisir d'être partenaires sur cette nouvelle édition organisée cette fois par le tribunal judiciaire. Nous serons présents évidemment au forum l'après-midi pour présenter notre métier dans toutes ses facettes et puis nous serons à disposition du justiciable comme tous les ans pour mieux faire connaître le milieu de la justice et précisément le métier d'avocat. Oui, tout à fait, le métier d'avocat peut être méconnu, sauf pour celles et ceux qui ont déjà eu accès à l'avocat, qui ont déjà connu des procédures, mais globalement le métier est assez méconnu en dehors de ce que l'on peut voir à la télé, donc c'est l'occasion de nous présenter, d'expliquer véritablement en quoi consiste notre métier, les différentes facettes, les avocats judiciaires, les avocats juridiques, les spécialisations ou généralisations, et d'une façon générale, voilà, en quoi consiste notre si beau métier.
8: Le tribunal judiciaire de Villefranche-sur-Saône s'associe à la Nuit du Droit ce 5 octobre prochain au 350 boulevard Gambetta de 15h à 21h. 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
1: 14h.
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2: Une association qui accompagne la création d'entreprises dans le Val-de-Saône. Bonjour à tous les auditeurs et auditrices de Calade Ma Radio. Bienvenue dans cette nouvelle émission de Courant Porteur. Bonjour Benjamin.
4: Bonjour Elisabeth.
2: Et aujourd'hui, bonjour Frédéric.
5: Bonjour Elisabeth.
2: On accueille Frédéric Bernard, porteur de deux dynamiques, Enquête de sens et Deuil et renaissance. Donc on va commencer avec toi dans cette première partie d'émission et puis sur la seconde, on traitera d'un sujet, j'ai choisi les 100 jours de la RSE. Je vous en dirai plus tout à l'heure. Frédéric, alors du coup, dis-moi, qui es-tu ?
5: Alors, merci déjà de m'inviter à cette émission. Mon parcours, globalement, je viens du monde du marketing, de la communication et du digital. Depuis 2009, je suis consultant formateur web marketing. J'ai aussi en lien avec les nouvelles technologies, objets connectés, intelligence artificielle, réalité virtuelle. Et j'ai monté aussi une association sur tout ce qui est pollution du numérique. Donc ça, c'est une partie de mon activité professionnelle. Et en parallèle, depuis que j'ai 17 ans, j'ai des pratiques énergétiques et chamaniques. Donc je fais ça depuis 25 à 30 ans. Donc voilà où j'en suis. Donc actuellement, j'accompagne les entreprises pour développer leur activité sur Internet. Je forme des étudiants et des professionnels aussi sur le web. Mais depuis quelques temps, je me suis orienté sur la RSE, je me suis orienté sur, comme j'ai dit, la pollution du numérique. Et j'intègre justement, on va dire, des sensibilités plus proches au niveau des étudiants pour qu'ils mûrissent en tant que professionnels au niveau des compétences, mais qu'ils mûrissent aussi en tant que personnes. Voilà, ça c'est un point qui est important pour moi.
2: Leur esprit critique.
5: Leur esprit critique, et puis aussi, qu'est-ce qu'ils veulent faire de leur vie en tant que professionnel. Il n'y a rien de plus enrichissant que de voir un étudiant ou une étudiante qui, au bout de 5 ans d'accompagnement professionnel, se transforme, deviennent des vrais professionnels, mais aussi des vraies personnes, des vrais hommes, des vraies femmes, qui prennent en main leur vie, et ça c'est génial.
2: Tu dis parler d'une association, elle existe toujours cette association ?
5: Non, elle n'existe plus, elle s'appelait Open SciLife. L'idée c'était vraiment de sensibiliser aux gens sur cette pollution du numérique qui est gigantesque et qui a encore plus grandi avec l'arrivée de l'IA générative, donc qui est un vrai problème de société. Au niveau matériel, mais aussi au niveau psychologique.

0: études, qui ne savent plus quoi faire, qui quittent des études parce qu'en fait, ils ne savent même pas ce qu'ils font. Donc il y a des vraies problématiques parce que entre eux qui veulent avancer, comprendre le monde, donner du sens à tout ça, ils ont leurs collègues qui, dès qu'il y a une question ou une évaluation, ils font ChatGPT, ils répondent, les collègues disent « Ok, c'est bon, ça passe ». Ça leur pose un souci, ça en pose aussi à moi.
1: Comme nous tous, ils vont se confronter à la vie, ils auront leurs épreuves. Je me rappelle, mon grand-père me disait « Mais dans quelle époque tu es née, ma pauvre fille ?» Je dis pas que c'est pas un vrai enjeu de société, mais on a un vrai enjeu à le relever.
0: C'est ça.
1: Voilà. Et on sait faire. Après, on va se perdre. Mmh. Et j'ai grand espoir qu'on se retrouve également. Donc ton parcours t'amène aujourd'hui à une bifurcation, mais est-ce que tu as eu un point de bascule particulier à un autre moment ?
0: Oui. Justement, je pense aussi que c'est un temps de transformation. Et c'est pour ça qu'on a monté l'association OpenSciLife sur la pollution du numérique. Et en fait, en préparant une deuxième conférence sur ce sujet-là, on s'était rendu compte que quand on transmettait les conséquences de la pollution du numérique, tout le monde s'en moquait. Et même nous, on se rendait compte qu'on avait du mal à passer à l'acte. Donc on a mis en place une conférence avec un philosophe, une médecin, une spécialiste des addictions numériques et une neuroscientifique pour essayer de comprendre qu'est-ce qui se passait dans nos têtes, qui freinait en fait. Et pour préparer cette conférence, je suis tombé sur un livre qui s'appelle « Le bug humain » et qui explique globalement qu'on est l'esclave de notre cerveau depuis des milliers d'années et que notre cerveau d'il y a 10 000 ans, c'est le même aujourd'hui et ce qui nous a sauvés pendant très longtemps est en train de nous tuer. Parce que notre cerveau il nous pousse à manger, à se reproduire, à avoir de l'information, à avoir du pouvoir, et ça de manière exponentielle, tout en faisant le moins possible, en dépensant le moins d'énergie possible. Et quand on regarde notre société, c'est exactement ça, on est à fond dans ces critères-là. Et en fait, une des solutions que propose l'auteur, c'est la méditation, pleine conscience. Et quand j'ai lu ça, je me suis souvenu quand j'ai démarré à 17 ans, les pratiques énergétiques sont vraiment m'en rendre compte. Et en fait, j'avais bifurqué au niveau du professionnel pour faire un vrai boulot parce que les pratiques énergétiques, quand on a 17 ans ou même 20 ans, waouh, c'est chaud. Par rapport aux autres, par rapport au boulot, on se dit mais on est complètement déconnecté.
1: Décalé en tout cas.
0: Ouais, décalé, c'est ça. Et c'est exactement le mot même. Et donc en fait, à ce moment-là, moi j'avais mis ça en parenthèse et j'avais bossé comme quelqu'un lambda en fait. Et voilà, 20 ans, 30 ans après, il y a un signe de la vie qui me dit mais t'as fait tout ça pour revenir aux pratiques énergétiques. Donc ça a été vraiment point de bascule. Je me dis punaise, mais c'est maintenant, c'est le signal, faut que j'y retourne, faut que je trouve quelque chose dans lequel je puisse travailler là-dedans et de manière qui permette aux gens justement de prendre la main et de transitionner par rapport à ce monde qui bouge en fait.
1: Ouais, ou de réintégrer les différentes parts de soi.
0: Exact, tout à fait. Et aussi réintégrer les différentes parts de soi. Ouais.
1: Je crois qu'il y a des moments de vie où on doit asseoir sa vie professionnelle, même sa vie personnelle, se mettre en couple, potentiellement avoir une maison, des enfants. Enfin, ça embarque beaucoup d'énergie, ça aussi.
0: Oui, et puis il y a aussi le sentiment de décalé. Tu sais, quand le monde avance d'une certaine manière...
1: Et la conformité, bien sûr.
0: Voilà, et que tu ne corresponds pas à ce fonctionnement, tu n'es pas conforme, en fait, à ce que la vie, à ce que les gens te proposent, tu es toujours mis à l'écart. Donc, moi, à un moment donné, là, en tout cas, dans l'écosystème dans lequel j'étais, je me sentais mis à l'écart.
1: Ouais, voilà.
0: Donc, j'ai pas dit, j'arrête.
1: Moi aussi, hein. Ça veut pas dire que c'est le... Enfin, on projette sur le monde aussi des choses qui ne sont pas là.
0: Ouais, après, je pense que c'est des étapes de vie, tu sais. On a chacun notre chemin de vie et on prend conscience des choses à différents moments et ça c'est ok, tu vois. Je pense que à ce moment-là, j'ai pas dit j'arrête tout, c'est nul, ça sert à rien. Non, je me suis juste dit c'est pas le moment, on verra plus tard. Et le moment, il est arrivé il y a 4 ans à peu près.
1: Donc méditation pleine conscience, me revoilà.
0: Ouais, c'est ça. Et puis tout le reste, on va voir après, je pense, mais il y a tout le reste qui découle parce que le monde est tellement riche à ce niveau-là, en fait. Et l'idée, c'est aussi de faire sortir ces pratiques-là du placard en disant mais tout le monde peut en profiter et ça sert à tout le monde. C'est pas juste en cabinet avec un spécialiste. Non, non, ça peut servir à tout le monde. Il faut diffuser en fait ces pratiques-là. Et c'est là qu'on voit que le monde change aussi. Positivement, c'est que c'est des pratiques qui avant n'étaient pas du tout acceptées en entreprise ou ailleurs. Maintenant, c'est plus le cas. Maintenant, c'est de plus en plus accepté. Alors doucement, mais ça progresse.
1: Mais sûrement.
0: Voilà.
1: C'est aussi important que d'avoir une activité physique.
0: C'est ça.
1: C'était quoi le rêve à l'origine de ton engagement ? Est-ce que...
0: C'est quand j'ai découvert toutes ces pratiques-là, énergétiques et chamaniques, quand j'étais jeune, et après au fil des années, je me suis dit, mais c'est tellement riche. Ça m'a tellement apporté dans la compréhension des autres, la compréhension de moi-même, la compréhension de pourquoi je m'énerve à tel moment, qu'est-ce qui

0: joue, en fait. Je me suis dit, mais ça, c'est une pépite. Et j'ai envie d'en faire profiter d'autres personnes. Je l'ai fait sans m'en rendre compte plus jeune, ou même quand j'étais pro avec les étudiants et avec mes entrepreneurs que j'accompagne, que j'accompagnais. Je voyais que je faisais ça, en fait, sans m'en rendre compte. J'utilisais ça inconsciemment. Je leur donnais des outils qui étaient proches des pratiques énergétiques. Donc là, je me suis dit, mais je peux aller plus loin, je peux faire plus, et auprès de plus de personnes. Que vu que j'en ai conscience de ça maintenant, que j'ai tout regroupé, parce que pendant un temps, j'avais mis ça de côté, donc maintenant que ça c'est revenu, ben, il a fallu un petit peu mixer le tout, c'est-à-dire la vie familiale, professionnelle, avec ces énergies-là qui repointaient le bout de leur nez, puis pas qu'un peu, hein, bien présentes.
1: Du coup, merci pour la transition, parce que c'est le temps du pitch. 3 minutes.
0: Alors, deux activités. Enquête de sens, tout d'abord, est partie d'un constat, c'est qu'il y a de plus en plus de burn-out en entreprise, plus en plus d'arrêt de travail, une difficulté au travail, pour le coup, et une pression du monde qui est de plus en plus anxiogène, avec les enjeux climatiques, avec les enjeux au niveau de l'essence, les géopolitiques, la Russie, les États-Unis, enfin l'Iran, etc. C'est très anxiogène. Et en fait, l'idée d'enquête de sens, c'est de reprendre en main sa vie pour devenir une meilleure version de soi-même, avec des ateliers collectifs, méditation pleine conscience, les voyages sonores, cercle de parole et aussi de l'auto-hypnose. 4 ateliers de groupe qu'on peut mettre en place en entreprise ou dans d'autres organismes pour une dizaine, douzaine de personnes pour justement prendre le temps de discuter ou prendre le temps de méditer ou d'utiliser des instruments sonores. L'intérêt de la méditation, par exemple, et des voyages sonores, c'est qu'on va permettre aux gens de reprendre la main sur leur cerveau et de les plonger dans ce qu'on appelle les ondes alpha et theta. Delta et theta, pardon. Et ces ondes-là, c'est ce qu'on appelle le sommeil léger ou moyen, ou la transe légère ou transe moyenne. Ça permet justement de synchroniser donc les ondes du cerveau qui, après, vont se synchroniser au niveau du cœur. Et en fait, à ce moment-là, ben, les cellules vont guérir. Les cellules vont se faire du bien, en fait. Ça, c'est pas moi qui le dis, c'est la neuroscience, pour le coup.
1: Et pour deuil et renaissance?
0: Et pour deuil et renaissance, en fait, le deuil, on est très peu accompagné dans la société pour gérer le deuil. On est accompagné pour la naissance, on est accompagné pour les grosses étapes de vie comme le mariage, le deuil. Il y a quelques associations qui accompagnent, mais on est un petit peu livré à nous-mêmes. On doit gérer le deuil entre 4 et 7 jours quand on perd une personne, mais le deuil reste. La plupart des gens, en fait, qui ont un deuil, le deuil ne part jamais. Il y a 37% des gens qui disent que suite à un deuil, il reste marqué à vie de ce deuil-là. Donc globalement, en fait, il y a un manque, il y a une absence d'accompagnement et surtout que la mort, c'est tabou en France. Or, la mort fait partie du cycle de la vie. Donc l'idée aussi de ces week-ends-là, c'est de prendre le temps d'avoir des outils pour gérer ce deuil-là. Ça va pas être miraculeux. On va pas faire revenir la personne ou le membre qui est parti ou la relation qui s'est arrêtée. Par contre, c'est comment on va gérer nos émotions, comment on va changer notre regard et notre position là-dessus. Moi, je l'ai fait, j'ai eu des décès, personnes très proches, pour le coup. Avant que j'utilise des pratiques énergétiques, ça me pesait très fort. Et quand j'ai commencé à utiliser ces pratiques-là, il y a une libération du cœur, vraiment ce poids sur le cœur qui nous broie en fait, qui nous mine toute la journée quand on a un deuil de quelqu'un d'important. Et ben quand ça se libère, waouh, c'est magnifique. Et donc là aussi j'utilise les ateliers dont j'ai parlé avec Enquête de Sens et d'autres, mais l'idée c'est vraiment de pouvoir gérer un deuil de manière belle, de manière libératrice, voilà.
1: Et puis tu me parlais aussi de l'avant-deuil, parce que quand on a un proche porteur de maladie, ça peut aussi
0: tout à fait
1: être extrêmement lourd. Et voilà.
0: C'est le deuil sous toutes ses formes, c'est comment on se prépare au deuil. Ça peut être aussi les personnes qui sont atteintes du cancer du sein. Moi j'ai une amie qui est dans un groupe comme ça, et elle me dit, mais quand tu lances ça, dis-le-moi, parce qu'il n'y a rien. Il n'y a rien pour les accompagner. Et le deuil, quand je dis d'un membre, c'est un membre physique du corps. Ben là, c'est pareil. Quand tu perds... alors, moi, je ne l'ai pas vécu, forcément. Mais quand on perd un des deux seins, ça rebat complètement les cartes, en fait, de nous-mêmes. On ne se reconnaît plus. Et notre rapport aux autres est différent. Donc, comment aussi on se réapproprie notre personne pour exister?
1: Merci pour ça. Courant porteur. si on en vient maintenant à qu'est-ce qui t'anime dans l'écosystème local, qu'est-ce qui fait sens pour toi, parce que tu habites dans le coin, tu fais partie de la tribu Sonnaissance maintenant.
0: C'est simple, c'est que pendant pas mal d'années, quand je me suis remis aux énergies et que je voulais matcher ça avec mon travail, c'était difficile de trouver les gens avec qui je pouvais en parler, avec qui je pouvais avoir espoir dans un monde qui était difficile à l'heure actuelle. Et pour moi, l'écosystème local, c'est pouvoir retrouver des gens qui croient, comme moi, à un futur joli, un futur beau. Parce qu'on nous parle de fin de civilisation, on nous parle de plein de trucs moches, parce que les enjeux climatiques, les enjeux géopolitiques, waouh, oh, on arrête un petit peu de se voir que du noir. Est-ce que c'est d'avoir vu trop de films avec des dystopies américaines où on pense que le monde va forcément mal finir? Non, le monde c'est du vivant, et l'écosystème local c'est du vivant, et on trouve des gens magnifiques, des gens chouettes, différents de nous, mais ça crée une synergie qui est géniale. Et moi, ça fait quelques temps où j'ai pris la décision de chercher des gens comme ça et de participer comme je peux à ces écosystèmes-là, parce que c'est important de faire lien, de se soutenir, même si les gens sont différents. Parce que moi, j'ai une culture marketing, donc des fois assez, on rentre dans les gens. Et je me souviens, lors d'un jury, en fait, dans l'autre personne qui était en jury avec moi, quand on a fait la fin du parcours de l'entrepreneur de sa vie, c'est moi qui l'aurais passé en jury. Quand je faisais du marketing, j'aurais été beaucoup plus trash pour l'évaluer. Or, tout le jury était hyper à l'écoute, comprenait sa situation et l'accompagnait pour le soutenir. Et ça, c'est juste génial. Et c'est exactement ce que je cherche dans l'écosystème local. Et c'est ce que je trouve et c'est ce que je veux trouver aussi. Voilà.
1: Tu fais les transitions à toutes mes parties, c'est trop bien. Parce que c'est quoi ton lien avec Sonnaissance?
0: Alors, comme on l'a dit, donc j'ai rejoint le parcours entrepreneur de sa vie avec Sonnaissance parce qu'en fait, j'avais besoin de quelqu'un d'extérieur à moi pour m'aider à vraiment faire cette synergie entre mon monde professionnel que j'ai fait pendant plus de 15 ans, qui m'a appris plein de choses, mais je voulais pas tirer un trait. Au début, j'étais parti là-dessus. Hein. Je tire un trait sur l'activité première et j'utilise que les énergies. Et tu m'as dit, non, on va fusionner les deux. Et en fait, c'est ce que je cherchais, c'est ce que je voulais, mais j'y arrivais pas. Voilà. Je suis très bon pour aider les autres, mais moi, c'est plus compliqué. Donc j'avais besoin, puis on a besoin des autres aussi.
1: On est tous pareils.
0: Mais oui, on a besoin des autres, et c'est aussi important de reconnaître, dans un monde où on met en avant le côté individualiste des gens, on a besoin de liens, on a besoin d'être soutenu et de soutenir aussi. Et c'est chouette.
1: On a besoin des deux.
0: Ouais, clairement.
1: Comment tu te vois dans 5 ans? La question bateau.
0: Dans 5 ans, c'est fait entretien d'embauche, c'est marrant. Dans 5 ans, je me
1: vois...
0: Oui,
1: je t'ai fait faire un dessin aussi là-dessus.
0: Faire 80% de l'enquête de sens et d'ailleurs une essence. Tout ce que j'ai dit, c'est intervenir auprès des entreprises et des organismes, parce que c'est pas que les entreprises qui m'intéressent, mais aussi, par exemple, une structure qui gère des enfants de foyers qui ont des soucis avec leurs parents ou autres. Et ben là aussi, tu vois, j'ai envie de faire des ateliers que je propose, parce que c'est fait pour tout le monde. Et dans 5 ans, je me vois faire ça quasiment en plein temps. Aussi, avoir ces week-ends-là pour le deuil, parce que c'est tout aussi important. Et toujours garder un pied dans l'information, mais 10-20% de mon activité max. Parce que c'est important, j'aime transmettre et j'aime faire évoluer les gens aussi de cette manière-là, en fait.
1: Ben, je pense que ce serait intéressant, effectivement. Alors, je sais que c'est dans le pipe, hein, mais dans les tuyaux, de proposer également tes services aux étudiants.
0: Ouais, mais actuellement, le monde des écoles supérieures est en pleine crise. Donc, je suis là.
1: Il y en a tellement qui sont en pleine crise.
0: Je balance mes infos.
1: Tu verras bien.
0: C'est ça. Je lance les. Tu rigoles, mais j'ai une école comme ça qui est proposée. Mais ouais, pourquoi pas.
1: Mais je suis pas du tout en train de rigoler.
0: Je lance les billes et j'attends que les gens répondent, tu vois. Mais là, il y en a encore, je pense, pour 2-3 ans, parce que l'année prochaine, on a la rentrée scolaire 2027. C'est des étudiants qui sont nés crise de subprime, baisse de natalité, donc il y a encore moins d'étudiants. Donc, si tu veux, je pense qu'ils ont encore quelques années un petit peu à manger du pain dur. Après, ils ont abusé aussi des écoles qui sont créées pour rien. Bon, on va pas revenir, c'est pas le sujet.
1: Non, c'est pas le sujet.
0: Mais voilà, en tout cas, dans 5 ans, ouais, beaucoup, beaucoup d'enquêtes de sens et de renaissance, et encore un petit peu de formation.
1: Et peut-être qu'on va inventer de nouveaux modèles.
0: Ouais, clairement.

Eh bien, merci beaucoup Frédéric pour tout ton parcours, ton offre et ce que tu apportes au monde, que ce soit dans le numérique avec tes étudiants, parce que c'est quand même chouette d'avoir des profs comme ça aussi. Je pense qu'on critique beaucoup l'éducation, mais on a aussi des profs qui ont enfin, quasiment tous ceux que je connais, en tout cas, ils ont vraiment à cœur. Ça, c'est quasi une vocation, tu vois. Voilà, donc merci pour tout ça. Et pour la suite, dans Quête de sens et de deuil et renaissance. C'est le moment de la rubrique de fond. Alors, je vous ai dit, les 100 jours de la RSE. Alors, on a toujours à cœur chez Sonnaissance de montrer que c'est possible et comment c'est possible. Et on se situe toujours dans le sens de l'entrepreneuriat durable. Aussi, dans les 100 jours de la renaissance, pour moi, il y a deux clés importantes et deux clés qu'on peut activer. La première, c'est la RSE. Donc, de quoi on parle, pourquoi c'est une clé importante et quel est son lien à l'entrepreneuriat durable. Et puis, les 100 jours. Je ne sais pas si vous connaissez cette méthode, en fait, des 100 jours, qui est la stratégie, le plan d'action de quand on entre dans un nouveau job ou dans un nouveau projet. Et les 100 jours, bah, c'est comment on peut poser les bases d'un projet réussi. Donc, j'ai eu envie de mixer ça. Première partie, déjà peut-être poser ce que c'est que la RSE, parce que pour moi, et dans son essence avec nos entrepreneurs, je peux dire que la RSE peut être vue comme une clé d'entrée que toute entreprise doit activer. Alors on pourrait dire qu'en premier lieu, c'est parce que c'est la loi, et puis tout simplement parce qu'il est nécessaire d'aller au-delà de la seule maximisation des profits dans l'entreprise. L'entrepreneuriat durable, il est rattaché au grand principe de développement durable. Donc ça, c'est le chapeau de base. Je rappelle les trois axes, économique, social, environnemental. Il est défini par l'ONU et décliné en objectif de développement durable. Et ce grand chapeau juridique est descendu dans le droit national des pays, dont la France. Je vous ai mis en lien dans bas de l'émission la page de l'agenda 2030 du gouvernement français. Et puis également un parcours didactique qui s'appelle Environnement et développement durable d'une université virtuelle qui s'appelle l'UVED. C'est des vidéos courtes, mais qui sont très très simples et avec plein d'éléments liés au développement durable. Et ça redescend jusqu'à la RSE. Il s'exprime de différentes manières, à la fois dans l'économie circulaire, l'économie régénérative ou symbiotique, donc dans les théories économiques, mais également dans les principes de la démocratie participative. On peut le retrouver dans les choix des gouvernances partagées, mais également dans les modèles économiques, comme par exemple celui de la fonctionnalité. On va le retrouver dans les entreprises de l'ESS, économie sociale et solidaire, et bien d'autres. Donc, projet de société, c'est le développement durable. Alors, la RSE, qu'est-ce que c'est? C'est bah, la réponse à cette question, comment les entreprises répondent à ce projet de société. Donc, ce projet de société et cet entrepreneuriat durable, pardon, avant tout exprimé dans la RSE, avant tout parce que la RSE donc répond à cette question. Comment les entreprises peuvent s'approprier ce projet de société et y répondre, parce que c'est l'intégration et l'application des principes du développement durable aux activités et au fonctionnement des entreprises. Et aussi car dorénavant, cette multi-responsabilité concerne toutes les entreprises françaises, de la loi Pacte à l'obligation de reporting du RSE sur toute la chaîne de valeur. Je vais m'expliquer. Alors, responsabilité sociétale des entreprises. Souvent, on entend responsabilité sociale des entreprises. Juste de préciser que ce mot social, c'est une mauvaise traduction de l'anglais. Parce que dans social, c'est à la fois des enjeux sociaux et environnementaux. Voilà, donc je préfère le terme responsabilité sociétale des entreprises. Donc pourquoi depuis la loi Pacte? Parce que la loi Pacte a quand même changé fondamentalement la donne, puisque en 4 articles de loi, dans le Code civil et Code de commerce, elle a inclus la notion d'enjeux sociaux et environnementaux. Elle a changé ce que c'est que l'objet de l'entreprise en France. L'article 1833 dit que toute société doit avoir un objet licite et être constituée dans l'intérêt commun des associés. Ça, c'est la base. Mais elle dit également que la société est gérée dans son intérêt social,
en prenant en compte les enjeux sociaux et environnementaux de son activité. On ne peut pas être plus clair. Dans le code de commerce, on a la même chose sur deux articles, 225, 35 et 64. Je suis un peu technique, mais ça va être très rapide. L'un parle du conseil d'administration et l'autre du directoire. L'un comme l'autre détermine les orientations de l'activité de la société, veille à leur mise en œuvre, conformément à son intérêt social, en prenant en considération les enjeux sociaux et environnementaux de son activité. Voilà, c'est clair. Cette loi PACTE de 2019 amène également dans le Code civil la possibilité pour les entreprises de se doter d'une raison d'être. C'est l'article 1835. Et il dit « Cette raison d'être est conçue comme des principes dont la société se dote et pour le respect desquels elle entend affecter des moyens dans la réalisation de son activité. » Donc depuis 2019, chaque entreprise est invitée à se doter d'une raison d'être et en tout cas à ajouter dans son objet comment elle prend en considération les enjeux sociaux et environnementaux en se référant à ses 17 objectifs de développement durable et à ses grands principes de développement durable qui est notre choix de société en fait. Voilà, on verra qu'il y a différents types de réponses. Et donc vous verrez que mes 100 jours sont, c'est un petit peu un court mode d'emploi, comment on peut prendre en compte ces enjeux et lancer un projet, pourquoi pas. Le deuxième point extrêmement important, ce sont les obligations de reporting qui ont été élargies.

obligation de reporting élargie. Donc, comme souvent dans la loi, quand l'État a envie de promouvoir quelque chose qui est vécu comme, non pas une opportunité, mais plutôt une contrainte, elle démarre par les grandes entreprises. Donc, en fait, on a une succession de lois depuis 2001 qui posent le cadre du reporting. Donc, les grandes entreprises cotées, c'est la loi NRE de 2001. Après, ça a été les entreprises non cotées, avec les lois Grenelle 1 et 2 en 2009 et 2012. Les sigles sont magnifiques. DPEF et CSRD sont les deux suivantes, mais qui posent, un, que dans le reporting, chaque entreprise doit décrire son modèle économique, sa politique de mise en œuvre et de vigilance au regard des enjeux qu'on a cités, le résultat de ces politiques, et a amené également une standardisation du reporting. Parce qu'en fait, ces reportings doivent être audités par des organismes extérieurs. Et donc, c'est très complexe d'aller mesurer des reportings qui sont complètement sur des normes différentes. Donc là, il y a une standardisation qui a été posée, et pas qu'en France. Et la notion de double matérialité, donc qui veut dire quoi? Ça veut dire qu'il y a du financier et il y a de la mesure d'impact. Donc, on a des indicateurs, on appelle aussi « triple bottom », avec du pur quantitatif financier, le classique, mais également du qualitatif avec enjeux sociaux, enjeux environnementaux, que on arrive à ramener par toutes les mesures d'impact à du financier également, parce que non seulement on travaille beaucoup avec l'argent pilote beaucoup de choses, mais tout simplement parce que quand on est chef d'entreprise, eh ben on a besoin de chiffres aussi pour statuer et pour décider. Et voilà, donc parlons chiffres. Et donc cette double matérialité amène cette obligation à chiffrer à la fois le financier et les impacts de tout ce qui est considéré comme immatériel. Voilà, donc grandes entreprises cotées, non cotées, du reporting élargi jusqu'aux plus petites, avec la loi sur le devoir, toutes plus petites entreprises, la loi sur le devoir de vigilance de 2017. Elle instaure quoi? Elle instaure l'obligation de publier et de mettre en œuvre un plan de vigilance qui couvre les risques sociaux, environnementaux et les droits humains. Donc un périmètre élargi. Aussi parce que ça implique l'ensemble de la chaîne de valeur. Chaîne de valeur, c'est de l'achat de la matière première, l'extraction ou de la production agricole, par exemple, jusqu'au dernier usage, y compris de l'emballage. Donc, cette loi de vigilance de 2017, elle demande à ce que ce soit ce qui est dans le reporting, le modèle éco, tout ça, c'est l'activité de l'entreprise, mais également de ses filiales, de ses fournisseurs et de ses sous-traitants. Voilà comment on passe de grands groupes à finalement quasiment tout l'écosystème finalement de chacune de ces entreprises. Il y a une limite à ces entreprises. C'est plus de 5 000 salariés en France et 10 000 dans le monde. Voilà. Mais quand on sait le nombre de personnes avec qui ils font travailler autour d'eux, on comprend ce que ça implique quasiment tout le monde, en fait. Voilà.

0: Alors, comment elles répondent, ces entreprises, à cette politique, à cette obligation de RSE? Alors, on a différents degrés d'implication. On connaît un peu tout le greenwashing qu'on appelle la RSE cosmétique. Il y a un deuxième grand type de RSE, de politique RSE, c'est ce qu'on appelle annexe ou périphérique. Donc, ça veut dire qu'il concerne soit un seul département, un produit ou service. Et également, quand il y a une fonction RSE distincte. Parce que, à la fois, c'est chouette d'avoir quelqu'un qui est dédié à ça. Mais parfois, ça risque de déporter le sujet, de l'écarter un peu et de dire bon bah ça c'est ta responsabilité. Moi, je fais mon business et puis toi, débrouille-toi avec ton truc. On en a, je veux dire la quatrième avant la troisième, parce que la troisième est pour moi l'objectif. On appelle une RSE base of pyramid avec mon super accent BOP. C'est des RSE, des politiques RSE qui sont plus de l'ordre du mécénat. Où c'est des opérations de coopération sur des besoins fondamentaux. Donc sur des populations très pauvres, c'est la faim dans le monde, c'est des choses comme ça. Et donc la dernière, la RSE intégrée. C'est quoi la RSE intégrée? C'est quand la RSE elle est intégrée à la stratégie et aux activités centrales. Et donc qui touche également potentiellement la gouvernance et l'organisation même en fait de la boîte. Dans la RSE intégrée, on a un alignement entre les objectifs de la RSE et les objectifs économiques. Je dirais que c'est tout simplement les mêmes. Et la durabilité et le levier de performance à long terme. Quelles sont ces caractéristiques clés ? Donc la RSE intégrée, elle est au processus opérationnel eux-mêmes. Ça implique du top management jusqu'à tous les maillons de l'entreprise. Et les décisions stratégiques intègrent évidemment ces objectifs RSE. Il y a 10 ans déjà, en fait, toutes les entreprises cotées avaient dans leur stratégie 5 objectifs de développement durable qui étaient affichés. Dans la réalité, comment ça s'est décliné, ça a pris peut-être beaucoup plus de temps et avec des mesures disparates. Mais c'est du réel, en fait. On n'est pas sur juste de la déclaration d'intention. Voilà. Et on est en discussion sur cette RSE intégrée. Qu'est-ce qu'on va aller questionner? C'est la création de valeurs économiques, mais pas seulement. On appelle ça de la création de valeurs croisées, partagées. On peut aller voir les théories de Porter et Kramer. Et donc valeur partagée, puisque on n'est plus sur de la valeur pure économique et financière, on est également sur les mesures d'impact social et environnemental. Mais qu'est-ce que ça veut dire? Je peux donner quelques éléments. C'est comment on va répondre et développer aussi des communautés locales. Comment on va mesurer nos impacts par rapport à notre population interne. Comment, évidemment, on va répondre à nos enjeux de pollution extérieure. Deuxième élément de cette RSE, des types de RSE, on a des stratégies qu'on dit business et hors business. On a des déterminants dans cette RSE selon qu'on a des pressions internes, donc des pressions internes plus ou moins fortes, qu'on a également des pressions externes plus ou moins fortes également, avec une demande de RSE des clients qui est plus ou moins faible ou plus ou moins forte. Et puis du côté de l'entreprise, les paramètres, ça va être est-ce que on perçoit la RSE, en tout cas les enjeux sociaux environnementaux, comme des risques ou une opportunité faible ou plus fort. Est-ce qu'on est dans une concurrence forte ou est-ce que les coûts estimés sont imaginés supérieurs aux avantages anticipés? Voilà. Et en fonction de ça, on s'aperçoit que on va de stratégie où c'est pas moi, je suis pas concernée, à du déni, de la résistance, mais également vers des stratégies plus ordinaires, comme on l'a vu, plutôt des stratégies qui vont concerner une ligne de service, une ligne de produit, une petite marque, et jusqu'aux stratégies qui sont plus intégrées, où là on est en général sur des pressions fortes, une visibilité de l'entreprise qui est forte, potentiellement une demande de RSE des clients qui est forte, et avoir une concurrence qui est quand même modérée, qui laisse un peu plus de marge de manœuvre. Évidemment, si les avantages considérés sont supérieurs aux coûts estimés. Et puis, bah voilà, si les risques sont forts, on sait qu'il y a certaines matières premières qui, comme je sais plus si c'est le café, je crois, où les marques sont obligées en fait d'aller construire des partenariats avec les agriculteurs locaux pour trouver des solutions. Sinon, il n'y aura plus de café en fait, tout simplement. Et dans les stratégies hors business, on a tout ce qui est philanthropie, parce que dans l'histoire de la RSE, un des grands éléments, c'est né de la philanthropie. Et donc, on va avoir des stratégies de philanthropie pure, certaines qui vont être plus ou moins marketing, avec des produits qui peuvent être partagés. On peut avoir de la philanthropie qui va être très ciblée pour renforcer l'image. Et puis, on va avoir des philanthropies plus stratégiques qui vont se construire autour du vrai cœur d'activité de l'entreprise. Je vous ai pris un tout petit exemple avant de passer aux 100 jours. L'exemple de la Maïf, qui définit une raison d'être, c'est celle-ci. Convaincue que seule une attention sincère portée à l'autre et au monde permet de garantir un réel mieux commun, nous, Maïf, plaçons cette attention au cœur de chacun de nos engagements et de chacune de nos actions. C'est décliné en 5 objectifs sociaux et environnementaux. Donc ils disent sur leur site, je vous invite à aller voir le site de la Maïf, notre mutuelle a la volonté de développer un modèle d'entreprise dont la performance durable est fondée sur une attention sincère portée à toutes ses parties prenantes. Maïf se donne pour mission de poursuivre 5 objectifs sociaux et environnementaux. Placer l'intérêt de ses sociétaires au cœur de ses activités. Favoriser par une attention sincère l'épanouissement de ses acteurs internes au sein d'un collectif engagé. Contribuer à la construction d'une société plus solidaire à travers ses activités. Contribuer à la transition écologique à travers ses activités toujours. Et promouvoir le développement de modèles d'entreprises engagées dans la recherche d'impact positif. Donc on voit qu'on a d'un côté les sociétaires, d'un autre les acteurs internes, la construction, la participation à une société plus solidaire, contribuer de manière plus large à une transition écologique à travers ses activités, c'est une compagnie d'assurance, et puis également de contribuer à la recherche. Parce que quand il parle de développer des modèles d'entreprise engagés, et ben forcément c'est soit des filiales à eux, mais également des clusters avec des labos de recherche comme il y en a de plus en plus. Voilà, ça laisse. Enfin moi c'est le genre de choses qui m'enthousiasme, rien que ce soit écrit. Après je serais curieuse d'aller voir et sans esprit critique négatif du tout comment ça peut se mettre en œuvre, parce que pour avoir participé à beaucoup de projets d'organisation sur des groupes plus petits et grands, je sais à quel point la transition humaine peut être complexe à cet endroit-là.
1: Oui, qu'est-ce qui se passe vraiment au quotidien ou dans les tuyaux quoi.
0: Ouais, c'est vraiment pas évident. On va le voir à travers les 100 jours.
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0: Excusez-moi pour la ref, mais on a parlé des 100 jours de Trump. Mais ces 100 jours, en fait, c'est quelque chose qui est assez pratique. C'est comment, en un peu plus de 3 mois, on se met en configuration pour comprendre un système, un endroit, un projet, pour avoir les bonnes bases, réunir les bonnes personnes. Voilà. Donc j'ai voulu appliquer ces 100 jours à la RSE. Ça va être un peu global. Je pense que voilà, bon, c'est mon humble contribution. Vous me direz ce que vous en pensez. Donc déjà, le principe des 100 jours, quel qu'en soit son champ d'application, c'est pour moi une seconde clé pour bien démarrer un job ou un projet, quel qu'il soit. On parle des 100 jours d'un dirigeant d'entreprise, d'un manager, d'un président de la République. Et puis moi, j'ai déjà donné un cours, en fait, où j'ai appliqué ces 100 jours pour un salarié qui démarre un job. Donc j'ai eu envie de reprendre cette base pour la RSE. Qu'est-ce que c'est? C'est la stratégie et le plan d'action à faire dans les 100 premiers jours d'un poste ou d'un projet pour qu'il soit réussi, qu'il parte sur les meilleures bases. Et donc, si on appliquait ces 100 jours à un plan de RSE, qu'est-ce qu'on pourrait faire? La première chose à connaître, évidemment, c'est quel est l'objet de l'entreprise. Et on peut déjà regarder si elle s'est dotée d'une raison d'être. Ça donne le ton. En deux, connaître le terrain, ses rôles et ses acteurs. Là, on touche à quel est son environnement, son histoire et sa culture. Quel est son environnement? Donc là, on est dans son secteur d'activité, quel est son marché, c'est qui les grands acteurs, c'est quoi les grandes tendances de ce marché? Et puis, quelles sont les innovations? Et là, pensez hors cadre, parce que quand on pense innovation, on pense souvent innovation de rupture. Sauf que l'innovation, je vous invite à aller voir sur le site de la BPI, ils ont une ressource magnifique pour décrire tous les types d'innovation. Faudrait que je vous retrouve le lien d'ailleurs. Mais l'innovation, ça peut porter sur du management, sur de l'organisation, sur vraiment des choses extrêmement diverses. Et puis des fois, de l'innovation, c'est prendre quelque chose qui se passe ailleurs et l'appliquer à soi. Par exemple, je sais pas, il y a une usine qui s'est créée pour arriver à défibrer du chanvre, pour arriver à en faire du fil, pour arriver à des vêtements. Voilà, cette usine, ici dans la région, on a pas mal de moutons qui ont de la laine. Est-ce qu'on utilise cette laine? Est-ce qu'on est capable de refaire une filière ici? Je ne sais pas, mais en tout cas, il y a des choses qui existent par ailleurs en France, et des choses, il y en a énormément. Voilà, donc quand on pense innovation, ça peut être prendre une innovation du même secteur et l'appliquer à soi, mais ça peut être aussi aller chercher des modèles ailleurs sur d'autres secteurs, mais qui sont applicables avec des compétences transférables. Donc c'est quoi les innovations? Et ça commence à cogiter dans votre tête normalement, à se dire tiens, on pourrait faire ça, on pourrait faire ça, on pourrait faire ça. Voilà. On pose ça sur le papier et on continue. C'est quoi, dans l'environnement toujours de l'entreprise, sa stratégie au regard de son environnement? C'est quoi son implication? Est-ce qu'il y en a déjà ou pas? Est-ce qu'il y a des contraintes qu'elle subit ou pas? Voilà, donc ça c'est l'aspect environnement. On resserre un peu culture et histoire. L'une découle de l'autre et nous apprend beaucoup. Une entreprise familiale ne sera pas du tout structurée ni pilotée de la même manière qu'une entreprise qui a été créée par un technicien, quelqu'un du métier, par un commercial ou par un financier. Je ne sais pas si vous avez déjà observé ça, mais j'ai participé à je ne sais pas combien de structures où j'ai fait du projet. C'est hallucinant de voir comment l'énergie de l'entreprise, son identité et comment les structurer, ça peut être tellement différent. Et il y a aussi une grande différence qui se crée à un moment particulier quand une entreprise entre en bourse ou est rachetée par un groupe, alors encore plus quand c'est un fonds d'investissement, ou quand le dirigeant devient un salarié non fondateur. Le comportement de l'entreprise, il y a souvent des mouvements de personnel hyper importants qui se font. On le sait déjà, quand il y a un manager qui change, ça change l'énergie de l'équipe. Mais alors quand c'est vraiment au niveau de l'organisation globale, c'est d'autant plus sensible. Regardez cette histoire nous permet, nous apprend qui est-ce qui pilote la stratégie, qu'est-ce qui la pilote et explique comment elle est organisée et pourquoi elle s'est organisée comme ça. La culture, on appelle ça aussi l'identité racine de l'entreprise, découle de cette histoire. Et donc, je vous l'ai dit, il peut y avoir une rupture forte. Et là aussi, quand l'entreprise perd le lien à ses fondateurs, il y a des personnes qui partent, mais il y a des personnes qui restent, mais ça laisse des traces. Et voilà, ça explique aussi les relations qu'on peut avoir avec les uns et les autres dans l'entreprise. Donc tout le monde sait qu'il existe une culture d'entreprise. La connaître, cette culture, c'est pas si simple. C'est beaucoup de non-dits, de non-verbal. Donc on peut regarder ses valeurs. Elles sont affichées, mais c'est souvent un idéal qui est affiché, qui est plus ou moins différent de la réalité vécue. Et la culture de l'entreprise, c'est pas seulement des valeurs, mais c'est plutôt des valeurs d'usage, en fait. Donc, être à l'écoute, observer, rencontrer les gens pour identifier ces valeurs, ces vraies valeurs d'usage, les réseaux d'influence et de décision interne. C'est qui les poissons pilotes, c'est qui les alliés, quelles sont les oppositions essentielles, voilà, pour une bonne intégration et pour amener du changement et pour la réussite d'un projet. C'est d'autant plus important sur des changements de l'envergure de la RSE, parce que la RSE, ça touche à des croyances profondes sur ce qu'est une entreprise, sur ce qu'est la croissance, sur ce qu'est la réussite, son rôle personnel et son impact dans la société, et l'impact d'une entreprise dans la société, et sa sécurité personnelle. Quand on est dans une entreprise classique, tous les ans, il y a des objectifs de croissance. C'est ce qui drive l'activité. D'ailleurs, souvent, on se demande comment on fait pour faire plus 5% tous les ans. Voilà, quel que soit le contexte qu'on a vécu, personnel, professionnel. C'est quoi la réussite ? Et je sais qu'on est nombreux, quand on a eu des périodes de chômage, à se poser la question de « est-ce que j'ai encore une valeur sociale si je n'ai plus mon job ?» Beaucoup aussi, dans les discussions que j'ai, ne sont pas forcément d'accord sur à quoi ça sert une entreprise. Et tout ça, ça vient mettre en jeu notre sécurité personnelle et celle de notre famille. Et voilà, dans les projets de changement, de conduite du changement dans les organisations, ça se sent systématiquement. Mais là, on touche à des enjeux de société qui sont bien au-delà. Courant porteur. Voilà, une fois qu'on a été voir l'environnement, ses cultures, son histoire, qu'on a commencé à repérer un peu les signaux faibles, comme on peut dire, c'est évident d'aller regarder l'état des lieux de la RSE et du type de RSE qui est passé. Donc la raison d'être est le premier. Est-ce qu'il y a des objectifs de développement durable qui sont présents dans sa stratégie, dans ses statuts ? Est-ce qu'il y a déjà ce reporting financier et impact sociaux, triple bottom, impact socio-environnementaux, pardon, aussi ? Et est-ce qu'il y a un plan de mise en œuvre, un plan de vigilance ? Voilà, pour quels sont les résultats ? Tout ce qu'on a dit sur la RSE ça s'applique. Et comment ça se reflète concrètement dans l'organisation ? Dans les processus, dans les objectifs collectifs et individuels. Une fois qu'on a ces éléments-là, on peut, et ça se fait en parallèle, hein, et c'est souvent à travers ce quatrième point, qui est de rencontrer les équipes, écouter, observer, qu'on va capter tout ce genre d'informations. Connaître les acteurs de l'entreprise, les rencontrer et les écouter, permet de faire émerger cette culture, ces jeux de pouvoir. Qu'est-ce qui fonctionne ? Qu'est-ce qui drive les équipes et l'entreprise ? Mais aussi, quels sont les dysfonctionnements ? Avoir une vision de ces grands dysfonctionnements, c'est essentiel pour penser les priorités du projet. Parce que selon ces dysfonctionnements, soit on peut les intégrer dans le projet de RSE, soit il faut les traiter en priorité et après seulement travailler sur autre chose d'une plus grande envergure. Pour les dysfonctionnements, je peux vous inviter à regarder la théorie socio-économique, qui est une méthode absolument géniale que j'ai appris en première année de fac de Sciences Éco, donc un bail, mais qui est toujours efficace. Voilà, je vous mettrai le lien à la fin de l'émission. Il reste 4 étapes, stratégie et grand projet. Donc, une fois que l'entreprise a défini sa raison d'être, elle la décline en stratégie et elle la décline en objectifs dans l'organisation et en changement d'organisation, mais elle définit également un portefeuille de grands projets. C'est ici aussi qu'il faut aller regarder c'est quoi la stratégie et comment elle la définit dans ses grands projets. Et donc, dans ses projets stratégiques, est-ce qu'il y a la RSE ou pas ? Et où est-ce qu'ils en sont ces projets ? Parce que du coup, ça va conditionner la manière dont vous allez pouvoir piloter la suite. Et puis, est-ce que ces projets, ils sont cohérents et est-ce qu'ils sont coordonnés ? Après, il faut absolument avoir un sponsor et regarder quelle est votre place. Dans tout projet, s'il n'y a pas un sponsor, ça ne peut pas fonctionner. Et le sponsor, c'est qui ? C'est quelqu'un qui a suffisamment de pouvoir et de leadership. Et quand je dis pouvoir, c'est pas forcément pouvoir décisionnel, mais ça peut être quelqu'un qui est un ancien, qui a de la confiance. C'est quelqu'un qui est vraiment en capacité à insuffler volonté et énergie sur du temps long. Parce que les projets, ça peut faire sauter des maillons, mais ça peut faire sauter des têtes également. Donc constituer une équipe opérationnelle, ça va être l'étape d'après, une équipe compétente ou avec une capacité d'apprendre qui soit positive et solide. Alors ça paraît du bon sens, mais c'est bien de le dire quand même. Et puis bah, voilà votre place par rapport à ça. On en arrive à vraiment penser et poser le projet RSE. Donc ça s'est construit petit à petit, mais en fonction des éléments précédents, il faut penser le fond, le périmètre, la durée, la stratégie du projet et sa mise en œuvre. Notamment, est-ce qu'on veut un projet plutôt type Big Bang ou pilote et déploiement ? C'est les deux grandes stratégies de gestion de projet. Alors vous n'êtes peut-être pas la REF, mais c'est comment il s'appelle, la Redoute, qui quand ils sont passés en flux tendu, ont changé le groupe, la structure de réponse aux commandes du groupe en une seule fois en fait. C'était avant autre chose et à partir du jour du démarrage, ils sont passés en flux tendu et ça a vraiment révolutionné le marché. Ils ont fait les poissons pilotes à cet endroit-là. Donc ça, c'est du démarrage en Big Bang. La plupart des projets sont plutôt avec un pilote et ensuite du déploiement. Et le dernier point, c'est embarquer et mettre en route. Une fois qu'on a présenté aux sponsors les grandes lignes, la gouvernance qu'on imagine et comment on va embarquer une première équipe, une fois qu'on a présenté ça aux sponsors et qu'on a son accord, l'idéal, ce serait d'avoir une première équipe, effectivement, pour co-construire, impliquer, parce que pour faire adhérer les gens, il faut les impliquer. Et par porosité, une fois qu'on a des poissons pilotes ou des leaders d'opinion dans l'équipe, ça permet de par adhésion d'embarquer les autres pour matérialiser aussi et penser les réponses aux obstacles et aux objections. Et puis l'intelligence collective, moi je trouve c'est toujours ça aussi magique et toujours aussi surprenant de voir que même si on est intelligent avec une ouverture d'esprit, ben il y a des gens qui ont des meilleures idées que nous et c'est trop bien. Donc laissons de la place aussi aux autres. Voilà, pour préparer la mise en œuvre ensuite, répartir les rôles, les moyens nécessaires pour conduire, suivre, mesurer et s'adapter, et commencer à communiquer pour faire adhérer les autres et lever les premiers freins. Après, on rentre dans de la gestion de projet classique. Et je vous remercie de m'avoir écouté.
1: Merci Elisabeth, un grand moment de stratégie sur Calanma Radio, c'était magnifique, bravo.
0: On a entendu Frédéric Bernard et ses deux activités, enquête de sens et deuil et renaissance. Est-ce que tu as t'as presque un site internet, mais comment on te trouve ?
2: J'ai un site internet.
0: Oui.
2: C'est enquête de sens avec un trait d'union entre chaque mot, okay. .eu.
0: Très bien. Voilà. On le mettra en pied des l'émission également. Notre prochain rendez-vous, ce sera dans un mois. On a une thématique toujours RSE et toujours clé. Je vais vous parler de la norme ISO 26000. Après vous avoir parlé d'articles de loi, la norme ISO 26000 a le grand mérite d'être internationale et universelle. Tout type d'activité, toute taille d'entreprise. Merci beaucoup. Vous retrouverez les liens en bas de l'émission. Et vous nous retrouvez toujours sur sonessence.fr. Au revoir Benjamin, au revoir.
1: Au revoir Elisabeth.
2: Au revoir Benjamin, au revoir Elisabeth.
1: Au revoir Fred et merci d'avoir été là. Merci pour cette belle émission. Bonne journée à tous.
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5: Quand on parle d'agriculture, on parle de l'alimentation de tout le monde. Quand on parle d'agriculture, on parle de l'eau qu'on boit tous les jours, de l'air qu'on respire à chaque instant. Quand on parle d'agriculture, on parle de notre santé.
6: Benoît Biteau, paysan, député écologiste de Charente-Maritime.
5: On parle d'une activité qui mobilise énormément d'argent public. On continue de nous balancer un plan d'urgence agricole où on veut balancer des méga-bassines dans tous les sens, où on veut faire des bâtiments d'élevage IFCE et on remet en selle des pesticides. C'est du grand n'importe quoi. Dans cette permanence, j'ai reçu des parents qui ont perdu leur enfant. Débuter sa vie dans un combat homérique contre une maladie mortelle qui s'appelle un cancer. Parcours médical en chimiothérapie dans des hôpitaux. Qu'on n'a pas le droit de leur dire « mais les agriculteurs ont besoin de ces pesticides, sinon économiquement on n'y arrivera pas ». Ce qui est absolument faux de surcroît. Venez dire à ces parents qui ont emmené leur fille ou leur fils dans des petites boîtes en bois là, et venez leur raconter vos carabistouilles. En plus, ça ne tient plus la route 2 minutes. Même en termes de compétitivité, l'argument ne tient plus.
6: Août 2026, en pleine canicule, feu de forêt, pénurie d'eau, le gouvernement Macron impose brutalement la mortifère loi d'urgence agricole qui prévoit, entre autres horreurs, moins de paysans, plus de fermes-usines, plus de méga-bassines, plus de pesticides pour le profit de grandes firmes agro-industrielles servies par la Macronie. Macronie qui perdra les commandes du pays en mai 2027 et qui n'a plus le temps d'essayer de convaincre pour passer en force ses lois écocidaires et antisociales, comme par exemple ce qui a été appelé le permis de tuer de la police. Ça, c'est à l'échelle nationale. Et à l'échelle européenne, même offensive anti-citoyenne et anti-écologique avec les omnibus européens. Paquet de lois qui détricotent la protection du vivant et notamment le principe de précaution sur des pesticides et autres poisons dont on sait la responsabilité dans les épidémies de cancers et autres maladies, toujours au profit de multinationales empoisonneuses qui prétendent aussi fabriquer les médicaments contre les ravages sanitaires qu'elles provoquent. Le paysan député Benoît Biteau a démontré qu'une agriculture vertueuse et bénéficiaire est possible sans asservir, détruire et tuer les gens et tout ce qui vit. On a déjà rencontré Benoît sur la lutte anti-bassine qu'il a été l'un des premiers à mener dès 1999. Et en cet automne 2026, il nous accueille dans sa permanence parlementaire de Rochefort, Charente-Maritime, dans l'une des régions les plus pesticidées du pays, l'une des plus frappées par les cancers. Salut les amis, c'est JBD pour Polémix et la voix off.com et pour votre radio libre préférée, agribashing, non, agri-loving, oui. Bonjour Benoît.
5: Bonjour.
6: Merci donc de nous recevoir ici à ta permanence de Rochefort. Contexte dramatique et puis aussi un vrai plaisir de retomber sur toi.
5: Mais oui, c'est partagé. C'est pas parce que la situation est effectivement dramatique qu'on doit pas dans la convivialité.

0: Ben, j'ai orienté mes formations sur les compétences agricoles. Hein. Je suis un pur produit des formations des ministères de l'Agriculture, bac scientifique dans un lycée agricole, deux brevets de technicien supérieur, un diplôme d'ingénieur agro. Et après des expériences professionnelles multiples, j'ai pu mettre en application mes compétences scientifiques. Hein. Moi, ma compétence transversale, c'est l'agronomie, mais je suis aussi halieute, donc spécialiste de la vie dans l'eau. Je suis aussi spécialiste de la gestion de l'eau, et également spécialiste des questions génétiques. Et j'ai eu la chance, dans un parcours professionnel où j'ai eu plusieurs vies, de pouvoir explorer toutes ces compétences dans mon parcours. J'ai travaillé sur des sujets qui sont pas du tout polémiques, comme des OGM tolérants au glyphosate. J'ai travaillé également sur le clonage d'animaux d'élevage, avant de bifurquer, d'entrer dans des professions passion, où je suis devenu conservateur du patrimoine et où j'avais la charge de préserver le patrimoine technique, scientifique et naturel, c'était mon appellation exacte. En gros, les espaces remarquables, et j'ai beaucoup travaillé sur le dossier Marais-Poitevin, mais aussi les espèces remarquables, qu'elles soient sauvages ou domestiques, donc les oiseaux, les plantes, les batraciens, les insectes, mais aussi les races et les variétés cultivées, le baudet du Poitou, le cheval de Trépoitevin, la chèvre poitevine, la vache maraîchine, l'oie grise du Marais-Poitevin, mais aussi les végétaux, les fruits anciens, l'angélique, l'oignon de Saint-Urgent sur l'île d'Oléron, des sujets sur lesquels j'ai pu m'impliquer en tant que scientifique, chercheur même. Et à 40 ans, dans une forme de passage à l'acte, je suis devenu paysan, c'est-à-dire que j'ai fait le choix de reprendre une structure qui était celle de mon père, qui était plutôt en grave difficulté économique, et le challenge que je voulais relever, le pari que je voulais relever, c'était de dire on part de cette structure qui allait très loin dans une agriculture productiviste, intensive, industrielle même, qui était en monoculture de maïs irrigué depuis 35 ans, et de partir de là, avec les difficultés économiques qu'elle rencontre, et de faire la démonstration que en adoptant des pratiques agroécologiques, on trouve des réponses économiques, écologiques et sociales, ce qui m'a valu d'être récompensé assez vite par le ministère de l'Agriculture du Trophée national d'agriculture durable. Donc en 2009, Monsieur Barnier, on peut pas le taxer d'une grande proximité politique, c'est pas notre connivence politique qui fait que j'ai été récompensé de ce Trophée national d'agriculture durable. Donc ça m'a permis d'être identifié comme quelqu'un qui met en pratique des innovations agronomiques qui permettent de relever les défis contemporains de la souveraineté alimentaire, mais aussi de l'adaptation, voire de l'atténuation du dérèglement climatique sur cette ferme. Et c'est ce qui m'a propulsé dans un parcours politique, c'est-à-dire qu'en devenant ce paysan, lauréat du Trophée national des cultures durables, j'ai été repéré par notre présidente de région, que je connaissais, hein, puisque quand j'étais fonctionnaire sur le Marais-Poitevin, c'était aussi ma présidente, qui m'a proposé de devenir vice-président de la région Poitou-Charentes. Et c'est là où je commence à mettre le pied dans le monde politique, et où je fais des choses innovantes sur cette région Poitou-Charentes, pendant la période où je suis vice-président de cette région, et qui m'a permis d'être identifié pour ensuite devenir député européen en 2019 et député à l'Assemblée nationale en 2024. Voilà un peu rapidement mon parcours. Et donc j'essaie d'utiliser mes compétences scientifiques, d'ancien chercheur, mais aussi de paysan qui est passé à l'acte pour essayer de bâtir des politiques publiques, des réglementations qui permettent d'avancer dans l'intérêt commun, dans l'objectif d'atteindre la souveraineté alimentaire, mais aussi de permettre aux paysans de vivre dignement de leur métier et de préparer au mieux l'avenir des générations futures dans un contexte qui est de plus en plus incertain, de plus en plus anxiogène même, on parle d'éco-anxiété. Eh bien, j'essaie de, à ma modeste échelle, d'apporter des réponses sur ces questions-là.
1: L'exploitation existe toujours ?
0: Alors moi, je parle pas d'exploitation. Et j'ai une difficulté avec la déclinaison du verbe exploiter quand je parle de mon métier. C'est-à-dire que...
1: La ferme ?
0: Voilà, exactement. C'est le terme que j'utilise. Moi, je parle de ferme parce que quand on parle des animaux, quand on parle de la terre, quand on parle des hommes, utiliser le verbe exploiter, ça me dérange énormément. Et donc, moi, je préfère coopérer avec la vie plutôt que de chercher à la mettre au pas dans une forme d'exploitation. Et donc, moi, je ne me revendique ni exploitant, je revendique pas valoriser une structure qui s'appelle une exploitation. Je parle de paysan et je trouve que le mot est très noble. Pour moi, il a aucune connotation péjorative. Je parle de ferme pour éviter la connotation exploitant-exploitation. Et puis après, il y a une petite dimension politique, c'est-à-dire que moi, j'ai besoin de me démarquer aussi d'un syndicat agricole qui s'appelle la Fédération Nationale des Syndicats d'Exploitants Agricoles, que l'on connaît sous la dénomination FNSEA. Et donc,

0: Donc dans la mesure où ce syndicat a choisi de représenter les exploitants agricoles et que je ne me reconnais absolument pas dans les orientations de ce syndicat, j'ai besoin de ne pas utiliser leur vocabulaire d'exploitant, d'exploitation, quand je parle de mon métier, pour deux raisons. C'est-à-dire que j'ai beaucoup de mal avec la notion d'exploiter, ce verbe exploiter, quand je parle de mon métier, mais aussi politiquement pour me démarquer significativement des orientations, des trajectoires que propose la FNSEA qui ne sont absolument pas les miennes et dans lesquels je ne me reconnais absolument pas. Et donc, je me revendique paysan, et je suis d'ailleurs adhérent de la Confédération paysanne.
1: Et donc, la ferme, elle tourne toujours ?
0: Absolument. Alors, la ferme que j'ai créée en 2007 a fluctué en surface. Je me suis installé au départ sur 155 hectares. 20 ans après, j'ai permis 7 exploitations de jeunes que j'ai croisés sur mon parcours, qui ont bénéficié de propositions de fonciers. Mes collègues de la FNSEA parlent d'agribashing. Moi, je revendique plutôt de l'agri-loving, c'est-à-dire que des propriétaires fonciers, qui sont des enfants ou des petits-enfants d'agriculteurs, qui sont propriétaires de fonciers agricoles, mais qui eux-mêmes ne sont plus agriculteurs, sont venus me rencontrer pour me dire, nous, on a des surfaces foncières qu'on loue à des agriculteurs qui ont des pratiques qui correspondent pas à nos convictions, et on aimerait que tu fasses chez nous ce que tu fais chez toi. Et donc, j'ai eu des mouvements fonciers importants, c'est-à-dire des gens qui me confiaient leur structure foncière, sur lesquelles je mettais en pratique ce que j'ai moi-même développé sur ma propre structure. En gros, c'est l'agroforesterie, c'est l'arrêt du labour, c'est l'utilisation de ressources génétiques locales et anciennes, c'est le mélange d'espèces pour éviter d'avoir recours et aux engrais de synthèse et aux pesticides. Voilà, c'est toutes ces réponses-là. Alors, c'était surtout des surfaces de grande culture au départ, après des prairies pour des éleveurs aussi. Et ce qui s'est passé, c'est que j'ai accepté d'augmenter la superficie de ma structure, qui est montée jusqu'à 260 hectares. Mais ça m'a permis d'installer, au fil de ces 20 ans, 7 jeunes agriculteurs et jeunes agricultrices en agriculture biologique, sur des préceptes agronomiques qui ont fait leurs preuves et qui donnent satisfaction à ces propriétaires qui m'avaient contacté pour que je mette en place des choses intéressantes sur leur structure et qui, quand je leur ai proposé de transférer le fermage qu'ils m'avaient attribué, ont accepté de le transférer à ces jeunes qui s'installaient exactement dans les mêmes dynamiques. C'est la preuve qu'on peut faire de l'agriculture autrement et que même quand on passe par d'autres voies que la Chambre d'agriculture qui cherche à formater les jeunes qui s'installent sur des logiques intensives, productivistes et industrielles, souvent adossées à des taux d'endettement élevés, on a des réponses. Et donc moi, je suis très satisfait d'avoir pris ce foncier. Enfin, j'en ai pris, j'en ai relâché, j'en ai repris, j'en ai relâché, voilà. Mais surtout de revendiquer aujourd'hui avoir installé cette jeune. Aujourd'hui, la structure, elle est probablement au plus bas des surfaces que j'ai eu un jour à valoriser. J'ai dû déclarer cette année 110 hectares à la politique agricole commune. C'est, je pense, la surface la plus faible que j'ai déclarée ces 20 dernières années. Mais il y a toujours une structure avec quelques vaches, quelques chèvres, des bonnets du Poitou, trop à mon goût, mais quand on fait naître des bonnets du Poitou, on a toujours du mal à les mettre en marché, à les mettre en vente, parce que s'il y a des animaux attachants, c'est bien cela. Des juments poitevines et quelques poules pondeuses. Donc oui, la structure est toujours existante. Avec une année 2026 quand même qui, comme toutes les autres, malgré l'agroforesterie, a été quand même extrêmement difficile.
1: Voilà, c'était pas juste pour le plaisir de te faire dérouler ton CV, mais pour parer tout de suite ce truc de oui, mais les bobos de la ville, écolo, gaucho, machin, qui n'y connaissent rien. Bon, là, voilà, on a une personne de la terre qui sait de quoi elle parle. Revenir aussi sur ces deux métiers différents, ces deux activités différentes, il y a effectivement un distinguo très clair entre un paysan, qui est aussi un conservateur du patrimoine, qui aime la terre, qui pense à la transmettre aux générations futures et à pas en faire n'importe quoi. Et à contrario, rien à voir avec le paysan, il y a l'exploitant agricole, vassal de l'agro-industrie. Et tu as parlé d'un pseudo-syndicat, donc un FNSEA. Alors évidemment, ça nous met toujours un peu dedans, parce que quand on dit syndicat, on pense que c'est de gauche. Est-ce que ce serait trop caricatural de dire que cette FNSEA, mais aussi les politiques de droite et d'extrême droite, sont des gens inféodés à l'agro-industrie et à des multinationales comme Bayer Monsanto, Syngenta et compagnie?
0: C'est exactement ça. Rappelez que même si la FNSEA a déposé ses statuts sous un statut de syndicat, c'est un adhérent du MEDEF, donc on est sur un syndicat de patrons, c'est pas un syndicat de salariés, pas du tout le même logiciel, donc c'est clairement un syndicat qui a des idées libérales, ultra-libéral même, adhérent du MEDEF. Et ce syndicat, qui est un syndicat de patrons, est effectivement inféodé à ces grandes structures que sont les grandes firmes phytosanitaires, phytopharmaceutiques, qu'on parle des vendeurs de pesticides comme Bayer, Syngenta, BASF, ou les marchands de semences, qui souvent sont les mêmes, hein, puisqu'on retrouve Bayer, on retrouve Corteva, qui sont les deux plus grands groupes semenciers mondiaux, on retrouve Limagrain, qui est le troisième, ceux-là sont là, et puis on retrouve aussi autour de la FNSEA et de leur logiciel de production, les grands groupes de distribution d'engrais, comme Yara, comme Timac, donc le groupe Roulier en vrai. Donc voilà, tous ces gens-là sont là, proches de la FNSEA, mais en vérité, ils vivent dans la même fédération de syndicats autour du MEDEF, voilà, donc il n'y a aucune surprise. Il faut rappeler que la FNSEA est née dans les marmites de Vichy, hein, donc moi j'ai écrit ça dans mon livre, hein, qui s'appelle Paysans résistants, qui a été diffusé par les éditions Fayard en 2018. J'ai écrit ça, que la FNSEA était née dans les marmites de Vichy. On avait prévu un budget juridique au cas où la FNSEA nous attaque, parce que j'affirmais ça, mais si on l'a laissé dans le livre, c'est parce qu'on avait suffisamment de sources pour le démontrer, et la FNSEA n'a jamais attaqué la publication. Ça donne une idée de qui sont ces gens-là. Et la FNSEA, surtout, a adhéré à ce discours dominant d'après-guerre qui consistait à dire que pour atteindre la souveraineté alimentaire, il fallait remembrer, arracher tous ces arbres, arracher toutes ces haies, mécaniser à outrance l'agriculture avec les conséquences qu'on connaît aujourd'hui sur l'endettement des structures agricoles, et utiliser ces substances qui, à l'époque, étaient magiques, hein, que sont les engrais de synthèse et les pesticides. C'est intimement lié, hein. Quand on utilise les engrais de synthèse, on a forcément besoin des pesticides, puisque à partir du moment où on utilise les engrais de synthèse et qu'on pousse la plante au-delà de normalement ce qu'elle est prévue pour faire, elle est malade en permanence. D'ailleurs, c'est une vaste supercherie de comparer l'utilisation des pesticides à la santé humaine et à la prise d'un paracétamol, parce qu'on aurait un mal de tête.
1: Phytosanitaire, comme ils disent. Hein.
0: Moi, j'utilise le terme pesticide à dessein, parce qu'on aurait l'impression que phytosanitaire, ça s'apparenterait à un produit pharmaceutique qu'on prend quand on a une migraine. Se poser quand même la question de pourquoi on a des migraines. Est-ce qu'il n'y a pas des facteurs environnementaux, de la même manière que on a besoin de pesticides pour protéger une plante qui a été soumise à des fertilisations trop élevées, fertilisations azotées surtout, qui rend la plante malade en vrai, et donc qui nécessite qu'on la protège de maladies. Donc on rend la plante malade dès sa naissance, et donc on a besoin des pesticides tout au long de sa vie, et on ose venir comparer ça avec des prises de médicaments pour des pathologies ponctuelles, une grippe ou je ne sais quoi. Donc c'est d'une hypocrisie, d'un cynisme même absolument ahurissant. Mais effectivement, ces gens sont la main dans la main, et la trajectoire de développement de ces gens-là n'a rien à voir avec le maintien d'une paysannerie comme celle qu'on aime, qui fait d'ailleurs que le monde agricole a plutôt bonne presse dans l'opinion publique. Il y a toujours cette solidarité du monde extérieur au monde agricole vers le monde agricole. C'est des gens qui sont subtils dans leur communication, et ils savent entretenir cette forme d'image d'épinal de cette agriculture qui en vérité n'existe pratiquement plus, qui se sont appliqués à détruire, mais qui, par leur communication, continuent d'alimenter, d'entretenir cette sympathie qu'a la population sur le monde agricole, comme si le monde agricole était celui qu'on connaissait après-guerre. Le salon de l'agriculture, les 10 jours du salon de l'agriculture, c'est ça l'objectif. C'est ça l'objectif du salon de l'agriculture, c'est de montrer une image d'épinal d'une agriculture qui n'existe pourtant plus, de manière à ce que on continue d'alimenter, d'entretenir ce capital sympathique qu'il y a autour de ces agriculteurs adhérents de la FNSEA et qui n'ont absolument plus rien à voir avec tout ça. Xavier Belin, qui a été un des présidents de la FNSEA remarqué, disait que la production agricole en France, à terme, devrait s'appuyer sur 100 000 exploitations agricoles. Et j'ai choisi exploitation à dessein, 100 000 exploitations agricoles. On est encore 400 000 agriculteurs aujourd'hui. Ça veut dire que l'objectif de la FNSEA, la trajectoire de la FNSEA, c'est encore de diviser par 4 le nombre d'agriculteurs par rapport à la situation qu'on connaît aujourd'hui. Ça n'a absolument rien à voir avec le paysan pour lequel on aurait plutôt de la sympathie, qui sont en train de s'acharner à faire disparaître. Et d'ailleurs, la ministre de l'Agriculture, au travers de la loi d'urgence agricole, est complètement en train d'alimenter cette trajectoire. On voit bien à qui s'adresse une loi d'urgence agricole telle qu'elle a été imaginée, notamment sur l'élevage. On relève les seuils de ce qu'on appelle une installation classée pour la protection de l'environnement, et où l'élevage, que soutient cette loi d'urgence agricole n'est pas l'élevage de ces bovins qu'on va trouver sur la zone de marais telle que je le pratique moi, n'est pas l'élevage qu'on va trouver en écopastoralisme sur les forêts pour éviter qu'elles brûlent. Parce que si on faisait de l'élevage sous les forêts, avec des chèvres et des ânes par exemple, on n'aurait pas du tout observé ce qu'on a observé cet été en termes d'incendie. Mais les élevages aujourd'hui, ou les animaux d'élevage, sont tous concentrés dans des bâtiments à bouffer du maïs et du soja, alors que c'est des herbivores, plutôt que d'entretenir des espaces remarquables comme les sous-bois qu'on pourrait entretenir avec des animaux d'élevage, ce qui n'empêche pas de produire du lait ou de la viande, et qui aurait évité probablement ces incendies. Ça n'a rien à voir avec ces élevages qui tentent d'entretenir la montagne. Et si on ramène Amazon à moi, sur laquelle j'évolue, ce qu'on a fait depuis 60 ans, c'est qu'on a retourné des prairies, qui étaient souvent des zones humides, des zones de marais, pour les drainer, qui étaient donc jusque-là pâturées par des herbivores qui mangeaient de l'herbe. Vous voyez, la révolution qu'il propose Bito, le député Bito, c'est de faire manger de l'herbe à des herbivores. C'est quand même redoutable. Et donc ces animaux-là, qui étaient des herbivores, mangeaient de l'herbe, on a retourné ces prairies, on a renfermé les animaux dans des bâtiments, on produit sur ces anciennes prairies du maïs, après avoir drainé ces prairies, qu'on va venir irriguer pour mettre du maïs dans l'auge. Et comme le maïs est pauvre en protéines, il manque dans la ration à base de maïs ses protéines, qu'on va produire de l'autre côté de l'Atlantique, du soja par exemple, qui fait que quand on ensile un hectare de maïs chez nous, on crée une dépendance d'un hectare de soja là-bas. On voit bien le délire de ces logiques-là. Et après, on va s'étonner que le climat s'emballe à développer du soja sur le poumon de la planète qui est la forêt amazonienne. On va s'étonner que sur fond de dérèglement climatique qu'on alimente avec ce genre de pratiques, on va être confronté à des inondations en hiver parce que les zones d'épandage de crues qui étaient précisément ces prairies qu'on a retournées et drainées pour faire du maïs ne remplissent plus leur fonction. Et donc quand on sait plus accueillir l'eau où elle doit être accueillie, la ralentir, la retenir et la laisser s'infiltrer pour recharger les réserves souterraines, eh bien on assiste à des inondations. Et comme on n'a pas su retenir l'eau qui est partie dans des inondations et donc toujours plus vite à la mer, eh bien en été on est confronté à des sécheresses. Inondation, sécheresse, c'est les deux faces de la même pièce. Et c'est une logique d'aménagement du territoire qui n'a rien à voir avec cette paysannerie, cette image d'épinal de l'agriculture qui a complètement disparu. Si on avait maintenu ces paysans-là, qui entretiennent ces espaces remarquables, qui au-delà de nourrir des herbivores, sont des espaces qui remplissent des fonctions hydrauliques, des fonctions de biodiversité, des fonctions de séquestration de gaz à effet de serre pour éviter que le climat s'emballe, eh bien on n'en serait pas là. On n'en serait pas là. Et on continue, avec une loi d'urgence agricole, à faire reculer cette agriculture paysanne qui est la bonne, pour continuer d'accélérer le développement de l'agriculture qui nous emmène droit dans le mur. Et il y a un éléphant dans la pièce, c'est l'argent public. C'est-à-dire qu'on fait ça avec beaucoup, beaucoup, beaucoup d'argent public. Et on fait ça sans consulter les citoyens. Et ça m'amène sur la signature par les 2 millions de signataires de la pétition contre la loi Duplomb.
1: Ces paysans qu'on a transformés en exploitants agricoles sont les premières victimes de ce système à broyer. Parce qu'on est toujours un peu fasciné de voir des exploitants agricoles qui peuvent militer pour un syndicat qui les fait crever. Alors, il y a le regard du voisin, il y a l'inféodation au Crédit Agricole, il y a les pressions, mais les tenants d'un retour à un système raisonnable de travail de la terre ne sont pas dans l'agribashing. Du côté des opposants à la FNSEA, on aime les paysans.
0: Il y a plusieurs choses dans ce que tu viens de dire. Première chose, c'est qu'en vérité, les agriculteurs qui sont aujourd'hui en difficulté, Dieu sait s'ils le sont. Hein.
1: Le taux de suicide dans ce métier en atteste.
0: 600 par an. 600 par an, c'est énorme. Je conteste pas leur détresse. Bien au contraire, on a besoin de venir à leur soutien. Mais en vérité, ces agriculteurs-là, qui pensent qu'on ne peut pas se remettre en cause et qui pensent que les écologistes sont des adversaires alors que c'est probablement leurs meilleurs alliés.
1: Des adversaires à qui il faut faire la peau d'ailleurs.
0: Oui,
1: Bertrand Ventot, patron de la coordination rurale, qui a dit ouvertement devant caméra que les écolos, il faut leur faire la peau.
0: Et le procès, on a quand même saisi la justice, nous les écologistes, tenter de faire condamner des propos aussi insupportables.
1: J'ai même vu d'ailleurs que les écolos sont responsables des feux de forêt, oui, parce que les vilains, ils veulent pas qu'on débroussaille.
0: Mais en vérité, c'est complètement délirant. C'est-à-dire que ce qu'ils sont en train de nous proposer, c'est de continuer sans rien changer avec les solutions qui les ont précisément amenés dans le mur. Einstein disait, c'est pas avec ceux qui sont à l'origine du problème que vous trouverez la solution. Et c'est exactement de ça qu'on est en train de parler. C'est-à-dire que là, ils sont dans le mur, ils sont à l'os. Et plutôt que de dire « temps mort maintenant, il faut qu'on regarde ce qui ne va pas », comme font tous les autres corps de métier, quand il y a des difficultés, on essaie d'identifier d'où viennent les difficultés, on essaie d'identifier surtout les difficultés structurelles, de manière à cesser de se réfugier derrière des excuses conjoncturelles en permanente. En vérité, quand la conjoncture se répète avec autant de récurrence, c'est qu'on a une difficulté structurelle. Eh bien, à vouloir toujours faire porter cette responsabilité aux écologistes, plutôt que de se dire on a peut-être des choses à revisiter, et à soutenir de surcroît la FNSEA, ces gens sont véritablement pris dans un syndrome de Stockholm. Ils volent en escadrille pour défendre leur bourreau qui est la FNSEA, qui objectivement dit on est encore 4 fois trop d'agriculteurs, on va en faire disparaître encore 300 000 parce que on n'a pas besoin de tous ces gens-là avec la complicité de la ministre de l'Agriculture. Donc ça, c'est extrêmement inquiétant comme mouvement. Il y a aussi se poser la question de regarder en profondeur les propositions qu'ont fait les écologistes. C'est-à-dire qu'on nous présente comme des anti-tout, comme des gens qui sont jamais contents.
1: L'écologie punitive.
0: Voilà, l'écologie punitive. Mais regardons ce que proposent les écologistes, à la fois en termes de solutions techniques, agronomiques, scientifiques, pour essayer de s'affranchir de l'utilisation de ces pesticides, de ces engrais synthèses, de ces mégabassines, de ces semences certifiées, qui sont vraiment des pièges pour le monde agricole, c'est-à-dire que le monde agricole se met des boulets aux chevilles délibérément, et regardez ce que nous on propose en alternative, qui redonne de l'autonomie semencière, de l'autonomie génétique, de l'autonomie décisionnelle. C'est fondamental. C'est plus la chambre d'agriculture, c'est plus le Crédit Agricole, c'est plus la coopérative qui décide à la place de l'agriculteur. On leur redonne la possibilité de retrouver de l'autonomie de décision. C'est déterminant. Si on avait fait ça depuis le temps qu'on porte des projets alternatifs, l'agriculture serait pas à l'os comme elle l'est aujourd'hui. Ce que proposent les écologistes font d'eux les meilleurs alliés des agriculteurs. On aurait sauvé le revenu des agriculteurs, on aurait évité qu'ils soient à ce point en difficulté quand on a des événements climatiques comme ceux qu'on traverse depuis longtemps. Et puis on aurait fait surtout de l'agriculture, qui est bien sûr la première victime du dérèglement climatique, mais qui est aussi coupable, et le mot est fort, de dérèglement climatique, parce que après les transports, via l'utilisation de ces engrais, via l'utilisation de ces pesticides, via la mécanisation, c'est aussi une activité émettrice de gaz à effet de serre qui accélère le dérèglement climatique. C'est la deuxième activité responsable du dérèglement climatique après les transports, donc ils sont coupables de ces dérèglements climatiques. Mais moi, j'ai l'audace de dire que l'agriculture peut aussi être la solution. C'est-à-dire que comme cette activité occupe 60% des espaces, on doit mobiliser ces espaces-là pour séquestrer des gaz à effet de serre. Et là, on allume un cercle vertueux. C'est-à-dire que quand on commence à stocker du carbone et des gaz à effet de serre, on augmente la fertilité des sols, on augmente la matière organique des sols, on augmente, du coup, la réserve utile des sols, et donc on a moins recours à l'irrigation, on facilite l'infiltration de l'eau dans les sols, et donc on n'a plus la terre qui se barre en bas de la parcelle quand on a des fortes pluviométries et qui finit à la mer au bout du bout. Donc, ça devient manichéen, en vérité, entre le cercle vicieux qui aujourd'hui est à la manœuvre et est soutenu par beaucoup d'argent public, et le cercle vertueux qu'on pourrait engager si on utilisait un peu les connaissances scientifiques. Parce que nous, les écologistes, c'est pas des idées farfelues qui sortent comme ça au doigt mouillé. C'est en vérité ce que nous dit la science. Je reviens sur mon expérience de chercheur et de scientifique. Quand on regarde un peu toutes les données scientifiques dont on dispose, on se rend compte que le trajectoire qu'ils ont choisi est la mauvaise. Quand on parle de souveraineté alimentaire, et donc derrière la souveraineté alimentaire, il y a aussi le revenu des agriculteurs, ce qui menace la souveraineté alimentaire aujourd'hui, c'est pas la disparition de l'acétamipride, c'est pas la disparition du flupyradifurone, c'est pas la disparition du Roundup éventuellement. Ce qui menace la souveraineté alimentaire aujourd'hui, c'est le dérèglement climatique, c'est l'effondrement de la biodiversité. Et donc tant qu'on sera sur une agriculture qui, sur ces deux enjeux-là, participe à accélérer le dérèglement climatique et l'effondrement de la biodiversité, et c'est pour ça que je parle de syndrome de Stockholm, on scie tout simplement la branche sur laquelle on est assis. Et les premières victimes seront les agriculteurs, alors que s'ils étaient clairvoyants, ils pourraient au contraire porter la solution qui sauverait globalement l'humanité, mais eux en premier.
1: Benoît, ce serait bien de faire une pause musicale. Est-ce que tu as envie de nous faire découvrir quelque chose?
0: Un artiste que j'aime beaucoup, hein, c'est HK, qui dit « Passer ma vie », un texte que j'aime bien parce que ça me parle, ça me renvoie sur mon propre parcours, sur ma propre vie en ce moment. «

0: reviens sur mes attentes sociétales et citoyennes, je reviens sur mes 2 millions de signataires de la pétition du plomb.
1: À l'été 2025, plus de 2 millions de personnes ont signé une pétition de l'Assemblée nationale disant qu'ils ne voulaient pas d'acétamipride. Et dans ces 2 millions de signatures, on peut imaginer qu'il n'y avait pas que des écologistes échevelés, il y avait tout simplement des gens qui n'ont pas envie d'attraper le cancer via leur assiette. Et le sénateur Duplomb a dit, bon, finalement, je vous passe quand même ma loi, sauf l'acétamipride. Et puis, en fait, on vous la colle, l'acétamipride. Et puis, dans la foulée, on vous en rajoute un autre. J'ai appris un nouveau mot, flupyradifurone.
0: Le flupyradifurone est un néonicotinoïde.
1: Et donc, crime écocidaire, mais crime démocratique aussi.
0: Crime démocratique parce que la loi Duplomb 1 a été votée sans débat. Le rapporteur a permis d'éviter le débat dans l'hémicycle. Le rapporteur a porté une motion de rejet préalable, ce qui fait que...
1: Son propre texte.
0: Donc
1: une fourberie incroyable.
0: Voilà, c'était pour éviter que les amendements qu'on avait déposés puissent être débattus. C'est-à-dire que moi, dans mon travail de député, puisque j'étais le député qui avait déposé le plus d'amendements sur la loi Duplomb, 452 exactement, l'objectif, c'était de faire de cette loi absolument ahurissante, qui faisait froid dans le dos, de saisir malgré tout cette opportunité-là, pour engager un vrai débat de fond sur les orientations agricoles. Et quand le rapporteur nous dit « mais autant d'amendements, c'est de l'obstruction », j'en avais déposé 452, je défie quiconque d'aller regarder mes amendements, ils sont toujours disponibles sur le site de l'Assemblée nationale, et de me détecter un seul amendement qui soit un amendement d'obstruction, c'est-à-dire que tous mes amendements étaient étayés et soutenus par une référence scientifique qui permettait de montrer que derrière chaque amendement, il y avait la tentative de faire progresser ce texte dans l'intérêt commun, avec des références scientifiques robustes. Donc c'était tout sauf de l'obstruction. Et la pétition de plus de 2 millions de citoyens qui signent, et c'est là où tu as raison quand tu dis que on a piétiné la démocratie, nous amène à engager un débat dans l'hémicycle. Donc il y a eu un débat sans vote. Donc on a eu un vote sans débat et ensuite un débat sans vote. Donc on voit bien que notre démocratie est malade quand on a des constats comme celui-ci. Mais surtout, 400 000 agriculteurs, 2 millions de signataires, ça veut dire qu'on a 5 fois plus de personnes, presque 6 d'ailleurs, qui signent pour qu'on réoriente l'agriculture. Ça veut dire que ce sujet-là, qui est l'agriculture, où on conduit tous les textes de loi, et la ministre de l'Agriculture actuelle, Annie Genevard, est complètement là-dedans, uniquement dans la discussion avec le monde agricole, au motif que c'est une loi agricole, on discute qu'avec le monde agricole, exige pourtant qu'on installe ce sujet des orientations agricoles dans un véritable débat de société. Et le sujet, il est simple. Quand on parle d'agriculture, on parle de l'alimentation de tout le monde. Quand on parle d'agriculture, on parle de l'eau qu'on boit tous les jours. Quand on parle d'agriculture, on parle de l'air qu'on respire à chaque instant. Quand on parle d'agriculture, on parle aussi de notre santé. On parle d'une activité qui mobilise énormément d'argent public. Et donc, et j'aime bien faire référence à Clémenceau, non pas que je sois un fan. Clémenceau disait, la guerre est un sujet bien trop sensible pour le confier aux militaires. Ben moi, j'ai l'audace de dire aujourd'hui que l'agriculture, qui est aussi notre alimentation, qui est aussi l'eau qu'on boit, qui est aussi l'air qu'on respire, qui est aussi notre santé, est un sujet bien trop stratégique pour le confier aux agriculteurs. Et qu'on doit entendre les attentes sociétales et citoyennes sur ces questions-là, a fortiori quand autant d'argent public est sur la table pour accompagner cette activité. Et quand je parle de l'argent public, je parle pas que des 10 milliards d'euros que l'Europe envoie via la politique agricole commune aux agriculteurs français. Je parle des 70 milliards, et ces 70 milliards c'est étayé, c'est des études qui ont été réalisées par Veblen et le BASIC, qui ont étudié ce que coûtait la réparation des dégâts de cette agriculture sur les ressources vitales que je viens d'évoquer, l'eau qu'on boit, l'air qu'on respire, la biodiversité, notre santé. Et 70 milliards d'euros par an. C'est nous qui payons. Et donc, ce constat-là de ces 70 milliards d'euros met en évidence, une, la concurrence déloyale de cette enveloppe publique supportée par tout le monde qui répare les dégâts d'une agriculture qui dégrade des ressources vitales. Je ne vais pas refaire la liste, mais qui se prétend être indispensable pour pouvoir mettre en marché des produits à bas coût dans les grandes enseignes des grands supermarchés, donc des produits pas chers, et donc au motif qu'on aurait des revenus modestes, on devrait consommer des produits qui sont pas bons pour notre santé, on devrait participer au dérèglement climatique, on devrait participer à l'effondrement de la biodiversité, on devrait participer à la dégradation de notre santé, au motif qu'on aurait des revenus plus faibles que la moyenne. Donc ça déjà c'est proprement insupportable, mais surtout c'est un outil de concurrence déloyale à l'égard des produits sains, des produits issus de l'agriculture biologique, on va appeler un chat, c'est-à-dire que si on utilisait cet argent-là, non pas pour réparer les dégâts, qui sera un puits sans fond, tant qu'on aura des pesticides, des engrais de synthèse dans le parcours de production agricole, on aura besoin de ces enveloppes pour porter des politiques curatives. Si on avait un peu d'audace et de courage politique, on attrape cette enveloppe de 70 milliards d'euros qui est aujourd'hui consacrée dans des logiques curatives, on les adosse aux 10 milliards d'euros de la PAC et on a sur la table, sans rajouter un centime de fiscalité, 80 milliards d'euros pour accompagner la bifurcation agroécologique. 80 milliards d'euros qui pourraient rémunérer, je parle plus de subventions, je parle plus d'aides, je parle plus de... On me dit oui, mais nous on veut des prix qui rémunèrent les agriculteurs. Sauf qu'aujourd'hui, les prix des denrées agricoles pas chères sont soutenus par des politiques publiques indirectes qui font que si on appliquait le principe pollueur-payeur, en vérité, ces produits ils seraient hors de prix. Et donc, moi, je dis, on a 80 milliards d'euros sur la table, on a 400 000 agriculteurs aujourd'hui encore dans ce pays-là. Si on divise ces 80 milliards d'euros par 400 000 agriculteurs, on dispose d'une enveloppe annuelle pour chaque agriculteur, en moyenne, c'est, ça n'est qu'une moyenne, de 200 000 euros par an. Eh bien, si on utilisait ces 200 000 euros par an pour accompagner les agriculteurs pour qu'ils puissent bifurquer, faire la transition agroécologique et prendre soin de notre santé, prendre soin de l'eau, prendre soin de l'herbe et de la biodiversité, et donc du climat, on a, sans rajouter un centime de fiscalité, la réponse pour sauver le revenu des agriculteurs. C'est ce que j'appelle la triple performance. Pour sauver le revenu des agriculteurs, bien utiliser l'argent public et soutenir la souveraineté alimentaire. Il y a un boulevard en vérité, et ce qui manque, c'est du courage et de l'audace politique. On a peur de tordre le bras à la FNSEA. On a peur des gros tracteurs qui pourraient débarquer sur la rue des Champs-Élysées. Mais à un moment donné, quand est-ce que ces élus, ces gouvernements vont prendre leur courage à deux mains et enfin utiliser l'argent public dans l'intérêt commun, dans l'intérêt de l'avenir des générations futures? C'est ça l'enjeu, et c'est ça qui m'agace dans les pratiques aujourd'hui. On n'a plus de bonnes raisons de différer tout ça. La science montre à quel point on a déjà trop tardé, l'année 2026 est une illustration, s'il y en avait besoin d'une supplémentaire, qu'on a vraiment tardé et que maintenant il faut plus différer. Et on continue de nous balancer un plan d'urgence agricole où on veut balancer des méga-bassines dans tous les sens, où on veut faire des bâtiments d'élevage IFCE, où on veut abattre des loups dans tous les sens. C'est du grand n'importe quoi. Et on remet en selle des pesticides. Alors, les néonicotinoïdes, leur principale caractéristique, c'est pas d'être cancérogène, mais ils ont plein d'autres qualités qui justifient qu'on n'en utilise plus. Ils traversent la barrière placentaire, ils sont responsables du trouble neurologique, de trouble de l'autisme. On arrête quand les conneries, c'est des perturbateurs endocriniens. Enfin, il y a suffisamment de motifs pour convoquer le principe de précaution. J'en ai pas parlé encore, mais c'est ça l'enjeu quand on est élu et qu'on dispose dans notre constitution, dans la constitution européenne, dans la constitution de la France, d'un principe qui s'appelle le principe de précaution, le principe de prévention, parce qu'on a les deux, on doit cesser. Et moi, je suis très à l'aise pour convoquer le principe de précaution que Arnaud Rousseau, président de la FNSEA, veut supprimer. Il a dit ça au congrès de la FNSEA. Nous devons supprimer le principe de précaution et le substituer par un principe d'innovation. Est-ce que les méga-bassines, c'est l'innovation? Non, c'est de la fuite en avant. Est-ce que les pesticides, c'est l'innovation? Non, c'est des logiques court-termistes qui ne sont que des fuites en avant également. Donc, c'est pas ça le principe d'innovation. Le principe d'innovation, ce serait de redécouvrir les vertus de l'agronomie. Et le principe de précaution, on a tous les ingrédients. C'est-à-dire que d'un côté, on a les preuves d'un faisceau d'effets qui font que, en vérité, il y a un lien entre l'utilisation des pesticides et la dégradation de notre santé. En particulier sur les 1000 premiers jours de la vie. Les 1000 premiers jours de la vie, c'est déterminant pour la santé tout au long de la vie. Et donc, on doit protéger nos enfants. Donc, on a ce premier faisceau-là qui fait le lien entre risque, utilisation des pesticides et santé publique. Et le deuxième, c'est qu'aujourd'hui, on a suffisamment de données qui font la démonstration que les alternatives fonctionnent. que quand on fait référence à l'agronomie, on préserve le climat, on préserve la biodiversité, on préserve la santé, on préserve les ressources vitales, l'eau qu'on boit, l'air qu'on respire, et on arrive à dégager des revenus dignes et décents. Et quand on sait que la souveraineté alimentaire est menacée par l'effondrement de la biodiversité et le dérèglement climatique, il n'y a plus de questions à se poser. Donc là, ce qui est urgent, c'est le principe de précaution, et on arrête d'utiliser ces substances de synthèse, qu'elles soient pesticides ou engrais, si on veut être au rendez-vous de l'histoire, à la fois pour les citoyens et les agriculteurs.
1: Toujours avec le paysan député Benoît Biteau, qui nous expliquait qu'une agriculture qui ne tue pas le vivant ne coûterait pas plus cher que la catastrophe agricole et écologique en cours. Catastrophe votée par des élus de droite et d'extrême droite au service de ces grands groupes empoisonneurs et esclavagistes, ce que Fleur Breteau du collectif Cancer Colère avait dit aux députés de la partie droite de l'Assemblée nationale. Vous êtes des alliés du cancer et nous le ferons savoir. Avec les Hauts-de-France, la Charente-Maritime est l'un des territoires les plus pesticidés de France et on y constate un très fort taux de cancer, notamment pédiatrique. Or, au printemps 2026, le Conseil de l'Ordre des médecins a établi qu'il y a une corrélation entre utilisation de pesticides et épidémie de cancer.
0: Mais il n'y a pas que le Conseil de l'Ordre, il y a l'INSERM, il y a la Ligue contre le cancer, enfin il y a plein de gens qui aujourd'hui, c'est pour ça que je parlais tout à l'heure quand je parlais du principe de précaution, je parlais de ce faisceau de preuves qui font la démonstration du lien entre l'utilisation des pesticides et les malades du cancer. Moi, revenons sur ma circonscription, enfin c'est pas la mienne, c'est la circonscription où j'ai le bonheur et l'honneur d'être élu. Et j'y mets beaucoup d'énergie pour essayer d'être digne de la confiance que m'ont donné les électeurs. Mais un des sujets majeurs de cette circonscription, c'est effectivement ces cancers pédiatriques. Et ces cancers pédiatriques sont effectivement, en fonction des zones, entre 4 et 6 fois supérieurs à la moyenne nationale. Et la corrélation avec l'utilisation des pesticides, alors on nous dit qu'on n'a pas de protocole scientifique suffisamment robuste pour en faire le lien, sauf que quand on fait une analyse Next qui, sur 72 enfants, analyse les cheveux et les urines, et que sur ces enfants-là, on trouve jusqu'à 41 molécules de pesticides, on se demande comment ils arrivent à passer à travers de maladies graves. Parce qu'il y a la toxicité des molécules une par une, mais il y a la toxicité de ce cocktail, avec la synergie que peuvent avoir la présence entre elles de toutes ces molécules dans le même organisme. Et on s'étonne qu'on ait des explosions de cancer pédiatrique sur ce périmètre-là. Et si je t'ai parlé de ça tout à l'heure, là, c'est parce que tu me parlais du coût. Et je te disais que le coût, ça se chiffre pas forcément de façon monétaire avec des euros. Et c'est de ce coût-là que je veux te parler. Quand des parents mettent au monde des enfants et qu'ils doivent débuter leur expérience parentale avec un parcours médical en chimiothérapie dans des hôpitaux. Tu vois, je suis ému. Hein. Dans cette permanence, j'ai reçu des parents qui ont perdu leur enfant. Que un enfant doit débuter sa vie dans un combat homérique contre une maladie mortelle qui s'appelle un cancer. On n'a pas le droit d'opposer des références économiques. On n'a pas le droit de leur dire « mais les agriculteurs ont besoin de ces pesticides, sinon économiquement on n'y arrivera pas ». Ce qui est absolument faux de surcroît. On n'a plus le droit de faire ça. Et moi je lui ai dit à Annie Genevard « venez dans ma permanence rencontrer ses parents ». Et venez leur dire droit dans les yeux qu'on peut pas faire autrement. Venez dire à ces parents qui ont emmené leur fille ou leur fils dans leur dernière demeure, dans des petites boîtes en bois, là, et venez leur raconter vos carabistouilles d'études socio-économiques. Et, alors qu'en plus, ça ne tient plus la route 2 minutes. Il suffit de regarder ce que nous disent les centres de gestion spécialisés en agriculture, qui depuis des années nous disent que les agriculteurs qui s'en sortent le mieux économiquement sont ceux qui font référence à l'agroécologie. C'est-à-dire que même en termes de compétitivité, l'argument ne tient plus. J'utilise leur vocabulaire à dessein, la compétitivité qu'ils convoquent en permanence. Et donc, moi, je suis habité. Je suis habité par cette expérience, ces échanges que j'ai régulièrement, où à nouveau, moi, je vais députer, me présenter à ses parents et leur dire avec beaucoup d'humilité, je fais de mon mieux, je fais ce que je peux. Je mets toute l'énergie, toutes les forces qu'il me reste pour protéger vos enfants de ces cochonneries et éviter que votre enfant soit frappé par ces maladies-là et pour ceux qui l'ont déjà été, soit à nouveau frappé par ces maladies-là. Je fais de mon mieux. Mais en face de nous, on a vraiment des gens qui sont obscurantistes et qui nous parlent toujours de coûts monnayables en euros. Moi, je vous parle du coût affectif, du coût émotionnel que je croise avec ces gens-là. Et ça n'a pas de valeur. Ça n'a pas de valeur. Alors, vous sentez bien, les auditeurs, là, que je suis ému quand je vous parle de ça. Mais parce que je suis habité par ces rencontres. Et moi, j'ai pas le droit de décevoir ces parents. J'ai pas le droit de décevoir ces gamins. Et ces gamins nous donnent des leçons de vie. C'est-à-dire que vous les rencontriez, ces enfants-là, ils sont pleins d'énergie, ils sont pleins de... Et c'est eux qui sont optimistes, c'est eux qui nous disent « ça va aller ». Et nous, on doit lutter contre des gens qui continuent de nous parler d'euros, qui continuent de nous parler de compétitivité, alors que c'est même plus des arguments valables. Donc voilà, c'est quand tu me parles de coûts, je voulais parler de celui-là. Je voulais parler de celui-là parce que moi, il me bouleverse. Et c'est pas du chiquet, il me bouleverse vraiment parce que moi, je croise des parents. La pire situation que j'ai vécue, c'est une maman qui a perdu sa fille, une famille qui vivait en ville et qui disent « on va partir à la campagne pour offrir à nos enfants un cadre de vie préservé et faire en sorte qu'ils grandissent dans les meilleures conditions possibles ». Et cette famille-là perd leur fille aînée probablement à cause des pesticides, en tout cas il y a de forts soupçons, et reviennent me voir quelques mois après et me disent que leur deuxième fille est atteinte de la même maladie que la première. Comment voulez-vous que, élu, je balaye ça, que j'aille me coucher le soir en disant « oui, mais on peut pas remettre en cause l'utilisation des pesticides parce que les agriculteurs en ont besoin. » Moi-même, agriculteur, qui n'en utilise plus depuis 20 ans. C'est là-dedans que je trouve l'énergie de me battre contre tout ça. J'avais un adage, quand j'ai commencé à faire de la politique, je disais que le moteur de mon engagement politique, c'était l'amour, et je revendique encore ça. Et que le carburant de ce moteur, c'était la colère. Et je suis en colère, en vrai. Une colère que j'essaie de canaliser, une colère que j'essaie de transformer en quelque chose de positif pour qu'elle apporte des réponses. Mais je suis très, très, très, très en colère, en vérité. Et voilà, et j'essaie de faire de mon mieux. Et tu parlais de la séquence avec Fleur Breteau à la mezzanine de l'hémicycle.
1: Fleur Breteau du collectif Cancer Colère.
0: Du collectif Cancer Colère. Ce jour-là, c'est le vote sans débat, je l'ai dit tout à l'heure, de la loi Duplomb. Et moi, avec Delphine Bateau, qui était, on était tous les deux les référents des écologistes sur cette loi, on était chef de file, on décide avec Delphine de faire une conférence de presse une heure avant l'ouverture des débats, où on invite des personnes comme Fleur Breteau, des personnes comme Laure Marivin, des personnes comme Sabine Grataloup. Alors, Fleur Breteau, vous la connaissez peut-être, c'est la porte-parole fondatrice de Cancer Colère à l'échelon national. Laure Marivin, c'est cette maman fleuriste qui a perdu sa petite fille, Amy, parce que par son métier de fleuriste, par la manipulation des fleurs, elle a transmis une maladie à sa fille pendant sa grossesse. Amy est morte à 12 ans de mémoire. Et Sabine Grataloup, idem, qui pendant sa grossesse a utilisé, elle est propriétaire d'un centre équestre, a utilisé du glyphosate et où on a fait la démonstration que les maladies que Théo a eu 55 opérations, les maladies qu'ont contracté Théo sont directement liées à l'utilisation du glyphosate. Et donc j'organise cette conférence de presse avec Médecins du Monde, par exemple, avec Jean-François Corti, voilà. Et c'est, la première victoire, c'est que cette conférence de presse est diffusée en direct sur certaines chaînes d'infos. C'était inespéré. Pendant une heure, des chaînes d'infos ont diffusé cette conférence de presse. Et puis il y a eu le débat, enfin le vote, puisqu'il n'y a pas eu de débat sur la loi Duplomb, et le résultat on le connaît, le vote est favorable. Et comme j'avais invité Fleur et tous ces gens-là à cette conférence de presse, je m'étais arrangé pour que ils puissent être en mezzanine et assister à cette séquence de la République. Et effectivement, le vote a passablement agacé Fleur et a interpellé les élus de droite qui avaient voté ce texte en leur disant en gros vous avez voté pour le cancer, et elle avait raison. Et voilà, donc moi forcément, ça s'inscrit dans le droit fil de ce que j'ai expliqué avant, c'est-à-dire que
1: On précisera que certains députés éthènes ont ricané. Hein.
0: Oui, bien sûr, ils l'ont envoyé paître, ils ont été même odieux avec elle et ont ricané. Mais voilà, ça s'inscrit dans le droit fil de ce que je vous disais avant, c'est-à-dire que j'essaie de faire de mon mieux. Cette conférence de presse était une bonne séquence et je voulais que ces gens-là assistent à cette passe d'armes entre ceux qui défendaient la loi du plomb et ceux qui luttaient contre, et qu'ils puissent être en première ligne. Je savais pas que Fleur ferait ça, mais effectivement, cette séquence m'a bouleversé, parce que Fleur, c'est devenu une amie, et quand elle fait ça, elle le fait avec ses tripes, mais elle le fait en son nom à elle, d'une femme qui a subi les affres d'un cancer et de son traitement. Mais elle le fait pour tous ceux qui, comme Caroline Proust, que tu évoquais, luttent encore contre la maladie. Voilà. Donc tout ça, moi, me bouleverse. Alors je suis sûrement trop émotif. On m'a dit un jour que pour faire de la politique, il fallait laisser ses émotions de côté. Ben, moi, je fais l'exact inverse. Je fais de la politique avec mes tripes, avec mes émotions.
1: Tu crois qu'en face, ils font de la politique avec quoi ? Il est de saine colère. C'est une question de survie et de dignité.
0: Oui, mais moi j'essaie de la canaliser. J'essaie d'utiliser cette colère pour que ce soit un carburant efficace au moteur qu'est le mien. Mais tu parlais de menaces de mort. Moi, ça va au-delà de menaces de mort. Moi, je veux dire, j'ai un agriculteur qui est venu me tirer dessus avec une arme automatique dans ma cour de ferme. Donc, c'est plus que des menaces. C'est du passage à l'acte. Ça va très loin. Ça va très très loin.
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0: Un artiste que j'aime beaucoup, hein, qui s'appelle Daran. Et il y a un texte de Daran, une chanson de Daran que j'aime beaucoup, qui s'appelle « Pas peur », parce que je trouve que ça parle assez bien de mon histoire.

0: pas peur, disque choisi par le paysan député Benoît Biteau. On a parlé de la brutalité avec laquelle la Macronie finissante impose des lois anti-citoyennes et écocidaires, comme la méphitique loi d'urgence agricole. Voilà pour l'échelle nationale. Mais cette offensive contre le vivant se mène aussi au niveau de l'Europe, avec ce qu'on appelle les omnibus européens.
1: Dans le jargon européen, un omnibus, c'est une loi qu'ils appellent de simplification.
2: Toujours se méfier quand on entend ce mot-là.
1: Exactement. Et là, l'omnibus 10, c'est une horreur, puisque je ne vais pas détailler tout ce qu'il y a dans l'omnibus 10, mais la principale mesure, c'est que désormais, si cet omnibus aboutit, les pesticides qu'on utilise, les autorisations de ces pesticides, les homologations de ces pesticides seront ad vitam aeternam, définitives. C'est-à-dire qu'il n'y aura plus de clause de revoyure, on n'homologuera plus, on n'autorisera plus les pesticides pour une durée de 10 ou de 15 ans, avec la possibilité, dans cet intervalle de temps, d'engranger des connaissances scientifiques pour évaluer leur dangerosité. Ils seront homologués, ce sera définitif, on ne pourra plus revenir en arrière.
2: C'est monstrueux, enfin c'est
1: absolument monstrueux, et ça passe crème. Et donc là, la raison pour laquelle j'étais avec Caroline Proust et Flore Brotteau, donc de Cancer Colère ce matin, c'est que j'ai préparé un texte qu'on appelle une proposition de résolution européenne pour que l'Assemblée nationale se positionne contre cet omnibus 10, donc fasse que l'Assemblée nationale disent, nous, on est opposés à cette simplification, pour reprendre les termes de l'Union européenne, et que on mette la pression sur les représentants français qui vont aller discuter à l'échelon européen de cet omnibus 10 et leur demander de ne surtout pas valider cette simplification. C'est une horreur supplémentaire qui passe inaperçue et qui est finalement nettement plus terrible que la loi du plomb, en vérité, quand on y regarde de près. Et la transition est facile. C'est une permission de tuer supplémentaire, c'est-à-dire qu'on continue de, sous la pression du lobby des grandes firmes à pesticides, de faire avancer des réglementations qui nous tuent. Et c'est du même tonneau que la permission de tuer des policiers qui vont pouvoir, au motif de légitime défense, nous dispenser d'une justice qui passerait par un tribunal. Enfin, ouais. C'est hallucinant. Et tu parlais de la maconnerie, le lapsus révélateur.
2: Je vais le garder au montage.
1: Tu disais qu'ils étaient en roue libre, mais c'est complètement ça. Ils sont en roue libre, mais c'est des traîtres. Parce que rappelons-nous de ce qui s'est passé en 2024. On a créé le nouveau Front Populaire pour rassembler les forces de gauche avec un résultat qu'ont déjoué tous les pronostics des sondages. Mais pour le second tour, on avait imaginé ce qu'on appelle un front républicain. C'est-à-dire les gens de gauche voteront éventuellement pour des gens de droite ou du centre qui se maintiendront, et des gens de droite pourront voter pour des gens de gauche qui se maintiendraient. Le résultat, c'est que partout où il y a eu ce front républicain, deux tiers des élus concernés par le front républicain étaient de droite ou du centre, et seulement un tiers de gauche. Mais ce front républicain engagé à faire obstacle à l'extrême droite. On fait front républicain, on fait la digue contre l'extrême droite. Et maintenant que ces gens sont élus, ils se tournent vers l'extrême droite pour faire passer des textes ignobles. Des textes comme Duplomb, des textes comme la loi d'urgence agricole, des textes comme l'autorisation de tuer, la loi de simplification. Donc ces gens-là nous ont trahis. C'est-à-dire qu'ils ont été élus pour faire obstacle à l'extrême droite. Et en vérité, c'est les gens qui font la courte échelle à l'extrême droite avec la perspective en 2027 d'un risque comme jamais on l'a eu d'accès au pouvoir de ces dingues. Ça me rend fou de voir à quel point ces gens n'ont absolument aucun amour-propre, aucune promesse, aucune colonne vertébrale politique. Ce qui compte, c'est le libéralisme, l'ultralibéralisme, cette économie de marché et les engagements qu'ils ont pris auprès des citoyens, auprès des électeurs et à fortiori de gauche qui ont voté pour eux. Ils se torchent avec. Enfin, moi, je deviens vulgaire, mais les voir faire la danse du ventre au Rassemblement national pour enlever des majorités sur des textes qui sont anti-républicains, c'est difficile à supporter dans cet hémicycle que de rester gentiment dans son siège. Alors on dit qu'on bordélise l'Assemblée nationale, mais quand on a des traîtres de haut vol comme ça, c'est difficile de rester calme. Je vous garantis que c'est difficile de rester calme.
0: Et voilà les amis, c'est sur ces mots qu'on prend congé de l'infatigable Benoît Biteau. Conversation à retrouver sur notre site, polémique-c'est-la-voix-off.com. Avant qu'on se retrouve très bientôt sur votre radio encore libre préférée, ce n'est qu'un combat. Continuons le début, salut.

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2: Bonjour et bienvenue, c'est Cinérama, une demi-heure pour parler de cinéma. On a l'habitude d'écouter des interviews ou des blind tests, mais quand on n'a pas le temps et quand on a trop de films, et c'est le cas aujourd'hui, on en a 6, eh bien on se contente de faire des chroniques. Donc vous avez chacun 2 films, Manu.
15: Oui, je vais vous parler de Kraken et puis aussi de Digger, le nouveau film d'Alejandro Iñárritu avec Tom Cruise.
2: Méconnaissable. Et puis toi, Sophia, 2 films, joues à Cannes.
16: Oui, 2 films qui sont donc en salle de cinéma. Il s'agit des Roches Rouges de Bruno Dumont et de Notre Salut d'Emmanuel Mar.
2: Et toi, Guillaume, tu as fait un mix salle et streaming.
17: Oui, et puis même un mix du meilleur et du pire de cette année. Il y a La Cité Interdite et A Private Hell.
2: Tom Cruise, méconnaissable, incarne l'homme le plus puissant du monde, lancé dans une course contre la montre pour sauver l'humanité après avoir lui-même provoqué une catastrophe. Nous parlons du dernier film d'Alejandro González Iñárritu, Digger.
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19: Monsieur Rockwell, je m'appelle Sandy Clarkson.
20: Salut Sandy. Oui, c'est toi, monsieur crevasse d'1m50. Donc on a un glacier au Groenland qui a bougé d'1m50. Mon bureau là devant moi, il fait plus d'1m50.
19: Oui, d'accord, monsieur.
20: Ma bite mesure 1/10 de ça. Et toi, tu veux fermer une plateforme à $1 milliard pour un truc qui fait 10 fois la taille de ma bite?
15: Alors la rencontre entre 2 mégalos, chacun dans un registre différent, Alejandro Iñárritu qui incarne un certain cinéma d'auteur mondialisé, et puis la star Tom Cruise, paraît finalement assez évidente. Presque trop, pourrait-on penser, laissant craindre le pire, surtout si on n'est pas vraiment admirateur de ces deux icônes. Alors de cette association est né donc Digger, drôle de film, indigeste et passionnant, dont on ne sait pas toujours par quel bout le prendre. Alors Tom Cruise incarne Digger Rockwell, richissime mania du pétrole dont les décisions provoquent une catastrophe environnementale susceptible de bouleverser une partie de la planète. Un gigantesque bloc de glace séparé du Groenland se dirige droit vers l'Europe et pourrait causer des millions de morts. Dès lors, Digger se met en tête d'être celui qui va sauver l'humanité.
21: Tout finit par changer. Tout. Un jour, vous êtes un chat.
22: Rien qu'une petite bouchée pour papa. Allez, ma minette.
21: Un roi. Le lendemain, vous êtes qu'un tas de cendres dans une boîte.
22: Il lui reste combien de temps?
21: Entre 2 semaines et 5 minutes.
15: Alors le film d'Iñárritu rejoue avec beaucoup d'emphase sur un mode satirique tous les tropes du film catastrophe classique, sauf qu'ici tout est hypertrophié, exagéré, voire hystérique, avec une galerie de personnages tous plus imbuvables les uns que les autres. Alors à commencer par le pathétique président de la République, croisement, alors bien pensé et assez malin pour pas prendre directement position entre Joe Biden pour la sénilité et Donald Trump pour la folie. Alors évidemment, Digger, plus intéressé par le sort de son chat de 38 ans réels, donc plus de 200 ans, que de tout ce qui l'entoure. Mais quelque chose grippe dans ce pamphlet politique trop factice pour convaincre réellement, trop éloigné d'un réel qui n'est pourtant pas si improbable. Alors la raison peut-être est au cœur du projet, car rapidement le poteau rose est dévoilé, c'est une pièce de théâtre dotée de moyens pharaoniques qui se déroulent devant nos yeux. Dès lors, Digger devient une sorte de réflexion, alors pas franchement neuve, sur le vrai et le faux, la réalité et la fiction, la scène et les coulisses, dans une forme quasi brechtienne, déjà présente dans Birdman, auquel le film ressemble beaucoup. Alors évoquer le sort de la planète à travers le prisme de la création n'a rien de particulièrement original, mais le film ne manque ni de panache, ni de dinguerie, déployant une esthétique baroque qui évoque autant Terry Gilliam que Federico Fellini.
23: Oh, je crois que vous ne comprenez pas bien la situation.
24: Qu'est-ce que tu viens de dire là?
23: Pardon, monsieur.
24: Je comprends parfaitement la situation.

0: Alors Iñárritu joue constamment sur le contraste entre le devenir d'un monde en perdition et le comportement dérisoire de personnages tous plus grotesques les uns que les autres. Ce gigantesque spectacle, son et lumière, servi quand même par des décors somptueux et des images magnifiques, alors aussi ainsi constamment entre fascination et exaspération. On se dit aussi que la mise à distance induite par le concept n'est peut-être pas tout à fait à la hauteur de son sujet. Et Tom Cruise, alors dans tout ce chaos nihiliste, alors plutôt que de chercher à dissimuler son âge, il accélère le processus, se vieillissant et se ridiculisant sciemment. Alors exercice d'égotrip inversé qui finalement revient presque au même. Il faut toujours qu'il soit au centre de l'écran. Alors si l'on aime les cabotins, on va être servi, hein, il en fait des tonnes, mais il faut bien avouer qu'il est très convaincant dans le rôle de ce mania de la finance qui n'a jamais servi que lui-même.
1: Aidez-moi à écrire l'histoire. Ils la connaissent, l'histoire. Ils connaissent les faits. Mais l'histoire, on va leur raconter.
2: Quand il n'y a plus rien qui marche, tu leur balances la vérité. La vérité pure et dure, comme ça, bang, bang, bang.
0: Voilà, donc cette farce apocalyptique, hein, très bavarde mais souvent drôle, sorte de docteur Follamour des temps modernes, pourrait n'être qu'un produit cynique si elle n'était rattrapée par sa fin tragique qui donne tout son sens à ce drôle d'objet finalement plus profond qu'il en a l'air. Et l'on saura gré à Iñárritu, derrière toute cette démesure, de ne pas être déconnecté du monde et de partager nos angoisses quant à l'avenir de l'humanité.
3: Bien, ce film Digger, donc d'Alejandro González Iñárritu avec un Tom Cruise ventripotent, est en salle depuis le 30 septembre. Allez, on quitte les salles de cinéma pour le streaming. À Rome, une jeune chinoise recherche sa sœur disparue tandis qu'un restaurateur cherche son père. C'est The Forbidden City.
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7: En 1995, Ayun et Mei sont deux sœurs nées en Chine pendant la période de la politique de l'enfant unique. Alors pour protéger Mei, hein, leurs parents décident de garder sa présence secrète et d'élever les filles en leur donnant un entraînement aux arts martiaux. De nos jours, Mei arrive à Rome pour retrouver sa sœur Yun. Dans le quartier chinois d'Esquilino, elle trouve le restaurant La Città Proibita, dont la cité interdite du titre, tenu par le patron chinois Wang, hein, qui est un lieu de prostitution et de transactions illégales. Mei affronte les hommes de Wang pour essayer de retrouver sa sœur, qui pourrait être retenue prisonnière à des fins d'exploitation sexuelle. Elle découvre que Yun n'est plus là et qu'elle pourrait être liée à Alfredo, le propriétaire d'un restaurant proche. Alors Mei s'y rend et attaque son fils Marcello, qui gère l'endroit avec sa mère Lorena, depuis la disparition de son père. Marcello affirme ne rien savoir sur son père, car on dit qu'il serait parti avec, tiens, une prostituée chinoise. La suite des événements, hein, va les lier bien plus que ce qu'ils ne pensaient au début, et leur histoire en commun va aller plus loin qu'une simple histoire d'amour.
8: 我不是叫你脱衣服吗？脱衣服！啊啊啊啊啊啊！放手！
7: Alors, avait quitté Gabriele Mainetti il y a quelques années déjà avec son brillant Freaks Out, successeur de son déjà excellent, hein, Mon nom est Jig Robot. Mainetti, hein, continue son exploration obsessionnelle de tout ce qu'il aime, hein, à savoir les différents genres et possibilités du cinéma dit de genre, mais il le fait avec une telle pureté, une telle intelligence qu'il se dégage profondément du travail d'autres réalisateurs référentiels hein, comme Quentin Tarantino, avec une approche intégralement tournée vers le mélange de ces genres tant aimés pour mieux servir le fond bien plus profond, riche et intelligent qu'il n'y paraît à première vue. Alors si le tout marche aussi bien, c'est parce que La Cité Interdite est un film très actuel, hein, qui parle via les différents genres abordés de l'état du monde, hein, et le fait que la société italienne est devenue multiculturelle et qu'on ne peut pas le nier. Sauf qu'il ne parle de ça que par toutes petites touches en toile de fond qui permettent de définir narrativement les personnages. C'est ce qui fait, hein, qu'on a un rapprochement brillant entre vision multiculturelle du cinéma, qui pioche de droite à gauche mais qui donne un tout cohérent et frais, comme ce qu'essaie, hein, de montrer son réalisateur de sa vision de l'Italie d'aujourd'hui. Gabriele Mainetti, hein, va à total contre-courant de la nostalgie mortifère qui a gangrené le cinéma populaire et fait de tout ce qu'il a aimé et grandi avec, hein, les films de kung-fu hongkongais, les polars italiens, etc., non pas bah, des doudous à maintenir en vie, hein, mais une manière de tout rassembler pour parler de cet amour. Mais ça tombe bien, car vu que son auteur maîtrise parfaitement ce qu'il veut raconter, le sujet du film est donc l'amour. Alors, le réalisateur italien, hein, confirme qu'il est aujourd'hui l'un des cinéastes européens les plus passionnants, hein, lorsqu'il s'agit de faire du véritable cinéma populaire, généreux, spectaculaire, bref, du cinéma tout court, car vous ne trouverez pas mieux en termes de réflexion sociale par l'image que ce que Mainetti a fait dans La Cité Interdite. Il filme, hein, les combats avec une énergie et une lisibilité assez extraordinaires pour un occidental, retrouve dans les scènes familiales quelque chose de la grande comédie italienne, hein, et réussit surtout à donner un cœur immense.

0: son film, notamment grâce à Xani Liu, absolument formidable dans le rôle de Mei. La Cité Interdite dure un peu plus de 2 heures, déborde d'idées, de personnages, de bastons, de cuisine, d'humour et de sentiments, et c'est précisément ce qui le rend aussi réjouissant. Menetti fait partie de ces réalisateurs comme Edgar Wright ou Tom Twicker qui semblent encore croire qu'un grand film populaire n'a pas besoin de choisir entre le spectacle pop et l'émotion totale. Et quand les deux fonctionnent aussi bien, on aimerait simplement voir davantage de films européens capables d'une telle ambition, car même si chez nous il a été injustement privé de salles, La Cité Interdite est pour moi assurément l'un des meilleurs films de cette année.
1: Et il se retrouve sur une plateforme qui est celle de Canal+. Allez, on va direction Cannes avec le film d'Emmanuel Mar. En septembre 1940, Henri Mar arrive à Vichy avec son traité politique et de management sous le bras et l'ambition de mettre ses méthodes d'ingénieur au service de la France. Nous parlons de notre salut.
2: Cinérama.
3: Parfait.
4: Toute ma vie a abouti ici.
2: Allez, je vous fais monter un instant à bord de ma machine à remonter le temps. On va pas loin, le mois de mai de cette année à Cannes, où Jean Moulin, le général de Gaulle et le moins connu Henri Mar se sont côtoyés sur le tapis rouge. En conférence de presse du film Moulin, le biopic donc de Laszlo Némès ou Gilles Lelouch, ou autrement appelé Gilles Lelache sur les réseaux, incarnait donc Jean Moulin, un journaliste de Parole d'honneur, média antiraciste et décolonial, prend le micro. Le Rassemblement National, dit-il, a été fondé par des collaborateurs de Klaus Barbie, le chef de la Gestapo de Lyon, bourreau de Jean Moulin. Alors, demande-t-il à l'acteur, pour ne pas trahir la mémoire de Moulin, faut-il combattre résolument ce parti ? Lelouch trouve la question un peu orientée et n'a pas de réponse. Némès, lui, dit qu'il n'est pas là pour commenter la politique française. Un film sur un résistant français et rien à dire sur la résistance d'aujourd'hui. Même compétition, même occupation, mais une autre manière de faire cinéma. Notre salut d'Emmanuel Mar a remporté lui le prix du scénario de la compétition officielle. Le réalisateur s'était fait remarquer en 2021 pour son premier long métrage à la Semaine de la Critique avec Rien à foutre, co-réalisé avec Julie Lecoustre, qui signe cette fois la dramaturgie. Si le cinéaste prend le temps de développer une filmographie cohérente, il prend également le temps, 2h35 ici, pour faire dans Notre salut le récit des compromissions de son arrière-grand-père, Henri Mar, grâce à une correspondance retrouvée.
5: Nous sommes à la croisée des chemins.
4: La défaite nous a tous amenés à nous repenser. J'aimerais tenter d'apporter ma pierre à l'édifice. S'il y a quoi que ce soit, n'importe quelle tâche, je suis prêt à servir le pays.
6: N'importe quelle tâche. Alors, vous voulez vraiment servir la France?
4: Absolument. On a besoin d'organiser le travail.
2: Septembre 40, Henri Mar, 49 ans, débarque à Vichy sans un sou, sans un contact, loin de sa femme Paulette et de ses enfants. Dans sa valise, pas grand-chose d'autre que son traité politique intitulé « Notre salut », publié à compte d'auteur chez Fernand Sorlot, l'éditeur français de Mein Kampf. Dedans, du patriotisme, oui, mais surtout des méthodes d'ingénieur concernant la rationalisation du travail. Opportuniste, ambitieux, Henri voit dans le nouveau régime la possibilité de se refaire une place, celle qu'on ne lui a jamais donnée.
7: Collaboration, au fond, ce qu'on n'aurait pas pu dire coopération.
8: Les pétainistes sincères comme vous sont une denrée rare.
9: T'es content ?
10: Oui.
11: On passe à la photo, s'il vous plaît.
2: Arriviste sans envergure, pétainiste forcené, Henri n'est pas un monstre, plutôt un zélé avec de grandes ambitions. Le cinéaste le dit lui-même, ce qui l'intéressait c'était de voir comment les régimes fascistes ménagent des espaces où les névroses individuelles s'engouffrent pour se mettre à leur service. La névrose d'Henri a trait à ce qu'on appelle aujourd'hui le management, efficacité, organisation, mesure de la performance, et l'institution où il s'installe, le commissariat à la lutte contre le chômage, est parfaite pour y intégrer les méthodes de Mar. Elle gère d'abord la main-d'œuvre française et étrangère, puis recense les travailleurs, dont les juifs, et finit par organiser leur ramassage. Swann Harlow est magistral, un salaud ordinaire, minuscule décideur qui remue ciel et terre pour trouver essence et camion à cette fin. Il n'a pas le charisme du mal, il en a seulement l'application. Formellement aussi, le film est une claque. Emmanuel Mar s'affranchit du poids de la reconstitution historique avec une proximité documentaire qui met en lumière naturelle le grotesque administratif quotidien de son aïeul collabo. Harlow, d'ailleurs, raconte des plans séquences de 20 minutes sans découpage, montage, sans changement d'axe ni contre-champ, où la caméra filme au présent, en partie grâce à un kit inspiré du matériel des équipes d'actualité de l'époque. Trois optiques, quelques zooms et des torches au-dessus de la caméra, en version contemporaine pour être léger et mobile. D'où ces fêtes nocturnes, façon photo au flash de soirée des années 2000, d'où le morceau Life is Life sur des archives de Pétain, d'une radicalité indéniable. Cette lumière nous fait d'ailleurs entrer dans la quatrième dimension. Et oui, pas besoin de machine à remonter le temps quand un flash de 2003 éclaire les costumes de 41. Le passé cesse de filer en ligne droite dans le rétroviseur. L'histoire se retourne sur elle-même, repasse par les mêmes fêtes avec d'autres musiques. Alors, on pense à Glazer et la zone d'intérêt, bien sûr, qui actualise l'histoire au présent, sauf que ce dernier regardait le mal de loin, depuis le jardin, en hors-champ. Marr, lui, s'installe au bureau, au ras du visage d'un petit fonctionnaire pas franchement mal intentionné. Une toute autre manière, donc, de comprendre le mal sans l'excuser.
3: Il y a des boches partout, vous avez vu?
9: Vous savez, l'administration française, pour nous, c'est compliqué.
3: Tout.
9: Il y a les femmes et les enfants qui sont concernés par l'opération. C'est des wagons à bestiaux. Les enfants, c'est plus petit qu'un adulte. Donc s'ils se serrent un peu...
2: Retour à Cannes, à l'équipe de Moulin à qui on a demandé si combattre le RN prolongeait la mémoire de la résistance et qui a répondu qu'il n'était pas là pour parler politique. Notre salut répond, sans qu'on lui pose la question. Sans leçon, ni grand discours, juste avec la démonstration qu'un régime fasciste n'a pas besoin de fanatiques quand il dispose de cadres zélés, de procédures et de bonnes raisons de s'y plier. Alors, à l'heure où l'extrême droite progresse en France et ailleurs, la question à se poser n'est peut-être pas que ferait Jean Moulin aujourd'hui face au RN, ni comment honorer la mémoire de la résistance, mais plutôt que faisons-nous avec nos compétences, nos carrières et nos petites raisons personnelles pour ne pas devenir des Henri Marr, pour assurer collectivement notre salut. Si ça, c'est pas politique.
1: Bravo, Sophia, pour cette chronique. Je crois que t'as quasiment tout dit sur ce film qui méritait son prix du scénario parce que donc le réalisateur a pris la biographie de son grand-père. Il a pris aussi, tu n'en as pas parlé, mais il y a les correspondances avec sa femme qu'il a laissée dans une autre ville et qui va faire venir dans une maison qu'il va réquisitionner sans lui dire à qui il l'a réquisitionné, mais on s'en doute un peu vu l'époque. Enfin voilà, il y a aussi cette correspondance tout à fait inattendue, hein, d'ailleurs. Et qui donne un autre ton encore au film qui n'est pas seulement ce film historique. Voilà. Et puis il y a cette espèce de faux naturalisme dont on a entendu quelques teneurs avec notamment la musique de la bande-annonce qui était Alphaville mais qui est vraiment dans le film. Donc il y a vraiment effectivement des raccords avec une époque qu'on a tous plus ou moins connue, nous. Et puis il y a effectivement le zèle avec, c'était dans l'extrait de la bande-annonce, hein, finalement s'il sert un peu plus dans les, dans les wagons, on en mettra plus. Là c'est vraiment le Einstück allemand, hein, et lui, il pense même pas à mal. Hein.
2: C'est
1: vraiment un technicien. Voilà. Ouais. Donc là, il y a tout ça qui est effrayant, il y a tout ça qui est très bien montré. Alors ça dure 2h20, c'est sans doute un peu long, et je me suis dit, en le voyant à Cannes, je me suis dit, mais que vont en penser finalement les étrangers, parce que ça les concerne pas vraiment cette époque, mais je pense que le propos reste universel. Notre salut est en salle depuis le 30 septembre. Cinq jeunes pénètrent dans une tour abandonnée où les disparitions se multiplient et découvrent qu'ils sont pris au piège. Nous parlons de Kraken.
10: Cinérama.
12: Quoi ?
10: Chronique, blind test, interview.
13: Vous vous rendez compte de ce que ça veut dire ?
14: Alors sans rien connaître du sujet, moi je m'apprêtais, parce que je ne savais absolument pas ce que c'était, naïvement au départ, à visionner un film de monstres marins avec des grosses tentacules venus embêter des touristes benais. Alors dans la lignée d'un autre Kraken qui était sorti récemment sur une plateforme, donc rien à voir avec le film qui nous concerne. Le titre métaphorique désigne une grande tour HLM abandonnée que les habitants nomment Kraken pour son caractère inquiétant, mystérieux et imposant. Le premier long métrage du duo Mohamed Chaban et Théo Jourdain-Rod s'inscrit dans une qui commence à émerger depuis quelques années, articulant fantastique avec le film de banlieue, alors comme La Gravité, La Tour ou encore Vermine. Alors, après une intro efficace, pour appâter le spectateur, le film a la bonne idée de ne pas s'appesantir sur un contexte social qu'on a vu mille fois au cinéma. Très vite, après une présentation succincte des personnages, les enjeux se mettent en place en moins de 10 minutes. Donc, pour résumer, alors que des disparitions se multiplient, cinq jeunes, par un concours de circonstances, se retrouvent piégés dans une tour où plane une menace qui n'a rien d'une entité maléfique, mais prend la forme d'un psychopathe portant la panoplie d'un CRS.
15: Ah là, on va faire une vidéo de ouf, où tu vas devenir une star. T'as déjà fait du théâtre, toi, un peu, comme ça, tu joues.
16: T'as vu, Marine, moi, je ne veux pas dans tes vidéos de schlag, je te préviens.
14: Alors sur ce canevas léger en termes de dramaturgie, hein, Mohamed Chaban et Théo Jourdain-Rod s'en tirent plutôt bien sur un plan strictement technique. Hein, la mise en scène immersive parvient à rendre réellement anxiogène le bâtiment labyrinthique, alors peuplé de couloirs sombres, d'escaliers miteux et d'anciens appartements bien glauques. La photo est soignée, même si elle joue parfois un peu trop sur la pénombre, ce qui rend certaines scènes d'action pas très lisibles. Alors passé le jeu du chat et la souris usant habilement du hors-champ et de l'espace, les réalisateurs se donnent à fond dans un dernier tiers vénère, très gore, et qui justifie donc son interdiction aux moins de 16 ans.
12: On est dans ma cave de maintenant.
16: C'est moi, il faut que tu m'aides là.
17: Qu'est-ce qu'il est parti foutre là-dedans, sérieusement?
18: C'est encore cette putain de tour.
14: Hélas, comme ils n'ont pas totalement, enfin les réalisateurs n'ont pas totalement confiance dans leurs matériaux, à moins qu'il ne s'agisse d'un calcul commercial, ils désamorcent constamment la tension de leur film par un humour potache, typique des films de banlieue hein, qui parasitent le métrage. En plus, il faut bien l'avouer, hein, grâce à la tchatche du comique de service, Marvin, interprété par l'excellent Bilal Chegrani, Kraken s'avère souvent drôle, mais ce n'est pas vraiment ce que l'on attend de ce type de film. En fait, on a l'impression de voir deux films qui cohabitent en un seul. Alors le film surfe aussi timidement sur le phénomène des lieux filmé avec un téléphone, mais il n'en fait pas grand chose d'intéressant et surtout de flippant.
17: Mais c'est quoi ce truc bizarre? Il s'est fait qu'on se casse.
19: Wesh.
17: C'est bon.
14: Loin d'être indigne, hein, mais souvent frustrant, hein, Kraken ne choisit pas son camp et reste un peu à la surface de son sujet, évoquant brièvement les expulsions de squats par des jeunes désœuvrés payés par des tiers hein, qui ne veulent pas se mouiller. On attend néanmoins la suite car il s'agit, rappelons-le quand même, d'un premier long métrage, hein, d'autant que les cinéastes s'avèrent en revanche de très bons directeurs d'acteurs.
1: Bon, bah c'est un peu raté, mais vous pouvez le tenter. Kraken est en salle depuis le 30 septembre. Sur la côte d'Azur, deux bandes d'enfants s'affrontent autour d'un jeu dangereux, sauter des rochers dans la Méditerranée. Nous parlons du dernier film de Bruno Dubon, Les Roches Rouges.
20: Non mais bon, de toute façon, ce film est une catastrophe.
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22: Vous ne m'êtes pas très sympathique.
23: Là, il y a les roches rouges, il y a ma maison, là, il y a la plage, et après, il y a le terrain de camping.
24: Est-ce que t'as une amoureuse?
23: Non. Et toi ?
2: Sur la côte d'Azur, l'été s'étire, interminable. Une bande d'enfants passe ses journées à sauter de grands rochers rouges dans la Méditerranée dans un rituel qui tient de l'épreuve initiatique. Face à eux, un autre clan, celui des enfants de vacanciers-vacancières plus aisés avec leur quad. L'amitié s'y mêle vite à la rivalité, jusqu'aux premiers émois amoureux entre Géo et Ève, aussitôt jalousés par les autres. Pas un adulte à l'horizon, ou presque, un monde d'enfants livrés à eux-mêmes, face à la mer et à leur propre découverte.
23: Vas-y, aide-moi.
24: C'est qui ?
2: Que Dumont capture avant tout, c'est une étrangeté dans cette proximité, celle de ce petit corps blond à la peau pâle, Géo, avec son petit slip de bain rouge, ses tics, ses étirements, sa manière de galérer dans l'eau alors que tous les autres s'y meuvent avec l'aisance de poisson. Tous ces regards et dialogues d'enfants qui parfois ne mènent nulle part. La trame narrative, dissoute dans un rapport au temps propre à l'enfance qui fait place aussi à l'ennui.
23: Regardez là-bas, c'est le rocher de la cathédrale, on va sauter de là-haut.
25: Gendarmerie nationale, interdit de sauter les enfants.
24: Dégagez de là. Non, on s'en fiche un peu, non?
2: Habitué des paysages plats et gris du nord, le cinéaste opère ici une vraie rupture, direction le sud, où il a découvert par hasard, en marge de Cannes, des gamins sauter depuis ses rochers. Il filme à l'épaule, en 20 mm, une focale qui aplatit le proche et le lointain sur un même plan, exactement, dit-il, comme un enfant perçoit l'espace. Les couleurs, elles, sont saturées, cramées presque, hein, le rouge des roches, le bleu électrique de la mer, le vert de la végétation et ce petit slip rouge dont j'ai parlé qui claque dans le cadre. Tout ça compose un tableau presque édénique, mais qui reste un territoire de rapport de force. Car sous les rivalités et les amourettes, les Roches Rouges dessinent surtout une géographie de classe. D'un côté, les gamins du cru, de l'autre, les enfants de vacanciers et vacancières plus fortunés. Une ligne de fracture sociale que même l'insouciance de l'été ne parvient pas totalement à effacer. Le sud chez Dumont cesse de revêtir la lumière solaire d'un Pagnol ou d'un Romer pour devenir un espace disputé, où même les enfants reproduisent sans le savoir la carte des privilèges de leurs parents, que seul l'amour peut-être traverse.
23: Le train il va en Italie, il va encore en Italie.
2: effrayé par ces scènes de sauts vertigineux impliquant des enfants, les financiers français ont fini par se désister. Ce sont le Portugal et l'Espagne qui ont repris la production et sauvé le film. Symptôme peut-être d'une époque qui sacralise la sécurité enfantine, quitte à confisquer aux plus jeunes l'expérience du danger, du corps, des autres, du monde sans filet. Bon, les Roches Rouges ne glorifient pas pour autant l'imprudence, mais rappellent peut-être juste que la liberté, la vraie, ça prend aussi au bord du vide.
1: Alors toi Manu, tu l'as vu, tu aimes plutôt Dumont, tu as aimé ce film hein?
14: Ah oui, oui, moi j'ai énormément aimé, mais c'est parce que j'ai eu l'impression que Dumont, il découvrait pour la première fois des enfants, et ça produit quelque chose de vraiment, vraiment étonnant à l'écran, et puis le contraste entre ces gros plans sur les visages des enfants et ces plans larges absolument magnifiques. Puis moi je retiendrai un dialogue à un moment quand ils disent les gendarmes on s'en fout, moi ça m'a fait hurler de rire, et dans le contexte c'est vraiment très très drôle en fait.
1: Ce film Les Roches Rouges avec Dumont en Méditerranée, eh bien, c'est en salle déjà depuis le 23 septembre. Une étrange brume engloutit une métropole futuriste et libère une présence mortelle. Une jeune femme part alors à la recherche de son père. Nous parlons du dernier film de Nicolas Winding Refn, Her Private Hell.
0: J'en ai rien à foutre, mais c'est un très beau film.
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6: Ah oui, 10 ans après son dernier film pour le cinéma et un long détour, mais pas vraiment marquant, hein, à la télévision, hein, Nicolas Winding Refn revient donc au grand écran avec Her Private Hell, son enfer personnel, et ce qui est probablement, tu la viens de le dire Vincent, le pitch le plus, je pense, lunaire que vous entendrez cette année, hein. Donc cette étrange brume qui engloutit une métropole futuriste et libère une présence mortelle insaisissable, je répète, c'est le pitch officiel, une jeune femme troublée par la recherche de son père. Au cours de cette quête, son coup de destin croise celui d'un GI américain engagé dans un voyage désespéré pour arracher sa fille de l'enfer. Donc voilà, hein, tout est rien, qui nous est promis, et après The Neon Demon, le problème c'est que c'est surtout que ça sera rien, hein, dans le meilleur des cas.
19: Beautiful. Sweet. Powerful. You either have it or you don't.
6: Complètement perdu, hein, dans un visuel à usage thématique aussi stérile que le cinéma de Bertrand Mandico, hein, Refn prend les décors de La Planète des Vampires de Mario Bava, film qu'il avait ressorti en 4K il y a quelques années, et opère un mélange rétro-futuriste à mi-chemin entre Le Cabinet du Docteur Caligari et Barbarella, hein, le tout saupoudré de néons cyberpunk et d'une esthétique baroque flashy, tellement étrange qu'on ne sait même pas si ce qui nous est exposé est en soi une bonne idée ou littéralement une impasse. Hein, on fatigue vite entre les longueurs accentuées par d'incessants et interminables zooms avant et arrière, rapprochant trop Her Private Hell des expérimentations molles d'Hélène Katté et Bruno Forzani dans Laisser bronzer les cadavres ou Reflet dans un diamant mort, hein, plutôt que du mix Blade Runner Suspiria qui est très probablement visé par le réalisateur. Alors le film, hein, voudrait être qualifié d'expressionnisme italien, mais le problème, ben, c'est qu'il ne contient ni l'intensité du premier ni la folie du second. Bref, c'est un peu l'inverse de CQ, hein, le film de Roman Coppola, hein, qui s'amusait lui aussi à citer cette esthétique pop européenne des années 60, mais pour en faire un objet de réflexion tout autant qu'une matière fétichiste. Alors chez Refn, hein, la référence et la pose sont si agressives qu'on manque le cœur des sujets, hein, au point d'en faire ce qui est, je pense, probablement le ratage de l'année.
1: Ah oui, mais moi c'est le pire film que j'ai vu à Cannes, j'ai vraiment détesté, pour moi c'est vraiment une image de pub. Alors là on parlait du film de Dumont et d'Emmanuel Marc qui pour moi sont des vrais films de cinéma, enfin, qui engagent des nouveaux sujets et qui ont une vraie confrontation au réel, alors que chez Nicolas Winding Refn, enfin, vraiment j'ai pas compris ce qu'il me racontait. Les images, je les ai trouvées alors très très publicitaires, avec les mouvements de caméra effectivement trop voyants. Toutes les femmes sont belles, enfin c'est insupportable.
6: Mais je pense même pas que ce soit ça le problème, c'est que à l'inverse, tu vois, du film de Gabriel Magnetti dont j'ai parlé, donc La Cité Interdite, c'est qu'il y en a un qui utilise tout son amour du cinéma et sincère, hein, pour en faire quelque chose vraiment d'intéressant et d'actuel, là où je te rejoins, sur la Rome actuelle, hein, et sur notre amour et sur l'impact du cinéma, tandis que l'autre, je pense qu'il se noie totalement dans l'artificialité, qu'il aime aussi sincèrement, hein, mais ça donne un film totalement vide là cette fois-ci.
1: Bah peut-être qu'il va combler les fans, hein, du danois.
6: Franchement, j'en doute vu la réception critique.
1: Ouais. Hein. Oui, j'imagine. Voilà, en tout cas, il est dans les salles ce film.
22: Bon, je crois qu'on s'est dit tout ce qu'on avait à se dire.
26: Bah, qu'est-ce qui se passe ?
27: Au revoir.
26: Qu'est-ce que vous avez dit ?
28: Je crois qu'il est grand temps de s'en aller.
29: Oui, ça ne fait aucun doute.
30: Nous n'allons pas revenir là-dessus.
31: Non, écoutez.
32: Maintenant, je vais vous demander de vous en aller.
33: Parfait.
1: On se retrouve la semaine prochaine. Toi, tu auras un film, Manu.
14: Oui, ce sera un film d'horreur, Leviticus.
1: Et puis toi, tu nous parleras encore d'un film en streaming, Guillaume.
6: Oui, je vous parlerai du cas de Yuna Bomber.
1: Et puis moi, je vous parlerai de comment on vit le cinéma selon les régions. C'est une étude du CNC. À la semaine prochaine.
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2: Bonjour à toutes et à tous, Christina Silvero pour ce bulletin d'ONU Info. À la une, deuxième jour du 81e débat général, par la voix du Burundi, l'Afrique réclame une place à part entière. La France défend la souveraineté et les droits des Palestiniens. Enfin, une coalition internationale cherche à protéger les enfants des méfaits de l'intelligence artificielle. La 81e session de l'Assemblée générale est placée sous le thème « Rétablir la confiance, gérer la transformation », une organisation des Nations Unies au service de tous. Un thème qui renvoie directement à deux questions récurrentes du débat général. La réforme d'une ONU dont la structure reste largement le reflet de l'après-guerre et la fracture entre le Nord et le Sud. Cette année ne fait pas exception. Après avoir abordé l'eau, le climat, la sécurité alimentaire et la jeunesse, le président du Burundi et président en exercice de l'Union africaine, Evariste Ndayishimiye, a réclamé mercredi matin une meilleure représentation de l'Afrique et une place à part entière pour le continent dans le multilatéralisme. On écoute Evariste Ndayishimiye.
3: L'Afrique veut être un partenaire stratégique et un acteur à part entière du multilatéralisme et non seulement un espace d'intervention de la communauté internationale. Le Burundi, en assumant la présidence de l'Union africaine, fait le choix de l'unité, de la solidarité et de l'action. Nous faisons le choix d'une Afrique en paix, d'une Afrique intégrée, d'une Afrique qui se nourrit elle-même, d'une Afrique qui transforme ses ressources, d'une Afrique qui donne à sa jeunesse les moyens de créer et d'innover, d'une Afrique qui maîtrise son destin. Et nous faisons le choix d'un multilatéralisme renouvelé dans lequel chaque région, chaque peuple et chaque nation compte. Pour l'Afrique, nous voulons une organisation des Nations Unies plus représentative, plus efficace et plus proche des peuples. Nous voulons une Afrique davantage représentée au sein des instances de décision mondiale. Nous voulons un partenariat mondial fondé non pas sur la dépendance, mais sur la solidarité, la responsabilité partagée et l'investissement dans l'avenir.
2: La question palestinienne s'est également imposée au 81e débat général de l'ONU. En marge des discours, la France et l'Arabie Saoudite ont réuni dirigeants et sociétés civiles pour donner suite à la déclaration de New York. Paris affirme que l'objectif des deux États reste intact. Prochaine étape, des élections permettant au peuple palestinien d'exercer son droit à l'autodétermination. À la tribune, Emmanuel Macron a appelé à ne rien céder face à la guerre, aux fractures nord-sud, à l'urgence climatique et aux dérives de l'intelligence artificielle. Il a également dénoncé les doubles standards concernant notamment la souveraineté des Palestiniens, dont les droits les plus élémentaires sont encore aujourd'hui bafoués. Emmanuel Macron.
4: Il y a un an, ici même, nous étions une douzaine d'États à reconnaître la Palestine. J'entends le cynisme de certains. Reconnaissance de papier, regardez la réalité. Mais quelle est notre crédibilité si nous continuons de rester inactifs face à Gaza? Certains se flattent d'une paix prétendue, mais cette paix n'a pas rouvert une seule seconde les voies humanitaires. Devons-nous contempler ce spectacle qui nous fait honte à tous? Jamais. Regardez ce qui se passe en Cisjordanie, où chaque jour des violations sont faites au nom de quoi? Le Hamas n'a jamais sévi en Cisjordanie. C'est construire chaque jour l'impossibilité d'un projet qui est le respect des droits légitimes du peuple palestinien à exister. Mais c'est en même temps les conditions mêmes de la sécurité d'aujourd'hui et de demain pour Israël et son peuple. Sécurité à laquelle nous sommes attachés, existence à laquelle nous sommes attachés. Mais tous ceux qui prétendent que la sécurité d'Israël passe par la violation de la souveraineté de tous ses voisins font une erreur funeste, affaiblissent la sécurité d'Israël pour aujourd'hui et pour demain, et la menacent.
5: «
2: Des modèles hors de contrôle à la protection des enfants, l'intelligence artificielle s'impose parmi les grands thèmes de la semaine de haut niveau. Mardi, en marge des discours à l'Assemblée générale, la France, l'Espagne, le Kenya et l'Australie ont mobilisé leur coalition, histoire de ne pas mettre 10

0: chacun doit s'impliquer.
1: La sécurité et le bien-être des enfants doivent être fermement ancrés dans le développement de ces technologies. Les États ont la responsabilité d'assurer une protection efficace. Les entreprises technologiques devraient également être responsables de l'incidence de leurs décisions sur les enfants et tenir compte de leur sécurité dès le développement de leurs produits de services. L'intelligence artificielle ouvre des possibilités pour une éducation plus accessible, pour la créativité et pour surmonter les obstacles à la pleine participation à la société. Nos efforts internationaux devraient contribuer à réduire les inégalités en matière d'accès au savoir et les avantages du développement technologique. Les familles et les enseignants ont un rôle énorme. Ils devraient recevoir le soutien nécessaire pour aider les enfants à développer leur esprit critique et utiliser la technologie en toute confiance et de toute manière responsable. Les opinions des enfants eux-mêmes devraient également être entendues et prises en compte en fonction de leur âge et de leur maturité. Leur expérience est essentielle pour les décisions qui affectent leur vie quotidienne et leur avenir.
0: Voilà, fin de ce bulletin de Nuit Info. Merci de votre fidélité. À bientôt. 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
3: Octobre rose, foulée de rose, Trail-Tour Beaujolais. Un événement sportif solidaire pour cette nouvelle édition Octobre rose pour la ville de Villefranche-sur-Saône et ses partenaires du 19 au 25 octobre. Une semaine pour bouger, prévenir et soutenir. Cette semaine solidaire mêle sport, bien-être et prévention des cancers féminins au profit du service d'oncologie des hôpitaux Nord-Ouest via l'association ISOP. Les raisons tout d'abord de cet engagement sportif solidaire foulée de rose avec son intéressé à l'occasion de la présentation du programme d'Octobre Rose à l'hôtel de ville de Villefranche ce 22 septembre dernier.
4: Fanny Viana, je suis trésorière de l'association Trail Tour Beaujolais et également gérante du magasin Renexpert à Glazy. Alors l'idée, c'est d'avoir une semaine complète du 19 au 25 octobre dans l'idée de récolter un maximum de dons pour l'association ISOP qui soutient le service oncologie de l'hôpital de Villefranche. Donc l'idée, c'est d'avoir des événements un petit peu originaux avec trois gros ateliers, trois gros temps forts dans la semaine. Donc au 20 octobre, on aura à la salle de l'atelier à Villefranche quelques ateliers avec une séance de pilates de Dove Studio ainsi qu'un stand de prothésiste capillaire qui proposera un massage de cuir chevelu et aussi l'intervention de l'hôpital de Villefranche et l'association ISOP pour parler prévention, parler de tout ce qu'il faut savoir en amont, le principe du dépistage et toutes les choses à savoir par rapport au cancer féminin. Et ensuite le mercredi 21 octobre à 20h30 au cinéma des 400 coups, on aura une projection et conférences avec le média Culotten Trail et Marion Delespierre qui est championne du monde de trail et médecin du sport qui se suivra du coup d'une dédicace de Marion qui a écrit un livre qui s'appelle L'arrivée d'une vie qui parle un petit peu de toutes les choses qu'elle a vécues en tant qu'athlète, en tant que maman mais aussi en tant que médecin qui a une vie professionnelle bien chargée qui sera du coup, cette dédicace sera organisée par Bertrand Lamure de la librairie des Marais et on enchaînera du coup un petit peu plus tard dans la semaine, le samedi 24 octobre au village Beaujolais avec le magasin Renexpert et la marque Oka. On fera un run de 8 km et une marche solidaire de 5 km aux alentours de Villefranche et au centre-ville. Donc l'idée, pareil, c'est de courir, marcher, partager un moment ensemble et être dans un événement hyper convivial.
3: On s'inscrit en avant ou pas?
4: Oui, tout à fait. Donc les inscriptions, elles sont ouvertes déjà sur Hello Asso, sur trailtourbeaujolais.com. Il y a toutes les informations, toute la programmation et le lien pour s'inscrire. Donc les inscriptions, les ateliers sont payants, mais dans l'idée, c'est que tous les bénéfices seront reversés au service oncologie, avec le soutien de l'association ISOP pour le service oncologie de Villefranche-sur-Saône.
3: De nombreuses initiatives locales aux couleurs d'Octobre Rose ou de l'inclusion se mettent en place avec le soutien du Centre communal d'action sociale, CCAS, de la ville de Villefranche.
4: On a un très gros soutien, un très gros partenariat avec la mairie et le CCAS, justement pour mettre en avant cet événement-là dans la ville de Villefranche et pouvoir permettre aussi d'ouvrir cet événement auprès des personnes en difficulté et qu'elles puissent aussi avoir la prévention et le dépistage nécessaire et leur montrer que même avec des difficultés, on est capable

0: capable d'accéder à ce genre de soins et avoir ce qu'il faut autour de soi.
1: Le Trail Tour Beaujolais, c'est quoi ?
0: Le Trail Tour Beaujolais, déjà, c'est 9 courses à l'année. Chaque année, on a 9 courses. Et puis moi, ça me tenait à cœur de mettre en avant le sport, qui est vraiment un soin complémentaire, en plus des soins représentés par l'hôpital de Villefranche. Le village Beaujolais se trouve à Glaizé, donc c'est sur la nouvelle zone commerciale de Vert-Louis-Armand, en direction de l'hôpital. Et l'idée, c'était de créer un événement solidaire, ensemble, dans le cadre des cancers féminins.
1: Le ruban d'Octobre Rose, symbole international de la lutte contre le cancer du sein. Un mois pour sensibiliser sur le cancer, un levier clinique majeur pour augmenter le taux de dépistage, réduire les diagnostics tardifs et financer la recherche.
2: Gaëlle Abadi, je suis la cadre du service d'oncologie ambulatoire sur les hôpitaux nord-ouest de Villefranche. L'objectif, le premier, c'est de parler de cette pathologie-là pour améliorer effectivement la prévention sur le dépistage du cancer du sein. On sait que plus on dépiste tôt, mieux on soigne et plus le traitement derrière est léger. Donc l'important, c'est plus on en parle, plus on y pense, si ça peut déclencher derrière des visites, des mammographies, l'objectif, il est là. Sur la partie prévention, en sachant que dans le cadre d'une suspicion de cancer du sein, les hôpitaux Nord-Ouest, on est très réactifs avec des accès à des méthodes diagnostiques rapides quand on a une suspicion. Après, au-delà de la prévention, c'est aussi un soutien, c'est aussi accompagner tout au long du parcours. Nous, on va beaucoup être centré sur la partie curative, si j'ose dire, parce que c'est notre cœur de métier, mais on mesure aussi toute l'importance de l'avant et de l'après. Du post-cancer, que pour l'instant, on n'a pas forcément les ressources pour pouvoir tout faire à la hauteur de ce qui serait nécessaire. Et ces actions-là, elles sont essentielles pour ça, parce que ça vient prendre un relais là où ça ne peut pas être fait sur d'autres sujets, où c'est le métier de l'hôpital.
1: Une association de support en oncologie, ISOP.
2: L'association ISOP, c'est une des associations qui est conventionnée avec les hôpitaux Nord-Ouest, qui intervient, comme on l'a dit, en complément. L'hôpital Nord-Ouest a des missions institutionnelles avec des soins de support qu'on appelle des soins de support socle, comme les assistantes sociales, comme les diététiciennes, comme l'APA, par exemple, l'activité physique adaptée. Et puis après, on sait l'importance de tous les soins de support complémentaires qu'on a autour, comme la socio-esthétique, comme la sophrologie. Voilà. Donc c'est sur ces soins de support complémentaires que l'association ISOP va venir renforcer l'offre de soins de support qui est proposée dans les services d'oncologie.
1: Les résultats décevants du dépistage.
2: Clairement, on a vraiment une marge d'amélioration qui est vraiment nette sur le dépistage, d'où l'importance de toujours parler de ces sujets-là. Au mois d'octobre, c'est effectivement le cancer du sein. Il y a Mars bleu pour, par exemple, les cancers colorectaux, où là aussi, on a toute une démarche de prévention et de dépistage, et où on a des chiffres qui seront jamais assez bons. Tant qu'on ne sera pas à 100%, on ne sera pas assez bons.
1: Dédié au service d'oncologie ambulatoire, l'association ISOP a pour objectif d'améliorer la qualité de vie des patients atteints de cancer et proposer un accueil chaleureux et humain.
3: Laurie Philippon et je suis donc la présidente de l'association ISOP. L'association ISOP est l'association du service d'oncologie ambulatoire et donc qui propose effectivement des actions pour les personnes qui sont suivies pour un cancer sur leur territoire et bien entendu sur l'hôpital Nord-Ouest Villefranche. Alors, au niveau de l'association, on a différentes actions, donc des actions qui sont tout au long de l'année où on propose des collations dans le cadre des fêtes de fin d'année, la galette des rois, au printemps. On a aussi des actions où on accompagne les patients plus fragilisés en leur remettant des crèmes quand ils ont des problématiques de peau liées aux chimiothérapies. On a aussi un versant plutôt soins de support où là, on offre aux patients la possibilité d'accéder à des séances de sophrologie à domicile et également aux conjoints.
1: Et vous allez même plus loin puisque quelquefois une enveloppe solidaire est utile.
3: Alors effectivement, nous avons voté effectivement une enveloppe solidaire pour des patients qui, dans un moment bien particulier, sur une situation bien circonscrite, ont un besoin, par exemple une traite de loyer qu'ils n'ont pas pu régler. Et ça nous est arrivé de pouvoir la payer pour eux, remplir un frigo, un sac de courses, payer une facture EDF. C'est des choses qu'on pallie, bien sûr en lien avec les professionnels de l'hôpital Nord-Ouest. On agit ensemble et c'est vraiment aussi cette action ensemble qui nous permet, je pense, d'accompagner les patients dans le plus possible dans leurs besoins et qui leur permettent finalement de passer ce parcours dans les meilleures conditions possibles ou en tout cas de les aider au maximum.
1: Une nouvelle édition Octobre Rose avec le soutien du Centre Communal d'Action Sociale, CCAS, de la ville de Villefranche. Avec nous, Frédéric Parlier, conseillère déléguée à la citoyenneté et aux solidarités.
4: Tout à fait, ça nous tenait à cœur. D'abord parce qu'on a été sollicités, et effectivement, parce que nous, on a un public fragilisé par les aléas de la vie, par beaucoup de soucis, que ce soit provisoire ou sur long terme. Et que ces dames qui ont des soucis familiaux, des soucis financiers et bien d'autres, la prévention, ce n'est pas leur priorité. La priorité, c'est les enfants, c'est comment je vais payer le loyer, tous les problèmes qu'on peut avoir quand on est en situation de précarité. Donc l'idée, c'était aussi de les sensibiliser, de leur montrer que c'était gratuit, qu'elles avaient droit aussi à l'accès aux soins et surtout à la prévention, parce que c'est ce qu'on prône aujourd'hui sur Octobre Rose. Et je suis ravie de pouvoir être partenaire de cette session organisée par le Trail Tour Beaujolais. C'est Madame Uliana qui m'a sollicité par le Trail Tour. Là, c'était l'occasion de participer à une action d'ampleur. Et j'invite vraiment tout le monde à soutenir vraiment l'action et soutenir l'association ISOP qui fait un énorme travail à l'hôpital. Et vous les avez entendus, c'est vraiment essentiel ce qu'elles font. L'association est vraiment utile, nécessaire. Il faut vraiment qu'on puisse les accompagner et les aider, vraiment. Le dépistage est essentiel parce que vraiment ça sauve des vies. Et quand on voit qu'il y a encore 12 000 décès du cancer du sein, alors que c'est un cancer qui peut se soigner, c'est vraiment dommage. Il faut vraiment continuer à communiquer, inciter les femmes à faire du dépistage.
1: Les vitrines de la ville de Villefranche-sur-Saône se mettent aux couleurs d'Octobre Rose.
5: Mireille Moine, présidente déléguée de l'association des commerçants Les Calades. Alors Les Calades sont heureuses de s'associer, on va dire, à cette manifestation qui est organisée par le CCAS de la mairie de Villefranche et par Trail Tour avec Fanny Uliana. C'est vrai que de nombreux commerçants adhérents aux Calades soutiennent cette opération concrètement, et notamment donc l'Institut Vice et Versa avec les soins capillaires. Nous avons aussi donc notre fleuriste, le jardin de Cocotte avec Hugo Mondière. Nous avons un partenariat avec Marlène Vergla qui va faire la cabine illustrée, mais qui va décorer aussi toutes les vitrines des commerçants Les Calades aux couleurs d'Octobre Rose, et des initiatives individuelles comme la brasserie du théâtre qui va verser une participation par rapport au cocktail qu'elle a créé pour l'occasion. Tout à fait, c'est dans notre ADN, et la solidarité pour nous, ce n'est pas un vain mot.
1: Participant à Foulée de Rose, Trail Tour Beaujolais, vous prenez part à une démarche collective. Chaque inscription, chaque don, chaque participation est utile pour soutenir les patients. 100% des bénéfices des inscriptions seront reversés à l'association ISOP au profit du service d'oncologie de l'hôpital Nord-Ouest de Villefranche-sur-Saône. Plus d'infos, trailtourbeujolais.com, foulée-de-rose.
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0: L'établissement Français du Sang organise une collecte ce mercredi 30 septembre de 9h à 13h et de 15h à 19h, salle des Échevins, 96 rue de la sous-préfecture à Villefranche. Pour participer, prenez rendez-vous sur le site dondesang.efs.santé.fr. Lors du rendez-vous, munissez-vous de votre pièce d'identité et n'oubliez pas, ne venez pas à jeun. Le Théâtre Pêle-Mêle de Villefranche vous propose le spectacle « M'aider parmi les fous ». Dans cette création du Théâtre Pêle-Mêle, vous allez vivre une tragicomédie totalement délirante de l'histoire de M'aider. Rendez-vous samedi 3 octobre à 20h et dimanche 4 octobre à 17h au Théâtre Pêle-Mêle de Villefranche. Infos et réservations conseillées sur le site théâtrepêlemêle.fr.
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3: Bonjour à toutes et à tous, soyez les bienvenus à l'écoute d'RFI, Radio France Internationale, en direct de Paris, il est 18h.
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3: 16h, temps universel, nous sommes le mercredi 30 septembre. Voici les titres de cette édition. Que s'est-il passé dans cet avion la nuit dernière, parti de Dubaï pour rejoindre Tel Aviv? L'avion avec 174 passagers à son bord a dû atterrir en urgence en Arabie Saoudite. Aux États-Unis, la suspension au dernier moment de la mise à mort d'une Américaine. Krista Pike devait être la première femme exécutée aux États-Unis depuis 2023. Une heure avant son exécution, la justice dit pause, nous explique dans un instant en direct des États-Unis Vincent Souriau. Et puis enfin, Emmanuel Macron appelle au calme face à la mobilisation des lycées en France. Le président dit entendre les difficultés des élèves, mais condamne les violences. Voilà pour les titres, soyez les bienvenus. Israël évoque une tentative d'attaque terroriste. Un avion de la compagnie Fly Dubai, parti de Dubaï pour Tel Aviv, a dû atterrir en urgence en Arabie Saoudite la nuit dernière après un incident entre les deux pilotes. Une bagarre aurait éclaté entre les deux hommes dans le cockpit. Les 174 passagers, dont 166 Israéliens, sont tous sains et saufs à l'heure actuelle. Mais alors, que s'est-il passé à bord de cet avion ? Sofia Katsenkova, bonjour.
6: Bonjour.
3: Les circonstances restent encore à cette heure-ci assez floues.
6: Oui, il faut rester prudent. Les récits ne sont pas pour l'instant très clairs. Ce qui est confirmé, c'est que l'avion transportant les passagers et l'équipage a bien atterri à Tel Aviv il y a quelques minutes. Selon les autorités, les deux pilotes, eux, ont été hospitalisés en Arabie Saoudite plus tôt dans la journée.
3: Mais alors, que s'est-il passé entre eux ?
6: Écoutez, plusieurs passagers interrogés par l'AFP affirment que le copilote aurait attaqué le commandant de bord. Le premier ministre israélien assure qu'il aurait tenté de faire s'écraser l'avion. Benjamin Netanyahou a aussi dit que le copilote, originaire du sultanat d'Oman, aurait été arrêté par les autorités saoudiennes. Le ministre israélien de la Défense, Israël Katz, va encore plus loin. Il parle d'une tentative d'attaque djihadiste, mais il ne précise pas sur quel élément il s'appuie. Et cette hypothèse n'est confirmée ni par la compagnie, ni par les autorités saoudiennes, qui ne se sont pas encore exprimées à ce sujet. Selon Fly Dubai, les raisons de l'incident restent inconnues. Une enquête officielle est en cours et la compagnie appelle à éviter toute spéculation.
3: Vous le disiez, l'avion transportant les passagers et l'équipage a bien atterri il y a quelques minutes à Tel Aviv. Écoutez ce témoignage de Noah Spiegel. Elle attendait sa mère qui était dans l'avion.
7: Elle a décrit des scènes vraiment dures. Elle dit que l'avion a sauté, qu'il a fait des sauts dans les trous d'air et qu'ensuite il a plongé comme si elle allait tomber de façon très rapide. Elle dit qu'il y avait quelques Israéliens à l'avant de l'appareil, que ça ressemblait à une attaque terroriste. Elle semble aller bien, j'espère la voir rapidement. Le moment le plus stressant, c'était ce matin, quand l'avion a plongé et perdu de l'altitude, qu'elle a cru qu'ils allaient être kidnappés après que le pilote a été poignardé. On n'a aucun détail sur cette personne, ce qui s'est passé vraiment. Elle a l'air ok, on verra dans quelques minutes si c'est vrai, c'est une femme solide.
3: Des propos recueillis il y a quelques instants à l'aéroport Ben Gourion de Tel Aviv par Frédéric Misselin et traduit par Emmanuel Klotz. L'actualité internationale nous emmène à présent en Ukraine. Conséquence d'une attaque russe la nuit dernière, Kiev est plongé dans le noir. Des coupures d'électricité ont été instaurées dans la capitale et ce pour la première fois depuis l'hiver dernier. Elle s'appelle Krista Pike. Elle devait être exécutée aujourd'hui à Nashville, Tennessee, États-Unis, ce qui aurait fait d'elle la première femme mise à mort dans cet État américain depuis plus de 200 ans. Eh bien, Krista Pike bénéficie de ce qu'on appelle un sursis de dernière minute. Vincent Souriot, vous êtes en direct des États-Unis. La justice américaine vient de suspendre son exécution.
4: Oui, au tout dernier moment, mais ce n'est qu'un répit à la suite du recours déposé par ses avocats. Ils estiment que lors de son procès en 1996, il y a 30 ans, les traumatismes de son enfance, l'alcoolisme de sa mère, les abus sexuels qu'elle a subis lorsqu'elle était petite fille n'ont pas été pris en compte. Et si le tribunal les avait admis à l'époque, elle n'aurait pas été condamnée à mort. Y a-t-il des éléments nouveaux qui plaident pour un réexamen de ce dossier? On ne le sait pas encore, mais il va falloir des arguments solides pour expliquer ses actes, comment à l'âge de 18 ans, Krista Pike a choisi d'attirer une jeune femme dans les bois, de la torturer pendant une heure et de la tuer en

0: d'attirer des investisseurs. En visite en France, le président argentin sera reçu demain par Emmanuel Macron. Et si le Royaume-Uni revenait dans l'Union européenne, le Premier ministre Andy Burnham a relancé l'idée d'un retour possible du Royaume-Uni dans l'Union européenne. Une première pour un chef de gouvernement britannique depuis le Brexit, à la suite de ce référendum, de cette consultation populaire où le Royaume-Uni avait décidé de quitter l'Union européenne en 2020. L'idée, eh bien, a été depuis saluée par le président français. En anglais, welcome back, lui a répondu Emmanuel Macron. En déplacement en Espagne, Emmanuel Macron réagit à l'actualité française. Le président appelle au calme face à la mobilisation des lycéens. La mobilisation dans les lycées se poursuit à travers le pays pour demander davantage de moyens afin de travailler dans de bonnes conditions. Des manifestations parfois émaillées de violence entre lycéens et policiers. Le président dit entendre les difficultés des élèves, mais condamne les blocages et les violences.
1: Dans une démocratie, tous les débats sont légitimes. La violence, elle, ne l'est jamais. Et en aucun cas, des responsables politiques, le terme en espèce est mal choisi, ne sauraient légitimer une violence au carré. On a vu beaucoup de responsables aller devant les lycées pour exciter les élèves. Je pense que c'est grave. Et donc la première chose à laquelle j'appelle, c'est que tous les responsables politiques, quand ils sont élus de la République, se rappellent de leur rôle. Ils sont là parce qu'il y a un mandat démocratique. Et ils sont pas là pour agiter les peurs et faire commettre le pire. Et j'appelle tout le monde au calme.
0: Emmanuel Macron, le président français. Le procès aujourd'hui en France de 6 passeurs, le procès de 6 hommes qui faisaient traverser illégalement la Manche à des migrants contre de l'argent. Parti de France en bateau pour rejoindre l'Angleterre en novembre 2021. Le bateau n'est jamais arrivé en Angleterre. Il a fait naufrage. Bilan 31 morts. Aujourd'hui, le tribunal les a condamnés à 6 et 10 ans de prison. En France, c'est aujourd'hui aussi le congrès annuel des sapeurs-pompiers qui s'est ouvert. Un rendez-vous de la profession dans un contexte tendu après un été marqué par de graves incendies. Alors pour gérer ces événements, les pompiers ont recours à de nouveaux outils. Firewatch est l'un d'entre eux. Cette technologie permet de détecter un feu le plus vite possible. Pour RFI, Juliette Burnel a rencontré ses créateurs.
2: Devant nos yeux, des dizaines de points rouges clignotent sur un ordinateur. Répartis un peu partout sur une carte de France, ils représentent des feux récents détectés par satellite.
3: Là, on en voit 139 en ce moment, donc principalement dans le sud, mais aussi dans le nord-ouest, dans l'est. Donc ce sont des feux de forêt, des feux de végétation, des feux de culture aussi.
2: Simon Lamy, chargé du projet Firewatch.
3: C'est utilisé depuis cet été par plus de 40 départements. Il y a à peu près 300 pompiers qui se sont connectés. Ça a été utilisé aussi par le Centre opérationnel de gestion de crise du ministère de l'Intérieur.
2: Le 20 juillet dernier, dans le Finistère, l'outil a permis au lieutenant-colonel Pitor de détecter un départ de feu plus dangereux que prévu.
4: On a lancé le modèle de Firewatch sur la propagation et on s'est tout de suite aperçu, avant même qu'un véhicule ne soit parti, en fait, ce feu allait menacer à peu près une quarantaine d'habitations.
2: Grâce à Firewatch et à d'autres technologies comme des caméras de télédétection, les pompiers ont sauvé plus de 900 hectares dans tout le département.
4: Aujourd'hui, le prix du sauvé, il est évalué pour cet été à plus de 31 millions d'euros. C'est considérable, c'est vraiment un outil qui est très intéressant pour nous.
2: Le lieutenant-colonel Pitor espère que la plateforme servira bientôt à gérer d'autres catastrophes naturelles accentuées par le dérèglement climatique, comme les tempêtes de neige ou les tsunamis.
0: Juliette Burnel dans ce journal en France.
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7: Octobre rose, foulée de rose, Trail Tour Beaujolais. Un événement sportif solidaire pour cette nouvelle édition Octobre rose pour la ville de Villefranche-sur-Saône et ses partenaires du 19 au 25 octobre. Une semaine pour bouger, prévenir et soutenir. Cette semaine solidaire mêle sport, bien-être et prévention des cancers féminins au profit du service d'oncologie des hôpitaux Nord-Ouest via l'association ISOP. Les raisons tout d'abord de cet engagement sportif solidaire foulée de rose avec son intéressé à l'occasion de la présentation du programme d'Octobre Rose à l'hôtel de ville de Villefranche ce 22 septembre dernier.
6: Fanny Uliana, je suis trésorière de l'association Traitour Beaujolais et également gérante du magasin Renexpert à Glaizy. Alors l'idée, c'est d'avoir une semaine complète du 19 au 25 octobre dans l'idée de récolter un maximum de dons pour l'association ISOP qui soutient le service oncologie de l'hôpital de Villefranche.

0: Donc l'idée, c'est d'avoir des événements un petit peu originaux avec trois gros ateliers, trois gros temps forts dans la semaine. Donc au 20 octobre, on aura à la salle de l'atelier à Villefranche quelques ateliers avec une séance de pilates de Dove Studio, ainsi qu'un stand de prothésiste capillaire qui proposera un massage de cuir chevelu, et aussi l'intervention de l'hôpital de Villefranche et l'association ISOP pour parler prévention, parler de tout ce qu'il faut savoir en amont, le principe du dépistage et toutes les choses à savoir par rapport au cancer féminin. Et ensuite, le mercredi 21 octobre à 20h30, au cinéma des 400 coups, on aura une projection et conférence avec le média Culotte & Trail et Marion Delespierre, qui est championne du monde de trail et médecin du sport, qui se suivra du coup d'une dédicace de Marion, qui a écrit un livre qui s'appelle L'arrivée d'une vie, qui parle un petit peu de toutes les choses qu'elle a vécues en tant qu'athlète, en tant que maman, mais aussi en tant que médecin qui a une vie professionnelle bien chargée, qui sera du coup, cette dédicace sera organisée par Bertrand Lamure de la librairie des Marais. Et on enchaînera du coup un petit peu plus tard dans la semaine, le samedi 24 octobre, au village Beaujolais avec le magasin Run Expert et la marque Oka. On fera un run de 8 km et une marche solidaire de 5 km aux alentours de Villefranche et au centre-ville. Donc l'idée, pareil, c'est de courir, marcher, partager un moment ensemble et être voilà, dans un événement hyper convivial.
1: On s'inscrit en avant ou pas?
0: Oui, tout à fait. Donc les inscriptions, elles sont ouvertes déjà sur Hello Asso, sur trytourbeaujolais.com. Il y a toutes les informations, toute la programmation et le lien pour s'inscrire. Donc les inscriptions, les ateliers sont payants, mais dans l'idée, c'est que tous les bénéfices seront reversés au service oncologie, avec le soutien de l'association ISOP pour le service oncologie de Villefranche-sur-Saône.
2: De nombreuses initiatives locales aux couleurs d'Octobre Rose ou de l'inclusion se mettent en place avec le soutien du Centre communal d'action sociale, CCAS, de la ville de Villefranche.
0: On a un très gros soutien, un très gros partenariat avec la mairie et le CCAS, justement pour mettre en avant cet événement-là dans la ville de Villefranche et pouvoir permettre aussi d'ouvrir cet événement auprès des personnes en difficulté et qu'elles puissent aussi avoir la prévention et le dépistage nécessaire et leur montrer que même avec des difficultés, on est capable d'accéder à ce genre de soins et avoir ce qu'il faut autour de soi.
2: Le Trail Tour Beaujolais, c'est quoi?
0: Le Trail Tour Beaujolais, déjà, c'est 9 courses à l'année. Chaque année, on a 9 courses. Et puis moi, ça me tenait à cœur de mettre en avant le sport, qui est vraiment un soin complémentaire, en plus des soins représentés par l'hôpital de Villefranche. Le village Beaujolais se trouve à Glaizé. Donc c'est sur la nouvelle zone commerciale de Vers-Louis-Armand, en direction de l'hôpital. Et l'idée, c'était de créer un événement solidaire, ensemble, dans le cadre des cancers féminins.
2: Le ruban d'Octobre Rose, symbole international de la lutte contre le cancer du sein. Un mois pour sensibiliser sur le cancer, un levier clinique majeur pour augmenter le taux de dépistage, réduire les diagnostics tardifs et financer la recherche.
3: Gaëlle Abadie, je suis la cadre du service d'oncologie ambulatoire sur les hôpitaux nord-ouest de Villefranche. L'objectif, le premier, c'est de parler de cette pathologie-là pour améliorer effectivement la prévention sur le dépistage du cancer du sein. On sait que plus on dépiste tôt, mieux on soigne et plus le traitement derrière est léger. Donc l'important, c'est plus on en parle, plus on y pense, si ça peut déclencher derrière des visites, des mammographies, l'objectif, il est là. Sur la partie prévention, en sachant que dans le cadre d'une suspicion de cancer du sein, les hôpitaux Nord-Ouest, on est très réactifs avec des accès à des méthodes diagnostiques rapides quand on a une suspicion. Après, au-delà de la prévention, c'est aussi un soutien, c'est aussi accompagner tout au long du parcours. Nous, on va beaucoup être centré sur la partie curative, si j'ose dire, parce que c'est notre cœur de métier, mais on mesure aussi toute l'importance de l'avant et de l'après, du post-cancer, que pour l'instant on n'a pas forcément les ressources pour pouvoir tout faire à la hauteur de ce qui serait nécessaire, et ces actions-là, elles sont essentielles pour ça, parce que ça vient prendre un relais là où ça ne peut pas être fait sur d'autres sujets où c'est le métier de l'hôpital.
2: Une association de support en oncologie, ISOP.
3: L'association ISOP, c'est une des associations qui est conventionnée avec les hôpitaux Nord-Ouest, qui intervient, comme on l'a dit, en complément. L'hôpital Nord-Ouest a des missions institutionnelles avec des soins de support qu'on appelle des soins de support socle, comme les assistantes sociales, comme les diététiciennes, comme l'APA, par exemple, l'activité physique adaptée. Et puis après, on sait l'importance de tous les soins de support complémentaires qu'on a autour, comme comme la socio-esthétique, comme la sophrologie, comme voilà. Donc c'est sur ces soins de support complémentaires que l'association ISOP va venir renforcer l'offre de soins de support qui est proposée dans les services d'oncologie.
2: Les résultats décevants du dépistage.
3: Clairement, on a vraiment une marge d'amélioration qui est vraiment nette sur le dépistage, d'où l'importance de toujours parler de ces sujets-là. Au mois d'octobre, c'est effectivement le cancer du sein. Il y a Mars bleu pour, par exemple, les cancers colorectaux, où là aussi, on a toute une démarche de prévention et de dépistage, et où on a des chiffres qui seront jamais assez bons. Tant qu'on sera pas à 100%, on sera pas assez bons.
2: Dédiée aux services d'oncologie ambulatoire, l'association ISOP a pour objectif d'améliorer la qualité de vie des patients atteints de cancer et proposer un accueil chaleureux et humain.
4: Laurie Philippon et je suis donc la présidente de l'association ISOP. L'association ISOP est l'association du service d'oncologie ambulatoire et donc qui propose effectivement des actions pour les personnes qui sont suivies pour un cancer sur leur territoire et bien entendu sur l'hôpital Nord-Ouest Villefranche. Alors, au niveau de l'association, on a différentes actions, donc des actions qui sont tout au long de l'année où on propose des collations dans le cadre des fêtes de fin d'année, la galette des rois, au printemps. On a aussi des actions où on accompagne les patients plus fragilisés en leur remettant des crèmes quand ils ont des problématiques de peau liées aux chimiothérapies. On a aussi un versant plutôt soins de support où là, on offre aux patients la possibilité d'accéder à des séances de sophrologie à domicile et également aux conjoints.
2: Et vous allez même plus loin puisque quelquefois une enveloppe solidaire est utile.
4: Alors effectivement, nous avons voté effectivement une enveloppe solidaire pour des patients qui, dans un moment bien particulier, sur une situation bien circonscrite, ont un besoin, par exemple une traite de loyer qu'ils n'ont pas pu régler. Et ça nous est arrivé de pouvoir la payer pour eux, remplir un frigo, un sac de courses, payer une facture EDF. C'est des choses qu'on pallie, bien sûr en lien avec les professionnels de l'hôpital Nord-Ouest. On agit ensemble et c'est vraiment aussi cette action ensemble qui nous permet, je pense, d'accompagner les patients dans le plus possible dans leurs besoins et qui leur permettent finalement de passer ce parcours dans les meilleures conditions possibles ou en tout cas de les aider au maximum.
2: Une nouvelle édition Octobre Rose avec le soutien du Centre communal d'action sociale, CCAS, de la ville de Villefranche. Avec nous, Frédéric Parlier, conseillère déléguée à la citoyenneté et aux solidarités.
5: Tout à fait, ça nous tenait à cœur. D'abord parce qu'on a été sollicité, effectivement, parce que nous, on a un public fragilisé par les aléas de la vie, par beaucoup de soucis, que ce soit provisoire ou sur long terme. Et que ces dames qui ont des soucis familiaux, des soucis financiers et bien d'autres, la prévention, ce n'est pas leur priorité. La priorité, c'est les enfants, c'est comment je vais payer le loyer, tous les problèmes qu'on peut avoir quand on est en situation de précarité. Donc l'idée, c'était aussi de les sensibiliser, de leur montrer que c'était gratuit, qu'elles avaient droit aussi à l'accès aux soins et surtout à la prévention, parce que c'est ce qu'on prône aujourd'hui sur Octobre Rose. Et je suis ravie de pouvoir être partenaire de cette session organisée par le Trail Tour Beaujolais. C'est Madame Uliana qui m'a sollicité par le Trail Tour. Là, c'était l'occasion de participer à une action d'ampleur. Et j'invite vraiment tout le monde à soutenir vraiment l'action et soutenir l'association ISOP qui fait un énorme travail à l'hôpital. Et vous les avez entendus, c'est vraiment essentiel ce qu'elles font. L'association est vraiment utile, nécessaire. Il faut vraiment qu'on puisse les accompagner et les aider, vraiment. Le dépistage est essentiel parce que vraiment ça sauve des vies. Et quand on voit qu'il y a encore 12 000 décès du cancer du sein, alors que c'est un cancer qui peut se soigner, c'est vraiment dommage. Il faut vraiment continuer à communiquer, inciter les femmes à faire du dépistage.
2: Les vitrines de la ville de Villefranche-sur-Saône se mettent aux couleurs d'Octobre Rose.
6: Mireille Moine, présidente déléguée de l'association des commerçants Les Calades. Alors Les Calades sont heureuses de s'associer, on va dire, à cette manifestation qui est organisée par le CCAS de la mairie de Villefranche et par Trail Tour avec Fanny Uliana. C'est vrai que de nombreux commerçants adhérents aux Calades soutiennent cette opération concrètement, et notamment donc l'Institut Vice et Versa avec les soins capillaires. Nous avons aussi donc notre fleuriste, le jardin de Cocotte, avec Hugo Mondière. Nous avons un partenariat avec Marlène Verglas qui va faire la cabine illustrée, mais qui va décorer aussi toutes les vitrines des commerçants, les calades, aux couleurs d'Octobre Rose, et des initiatives individuelles comme la brasserie du théâtre qui va verser une participation par rapport au cocktail qu'elle a créé pour l'occasion. Tout à fait, c'est dans notre ADN et la solidarité pour nous, ce n'est pas un vain mot.
2: En participant à Foulée de Rose, Trail Tour Beaujolais, vous prenez part à une démarche collective. Chaque inscription, chaque don, chaque participation est utile pour soutenir les patients. 100% des bénéfices des inscriptions seront reversés à l'association ISOP au profit du service d'oncologie de l'hôpital Nord-Ouest de Villefranche-sur-Saône. Plus d'infos, trailtourbeaujolais.com, foulée-de-rose.
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1: Ça, je dois vous dire, je l'ai vu faire à New York et j'ai admiré ça.
2: Parce que vous êtes de New York.
1: Oui, je suis New Yorkais.
2: Vous êtes américain né à New York.
1: Américain né à New York.
2: Et alors, comment expliquez-vous le fait que vous parliez aussi bien le français?

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0: Bonsoir à tous, vous êtes sur Caladma Radio, c'est l'heure de votre rendez-vous sportif toutes les deux semaines en direct, c'est Superflu. Et ce soir, il y a un petit peu de monde autour de la table, mais je vais y venir après parce que avant ça, je tiens à ne pas vous parler de Cassandre Beaugrand, non pas pour critiquer, mais parce qu'il n'y a rien à dire sur sa domination en triathlon. Donc trois disciplines, invaincu sur toute l'année, ce qui veut dire première sur toutes les courses de l'année en professionnel quand même, et double championne du monde depuis fin septembre. Voilà. Autour de la table, du coup, vous êtes bien là, je vous mets du son et c'est Alex, bonsoir.
1: Bonsoir à tous, bonsoir à toutes. Juste quand même le son qui passait juste avant, le bot de Radio Calade, il a le luxe de choisir parfois des sons qui sont incroyables. Des fois c'est un peu discutable, mais celui-là pour le coup je l'ai trouvé incroyable. Bonsoir à tous, bonsoir à toutes, c'est Superflu. Et aujourd'hui, je ne vous parlerai pas des choix stratégiques de l'écurie de Formule 1 Haas, qui a décidé aujourd'hui, ça a été annoncé, voilà, de ne pas prolonger le contrat d'Esteban Ocon, qui vient pourtant de faire leur meilleur résultat de la saison. Quel timing.
0: On n'en parlera pas. Geoff est là.
2: Bonsoir.
0: Tu ne parleras pas.
2: Je ne parlerai pas de.
0: Du tout. Tu parleras pas.
2: Tu ne parleras de
0: pas
2: de l'émission.
1: T'es venu pour regarder.
2: Je ne parlerai pas de la reconversion de Paul Pogba dans la course de chameaux.
0: C'est vraie histoire.
1: Histoire. True story, ouais.
0: C'est une true story. Et Clem, qui est là, bonsoir.
3: Et oui, bonsoir à tous. Eh bien, moi, je ne vous parlerai pas de Kiki, qui s'est blessé pour son premier match pour la Ligue des Nations. Donc, pauvre Kiki, nous lui souhaitons un bon rétablissement, bien évidemment.
0: Kylian Mbappé, bien sûr.
3: Bien sûr.
0: Pour les grands initiés. Voilà. Le sommaire.
1: Le sommaire, aujourd'hui, c'est une émission spéciale. Ah, on va parler d'une de nos spécialités, la triche. Émission spéciale, tricheurs, truqueurs, magouilleurs, les méchants.
0: Les méchants.
1: Les méchants. Et donc, on va commencer par le GOAT. Évidemment, on était obligé de se poser la question et de ne pas y répondre. De qui est le plus gros tricheur de l'histoire du sport? On va vous révéler les noms tout de suite. Après, on va débattre sur, justement, les tricheurs. Qu'est-ce qu'on en fait? C'est quoi la sanction? Quelle serait la sanction adaptée pour un tricheur? Qu'est-ce que c'est la triche? Qu'est-ce que... Laissez-moi retrouver, voilà, la question c'est, oui, faudrait-il être intraitable et sans retour avec les tricheurs? On leur donne une deuxième chance ou pas? Coup de sang, violence, tout ça, on va tout aborder. Ensuite, je vous parlerai justement de la triche qui fait l'actu, c'est celle de Manchester City. Je vais vous expliquer un peu ce qui se passe autour de ce club citizen qui a été accusé et qui va prendre tarif.
0: Nous expliquer.
1: Je vais vous expliquer tout ça. Je vais vous décortiquer. C'est le décortiquant, justement. Et ensuite, un petit quiz pour voir combien vous vous y connaissez en tricheurs sportifs. Et on finira bien évidemment avec notre loser du moment, parce que c'est le moment qui nous fait le plus rigoler. On va pas se mentir.
0: On passe tout de suite au GOAT. Donc, le GOAT, tu as commencé à en parler et tu vas finir par le présenter. Alex.
1: Eh bien, effectivement, on s'est posé la question, parce qu'on a fait une réunion ultra intense ce matin pour cela. Ah, mais c'était incroyable. Qui sont les deux plus grands tricheurs de l'histoire du sport? Et deux noms, en fait, nous sont apparus comme une évidence, comme une apparition divine. Ouais. Bernard Tapie et Lance Armstrong.
0: Oh.
2: Deux styles différents.
0: Et pourquoi
1: deux styles différents? Mais alors, deux palmarès, waouh. Donc, la question, c'est... entre Bernard Tapie, ancien président de Adidas, qui lui a permis de devenir président de l'OM, qui lui a permis d'acheter des Ligues des Champions. Enfin, des... voilà, Bernard. Je vous refais l'historique. Voilà, Bernard Tapie devient président d'Adidas, qui l'aide à devenir président de l'OM. Un jour, il se fait fourrer d'après lui à Benfica, il n'y avait pas la VAR à l'époque. Donc voilà, on est dans les années 80. Bernard Tapie dit, devant un micro, devant une caméra, je cite, « Maintenant, j'ai compris comment on fait pour gagner. » Parce qu'il avait l'impression que l'arbitre avait été payé. Pas du tout. Il s'est juste trompé. Sauf que Bernard Tapie déclare ça. « Oh, dis donc, les deux années après, il est en finale de Coupe d'Europe. Quelle coïncidence ! A-t-il compris comment on fait pour gagner ? Aurait-il dû écrire un livre pour s'expliquer comment gagner ? Non, il a sorti le chéquier. La preuve, c'est que l'année d'après... l'OM, qui est l'un des meilleurs clubs d'Europe, qui a l'un des meilleurs effectifs d'Europe, est condamné à une relégation en Ligue 2, puisqu'il a été prouvé démontré, c'est sûr, il n'y a pas de doute, que Bernard Tapie a payé les joueurs de Valenciennes, qui était l'une des pires équipes de France, pour que les mecs se couchent contre l'OM pour les laisser tranquillement gagner. L'OM descend Ligue 2, Bernard Tapie viré, Bernard Tapie
0: c'est l'investissement, il faut arrêter les mauvaises
1: fois. Oh, c'est bien, oui. Oui, effectivement. Il investit chez l'adversaire, tout va bien. Tout est tout à fait normal. Bref, Lance Armstrong d'un autre côté, alors là on a un autre champion. Lance Armstrong, c'est 7 Tours de France qui lui ont été repris puisqu'il les a volés. Effectivement, Lance Armstrong, le champion du monde du dopage. Lance Armstrong qui, l'Agence mondiale antidopage, respectait plus ses propres règles que Lance Armstrong, pardon, respectait plus Lance Armstrong que ses propres règles. Et donc Lance Armstrong, voilà, sur un contrôle antidopage, il y a un mec qui vous suit jusqu'aux toilettes quand vous allez faire pipi pour vérifier que vous faites bien pipi dans leur fiole. Non, Lance Armstrong, il y allait tout seul. Lance Armstrong qui se faisait des autoperfusions, Lance Armstrong qui obligeait ses coéquipiers à se doper, sinon il les faisait virer de l'équipe. À vous de voir, mais pour moi, on a là deux mecs, c'est les champions de la triche.
3: Deux styles différents quand même. Hein.
1: Deux styles différents.
3: Deux salles, deux ambiances quand même.
1: Bah, il y avait un patron et il y avait Bernard Tapie.
0: Moi j'ai envie de dire malgré tout, même finalité, parce qu'on est sur deux choses assez énormes. Aujourd'hui il y a très peu de doutes quand même. Mais si pendant très longtemps on a essayé de nous faire croire que non, Bernard Tapie c'était un bel homme, que Lance Armstrong c'était juste un monstre du vélo. Bon, c'est vrai que c'est ressorti tardivement quand même, au moins pour Lance Armstrong. Mais.
1: Ouais. Alors pour le coup, Lance Armstrong, il y a un truc, c'est que pendant qu'il gagnait ses 7 tours d'affilée, tout le monde savait qu'il trichait.

0: ont dit, moi je me suis barré de cette équipe parce que c'était insoutenable.
1: Parce qu'il a pu partir, c'était ça aussi. Oui. C'est qu'à un moment donné, c'était compliqué de s'échapper de tout ça aussi.
0: Effectivement.
1: Voilà.
2: Après, donc, ce qui est fou, c'est que tu dis que tout le monde le savait, mais il a quand même démenti pendant très longtemps,
1: bien sûr,
2: pendant l'enquête, que non,
0: Et continuer à courir de façon impunément. Enfin, aujourd'hui, c'est un pestiféré, on va pas se mentir, mais pendant 7 ans, c'était le roi du peloton, c'était le roi du cyclisme mondial, alors que tout le monde savait qu'il trichait. On parle aussi d'un mec, mine de rien, dans les années 90, a survécu à un cancer, donc là, chapeau. 5 ans après, le mec, c'est le meilleur cycliste du monde. Au bout d'un moment, il faudra peut-être déconner, quoi.
1: Oui. Non, mais oui, parce que oui, il est passé pour un héros le temps de, justement, de cette époque de.
0: Oui.
1: De voilà. Après, tout le temps. Il a que 55 ans, hein, je vois ça tout de suite, là, Lance Armstrong,
0: oui.
1: Donc,
0: mais il n'a plus aucun Tour de France.
1: Il a été tout déchu.
0: Après, je dis ça, je dis rien. C'est pas le seul qui n'a plus aucun Tour de France, parce qu'il y en a plein qui l'ont gagné, mais qui ne l'ont plus. Mais lui, c'est quand même particulier.
2: Ah bah, et puis, c'est le champion du monde de la dope, là.
0: Ah non, mais là, oui, il avait. Mais de toute façon, c'est ce que beaucoup de spécialistes disaient à l'époque. Lance Armstrong, il a la meilleure équipe, mais il a aussi le meilleur docteur.
2: Oui.
1: Et puis les meilleures cacheteries. Enfin, il y a quand même tout ça, parce que
0: après Bernard Tapie, il avait aussi le meilleur comptable. Hein.
1: Oui, là, on parle de Lance Armstrong, mais voilà.
0: Parce qu'on parle de Lance Armstrong, quand même. Mais il y a un challenger en face, hein, parce que Bernard Tapie, c'était pas un enfant de cœur. Hein.
1: Non, puis il y a plein de petites histoires qui sont difficilement vérifiables, parce que, mais bon. Que ouais, dans les vestiaires, il y a eu des fois avec des petites fioles ou ou le vestiaire adverse ou des petites valisettes, des petits porte-monnaies. En tout cas, un peu d'argent.
0: Des cadeaux auraient été laissés dans les vestiaires des arbitres.
1: Mais non.
0: Oh.
1: Mais non.
0: Non. Pas au stade Vélodrome.
1: C'est pas mon anard.
0: Sachant que rappelons quand même que Bernard Tapie, qui travaillait dans la vente de tout ce qui était hi-fi, mobilier, tout ça. Ah. Oui. Non, mais des arbitres ont retrouvé des téléviseurs dans leur vestiaire avant d'arbitrer l'OM. Non, mais.
3: C'était l'avare avant l'heure.
1: C'est vrai que c'est tellement gros que Nanar, il était incroyable. Et il passait sur toutes les télés, comme tu disais, il a été ministre, il a été tout. Il a une vie.
0: Ah, mais il a tout fait, c'est incroyable.
1: C'est un film.
0: Mais tout dans la magouille.
1: Mais il le raconte lui-même sur plein d'interviews en post-vie encore vivant, on va dire, où il expliquait que lui, même le capitalisme en soi, c'était pas quelque chose qui le faisait rêver, mais que lui, il avait compris les joutes, compris le fonctionnement, etc. Et qu'il a joué avec ça toute sa vie. Et puis, bon, bah, pourquoi pas. Sauf que bon. Les règles, on s'en fout un peu, quoi. Voilà.
2: Oui, mais est-ce que il a. Enfin, je veux dire, il a fait du mal à quelqu'un? Il y a eu des meurtres, des choses comme ça, Bernard Tapie? Ou...
0: Ah, bah non, il a enrichi l'adversaire.
2: Bah voilà, en fait, finalement, est-ce que ce serait pas.
0: Comment on dit ça? Oui, mais alors l'équité sportive, on en reparlera, quoi.
2: Mais il faisait pas de mal, quoi.
3: Dans les deux cas, il n'y a pas mort d'homme.
2: Dans les deux cas, il n'y a pas de problème, mais quand même,
3: Lance Armstrong. Mais ils nuisent au sport, chacun à leur façon.
2: Oui, c'est sûr. Après, je trouve que Lance Armstrong, c'est quand même plus grave, quoi, parce que là, c'est d'autres personnes qui sont en jeu, qui doivent se doper pour le suivre, etc. Je trouve que c'est plus. Moralement, c'est moins acceptable que Bernard Tapie qui donne de l'argent à tout le monde.
0: Il y avait des pressions quand même, hein, parce que le mec était ministre, il était ami avec le président de la République. Enfin.
1: Avec le Jaco? Non. Ah non, c'est
0: Mitterrand.
1: Ah non, c'était Mitterrand. Ah ouais, mais sur la fin. Oui.
0: Ah bah oui.
1: Le deuxième mandat, oui. Oui, mais là, fais attention, Clem, t'es en train de répondre à une question, t'es en train de donner un gagnant.
0: Oui, on n'aime pas trop
2: attention.
0: Ça.
2: Oh, purée, pardon.
1: Attention.
2: Oh, pardon.
1: On va pas trop loin non plus. Non. Ouais. Dans les bêtises. Non, mais moi, ce que je voulais faire remarquer quand même, c'est que les éditions concernées pour Lance Armstrong où il a gagné, c'est de 99 à 2005. Entre 99 et 2005, il a été déchu qu'en 2012. Donc, il y a quand même un peu eu de temps pour se dire, bon, allez, on va quand même se dire que là, c'est prouvé.
2: Bah, l'enquête a été longue, puisqu'il a démenti quand même pendant pas mal de temps.
0: Jusqu'au bout.
2: Les gens qui le couvraient.
1: Ah, mais toujours. Je pense qu'aujourd'hui, tu lui demandes, il...
0: Non, maintenant, il a vu.
1: Oui, il a fait un bouquin là-dessus, il a fait du fric
0: en plus.
1: Ah, oui, bien sûr, c'est vrai.
0: Mais il est américain, évidemment qu'il a fait du fric là-dessus. Bien sûr.
2: Donc en fait, il a écrit ses mémoires pour dire « sorry ».
1: Pour expliquer, pour dire « ouais, mais c'est... »
0: C'était pas de ma faute.
2: Ah bon ?
3: Ça s'appelle même pas, le journal d'un dopé.
1: Ouais, voilà. Non, mais oui. Non, mais je pense que c'est même encore plus gros que ça, c'est qu'il assume complètement le tout dans un bouquin, en fait. Donc,
0: j'ai tout fait pour gagner. Ça inclut la triche.
1: Voilà.
0: C'est assumé. Les deux l'assument, hein, parce que Bernard Tapie, je cite, il a dit devant les caméras de je sais plus quelle chaîne de télévision, j'ai compris enfin comment on fait pour gagner. Sous-entendu, je sors mon chéquier, je paye l'arbitre, je paye l'adversaire et je gagne.
3: Il a une nouvelle formation.

0: orientation tactique.
1: Là où, voilà, oui, oui, c'est ça, oui, non, c'est ça.
2: Là où justement, et c'est pour ça que moi, Tapie, je le mets dans ce top 2, voire peut-être même top 1, c'est parce que Lance Armstrong, toute sa carrière, il a dit « Non, j'ai pas triché ». Et puis, quand il a arrêté et que vraiment ça se voyait, il a dit « Bon, allez, peut-être, mais je vais faire un bouquin, comme ça je gagne un... » Bernard Tapie a toujours assumé, en mode « C'est comme ça qu'on gagne, j'ai compris, et bah go, c'est comme ça que je vais faire ». Non mais c'est abusé.
1: Et c'est ça qui était drôle durant les années 90 et un petit peu 2000, c'est qu'on savait très bien qui était Bernard Tapie, mais ça passe.
2: Oui, ça passe.
1: Aujourd'hui, ça serait difficilement imaginable, je trouve. Mais après,
2: Marseille champion se retrouve en D2, tout va bien.
1: C'est pas de sa faute. Enfin...
2: Après, là où je trouve que justement, là où Bernard Tapie est un génie, c'est que l'OM, au début des années 2000, l'OM va super mal. Il rappelle Bernard Tapie.
1: C'est ça.
2: Alors que les mecs les ont envoyés en Ligue 2 en trichant, ils se sont dit venez, on le rappelle.
0: Mais il a compris comment gagner.
1: On peut finir là-dessus, je crois. C'est pas mal. Ils avaient tous les deux compris comment gagner d'une autre manière que celle qu'on connaît, et ma foi. Voilà.
3: Pourquoi pas ?
1: On parle d'eux encore en 2026, ce soir, dans Superflu.
2: Alors, faut quand même dire aussi que l'OM a été déchu de ses titres. Sous Bernard Tapie. Oui.
1: Ouais, mais pas la Coupe d'Europe.
2: Non, pas la Coupe d'Europe. La Coupe d'Europe, ils l'ont gardée parce qu'il n'y a pas eu de preuves.
1: Voilà. Mais bon, ça restera toujours.
2: Alors, certains accusent. Alors, juste. Voilà, les conspirationnistes, on va se détendre deux secondes. Certains accusent les joueurs du Milan AC de s'être couchés en finale de Ligue des Champions. On va arrêter de déconner. Il n'y a pas de prix pour gagner une finale de Ligue des Champions.
1: Ah oui, non, mais on est d'accord.
2: Non, mais jamais de la vie.
1: Mais bon, oui.
2: Les mecs de Milan se sont pas couchés pour perdre la finale de Ligue des Champions, faut pas déconner, il n'y a pas de prix. Les mecs de Valenciennes, par contre, eux, ils s'en foutent.
0: Là, il y a un prix.
1: On va faire une première pause musicale là-dessus et on va vous passer les amis de Ramdam, les Caladois, ou je ne sais pas, de par là en tout cas, qui nous proposent un autre titre qu'on avait déjà passé il y a quelques semaines sur leur EP de 6 titres. C'est Courir et on revient tout de suite en courant.

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2: C'était sympa ce petit son quand même. Ils sont d'ailleurs hyper cool. On va les faire venir un jour. Ils y connaissent rien en sport, ça va être génial. Maintenant, on passe au débat.
3: C'est parfait. Le débat, tu voulais un jingle. Alors, le débat, tu as essayé de balbutier la question du jour tout à l'heure.
2: Je ne sais pas de quoi tu parles.
3: Voilà.
2: C'est toi qui poses des questions trop longues.
3: C'est vrai que celle-là, elle est longue, mais elle m'est venue d'un coup comme un éclair de génie, et puis je l'ai écrit. Donc, faudrait-il être intraitable et sans retour avec les tricheurs, les coups de sang, violence et mauvais propos dans le sport? Ça concerne pas mal d'exemples, il me semblait, donc c'est pour ça que j'ai trouvé plutôt... Et puis dans tous les sports, surtout, parce que...
2: C'est le principe du débat.
3: Tout s'est concerné, exactement. Et donc, je voulais commencer par une question plutôt simple. Quel type de vice pour vous?
2: Vous pouvez répéter la question?
4: Oui.
3: Quel type de vice pour vous vis-à-vis de tout ça, en fait? Qu'est-ce qui vous vient en premier vis-à-vis sur ce qui serait de dérapage, de
2: vice? En fait, on va faire un peu de philo, mais pour moi, le vice, c'est pas de la triche. Non.
3: Enfin, moi, je le mettais
4: ouais,
3: un peu.
4: Mais c'est quoi le
3: mais
4: vice?
3: C'est pour ça qu'on parle pas que de triche. On parle aussi de. Je te dis, les coups de sang, c'est pas de la triche.
2: Bah, le ça coup peut, de sang, c'est pas vraiment de la triche, mais tu vas au-delà des règles, souvent. Je repense, parce que voilà, c'est l'un des derniers matchs de foot que j'ai vu. Le joueur de Lille en Ligue des Champions qui met un coup de coude à un joueur du Bétis, c'est un coup de sang. Tu respectes pas les règles, alors c'est pas de la triche, mais tu prends un carton rouge qui est logique. Voilà, et le mec, il a pété. Enfin, c'est le frère d'Mbappé, d'ailleurs, qui s'est blessé aussi en espoir. Là, les deux frères Mbappé qui se blessent en même temps, la loose. C'est pas mon loser du... Voilà, mais ça aurait pu. Le mec, il pète un plomb, il met un coup de coude. C'est pas vraiment de la triche, mais c'est vrai que tu respectes pas les règles, donc tu te fais expulser. Les règles sont faites pour ça. Bon, pour moi, le coup de sang, c'est pas vraiment de la triche. Le vice, non plus. Parce que le vice, justement, c'est une interprétation ultra libre des règles.
5: Jouer avec la limite.
2: Voilà, jouer avec la limite. Et ça, c'est un de mes sports préférés.
3: Ouais. Oui, mais... Après, moi... Enfin... Répondez à la question avant, les deux, là. Vous vous dérobez, là. Geoff. Non, Geoff. Il n'y a pas de visuel, mais il y a des gestes qui se passent. Et là, c'est Geoff.
5: Ouais. J'y ai réfléchi.
4: Ah non, mais clair, moi j'en sais rien. Mais
3: bah, quand on parle de vice, de tricherie dans le sport globalement, qu'est-ce qui te fait venir en premier comme ça?
4: Alors pour moi, la triche, ce serait pour le coup très très condamnable, le plus condamnable. Le coup de sang, comment ne pas penser à Zidane en vrai, et son coup de boule en 2006. Si
3: exactement, finale, oui.
4: Donc aujourd'hui, c'est encore une star internationale, Zidane. Il n'y a pas de débat là-dessus, je pense. Mm-hmm. On lui a totalement pardonné. Il l'a encore prouvé cette semaine.
2: Aussi, Materazzi lui a pardonné. Non, on peut le pardonner.
4: Voilà, c'est ça. Enfin, je veux dire, le coup de sang a été pardonné depuis bien longtemps. Et puis, ça reste une légende. Donc ça, voilà. Le coup de sang, OK. Pour moi, il n'y a pas trop de débat.
5: La notoriété pardonne la violence.
3: Ouh.
4: Oh là là.
2: Et puis j'ai envie d'en rajouter une couche.
3: C'est pas mal ça, mais ça fait partie des questions que je n'ai pas à poser, donc c'est très bien.
2: J'en rajoute une couche, c'est que Zidane en plus récidivise dans le coup de sang. Puisque rappelez-vous la Coupe du Monde 98 où il essuie sa semelle sur un joueur saoudien qui n'a rien demandé.
3: Saoudien, oui.
4: Comment ça?
2: Il a pris 3 ou 4 matchs de suspension à la Coupe du Monde 98.
3: C'est pris un carton rouge en 98.
4: Mais qu'est-ce qu'il a fait? Je n'ai pas compris.
3: Il a marché sur un adversaire qui l'avait mal taclé. Voilà. Je crois en fait
2: il saute pour éviter un tacle. Et il essuie ses crampons, entre guillemets, sur l'adversaire qu'il attaque.
3: On a trouvé les images, mais il est quand même bien à marcher dessus.
2: Ouais, il marche dessus.
3: Voilà.
4: Intentionnellement.
2: Oui, bien
4: sûr. Ah oui, quand même. Oui.
3: Au niveau du sport, Zizou, il fait très très calme, très tout ça. Mais oui, on voit même sa réaction sur le but d'Olysée. Je ne sais pas si vous l'avez vu.
2: Le coup de pied qu'il met dans un ballon.
3: Voilà, il pète un câble complètement, en fait. Mmh. Et là, c'est vraiment...
2: C'est un récidiviste du coup de sang. Dans tous les sens du terme. C'est dans le coup de sang positif et négatif.
4: Ouais, il a le sang chaud, quoi.
3: C'est un TDAH, quoi.
2: Ben, il est rebeu et marseillais, il a forcément le sang chaud.
3: Voilà. Non, mais voilà, donc c'est genre de. Mais non, mais ça s'entend, du coup, ce genre de moment où tu pètes un peu un câble. Moi, j'allais en parler après, justement, avec Zizou. Je l'avais écrit pour les faits événements, je mettais entre guillemets. Le coup de tête de Zizou, l'émeute qu'il y avait eu.
2: Vas-y, continue.
3: Non, l'émeute en NBA qu'il y avait eu, le Malice at the Palace, où en fait, ça s'était battu, mais jusque dans le public, un joueur qui était monté dans le public pour aller taper un supporter, enfin un truc de.
2: Cantona l'avait faite celle-là aussi.
3: Cantona l'a faite aussi, oui.
2: Patrice Evra, je crois me souvenir, Patrice Evra.
3: En tout cas, il y a ces choses-là, mais qui j'appelle ça événement parce qu'on s'en souvient en fait. Justement, tu vois, t'as pu parler de Zizou, et là, il y a ce truc-là, c'est un truc voilà complètement qui reste dans les annales de la NBA. Et puis, bah, quand on a pareil, ça reste. Donc, est-ce que ce sont des faits malgré tout qu'on a envie de dire, bon, bah, ça crée l'histoire aussi, même si c'est pas bien sur le moment, même si voilà.
4: Du moment que la personne s'excuse après, en fait, et reconnaît son erreur.
2: Ouais, mais attends, l'excuse, elle est facile.
3: Non, mais c'est mignon.
2: Non, mais tu pètes un plomb. Tu pètes un plomb, tu mets 10 gifles et derrière, tu t'excuses. Non, mais ça a bon dos, les excuses.
4: Non, mais je suis d'accord. Le tout, après, c'est de plus refaire. En fait. Désolée, je suis dans l'éducation bienveillante, là.
2: Non, mais faut arrêter tes conneries. Le mec, il pète les plombs.
3: Dans une tempête émotionnelle.
2: Les mecs, je suis désolé, mais moi, alors, autant... Franchement, le pétage de plomb, je l'entends. Mais les mecs, ils pètent les plombs, ils dépassent les bornes, mais fois mille, et derrière, tout leur entourage leur dit « Non mais tu vas aller faire une interview pour demander pardon, là. » Le mec, il demande pardon, mais en fait, on voit bien à ses yeux qu'il s'en bat les reins. Non mais stop, quoi. Arrêtez, le mec, mais il prend, va au cachot, quoi. Tu verras ce que c'est de faire une connerie.
4: Oh, quand même, t'es dur, là.
5: Après, ça devient la facilité. Si tu sais qu'il suffit de dire pardon après, tu te sens libre de faire ce que tu veux.
4: Oui, non, mais
2: Non, mais moi, je vous mets 3 gifles et je vous demande pardon, vous aurez les joues rouges quand même. Donc, au bout d'un moment, il faut arrêter de déconner, quoi.
4: Oui.
3: Parce que, voilà, on va enchaîner un petit peu. On a parlé de dopage juste avant. Je sais que personnellement, dans tous les sports, il y a quand même régulièrement des choses qui ressortent, et depuis toujours, j'ai l'impression, moi depuis que je suis enfant, j'ai l'impression d'entendre toujours des choses qui sortent comme ça, de gens qui se dopent.
2: En 1900, ça se dopait déjà.
3: Suspendu. Et alors ça, bah moi j'ai du mal à comprendre comment tu ne vires pas quelqu'un définitivement de son poste professionnel, parce qu'ils sont professionnels en général quand même.
2: Le pire, c'est quand tu sais ce qui se passe quand un mec se dope. Parce que effectivement, les mecs quand ils se dopent, généralement c'est 2 ans. Ouais, c'est la sanction moyenne. Oui, 2 ans de suspension.
4: 2 ans de suspension.
2: 2 ans sans jouer, sans t'entraîner, interdiction même de t'entraîner en pro, etc. Les mecs, ce qu'ils font, on le sait, hein, c'est qu'ils se dopent encore plus parce que pendant 2 ans il n'y a pas de compétition, donc ils se chargent comme des mules. Les mecs, ça devient des pharmacies ambulantes. Ils s'entraînent comme des brutes. Ils prennent des masses musculaires de malades. Et après, ils reviennent en arrêtant de se doper. Mais comme ils se sont chargés pendant 2 ans et entraînés comme des brutes, ils ont un niveau monstrueux. Ils reviennent, ils éclatent tout.
3: Bon, alors ça, après, ça a prouvé. Je sais pas si c'est tous, mais
2: ça s'est fait.
3: Il y en a eu forcément.
5: Il pourrait y avoir des contrôles entre deux, comme pour les retraites.
2: Oui, mais comme ça, tu peux faire des contrôles réguliers. Oui, mais comme le mec n'est pas professionnel, tu vas pas le contrôler. Déjà que c'est assez compliqué de contrôler les pros.
5: Non, mais la condition pour revenir, c'est on contrôle.
2: Non, mais moi, oui, mais le mec, pendant 1 an et demi, il se charge comme une mule. Et après, les 6 mois avant de revenir, avez vu, je suis clean.
5: La condition pour revenir, c'est que tous les 6 mois,
3: oui, tu clean, vas te... Non, je suis plutôt d'accord. Parce qu'en plus, souvent, il y a ces mêmes sportifs qui arrivent à dire « Ouais, j'étais en dépression pendant cette période-là, c'était trop dur. » Mais mon gars, putain, mais... T'es payé pour faire quelque chose, tu triches. Mais en fait, viens pas pleurer derrière. Mmh. Tu te caches, tu te mets dans un petit trou avec un lapin, sans tu te la fermes en fait.
2: Sans parler de ceux qui se sont dopés à l'insu de leur plein gré.
3: Ah parce que là, je savais pas ce qu'il y avait dans mon steak. Bah non, bien sûr que non.
2: Ou alors le médecin m'a tendu une seringue, je l'ai prise.
3: Oui, voilà. Parce que
4: je savais pas ce que c'était.
3: C'était le Covid, monsieur, le Covid. Bon, non.
2: Non, mais tu rigoles, mais il y en a eu plein. Richard Virenque, le premier.
3: Pas rien justement.
2: Non, mais voilà, il y en a eu plein. Après, voilà, moi, j'ai un peu.
5: On revient toujours au cyclisme.
2: Non, alors figure-toi que moi j'allais parler d'un de mes potes qui était pas dans le cyclisme et qui m'a raconté. Bah oui, le kiné, il rentre dans le vestiaire, il te dit tiens, prends ce médicament-là, tu le prends. Parce que le kiné, tu lui fais confiance.
3: Ah oui.
2: C'est le mec.
3: Kiné, du coup, c'est même pas le médecin.
2: Non, mais le kiné, le médecin, c'est pareil. C'est un mec qui te soigne. C'est quand t'as un bobo, tu vas le voir. Les mecs, ils leur font confiance. Le gars leur dit, tu prends. Coach, à l'époque, rappelle-toi des faits sport, on nous avait dit. Il était parti aux USA.
3: Bien sûr.
2: Faire des pré-saisons en football américain.
3: C'est toute la nuance, oui.
2: Mais il nous racontait, effectivement, le kiné, il rentre dans le vestiaire, il te dit, tiens, prends ce médicament-là, tu le prends.
3: Bah, il avait dit surtout qu'il était arrivé à 75 kilos, qu'il est parti à 90 kilos. Donc,
2: alors qu'il faisait 3 mois.
3: Voilà.
2: Il a pris 15 kilos de muscle en 3 mois, coach.
4: Ouais, mais du coup, là, c'est dopé.
2: C'est dopé fois 1000.
4: Ouais, mais dopé, mais tu le sais pas.
3: Ah non, c'est autorisé aux États-Unis, c'est surtout ça. C'est du dopage en Europe, autorisé aux États-Unis.
2: Moi, le pote dont je vous parlais, voilà, c'était en France.
3: Non, mais celui-là, oui, bien sûr.
2: Voilà, enfin, en fait, ils savent pas ce qu'ils prennent, les mecs, parce qu'ils voient un gars en qui ils ont confiance, qui leur dit, prends ça, ça ira mieux demain. Je te garantis qu'ils vont mieux demain.
4: Ouais, mais du coup, est-ce que c'est condamnable? Parce que tu te doutes bien, parce que bah, le mec qui prend un truc, après il va mieux. Du coup, tu
2: après, oui, mais il y a un abus, il y a un abus de confiance d'ailleurs dans le cyclisme. Il y a, je sais plus quel médecin avait été condamné. Il avait chargé la moitié du peloton.
4: Oh, putain.
2: Bon, voilà, tous les coureurs cyclistes italiens du début des italiens et espagnols. Pour une fois, voilà, je dis du mal. Du début des années 2000, ils avaient le même médecin. C'est le médecin qui a pris tarif. Mais les cyclistes, on peut tous les envoyer au Newf aussi, c'est pareil. Parce que les mecs prenaient des médocs sans demander ce que c'était.
5: Il y a des sports où c'est presque un standard. Le cyclisme, le rugby, l'hémisphère sud, c'est un standard.
2: Après, c'est pour ça.
5: Si
2: moi,
5: t'es pas dopé, t'es pas au niveau.
2: Et c'est pour ça que moi, je t'avais proposé qu'on fasse un jour en débat. Faut-il légaliser le dopage? Parce qu'au bout d'un moment, le dopage aura toujours un temps d'avance sur la loi.
3: Et bah, tu resteras toujours un tricheur, c'est ça aussi.
2: Mais
3: si
2: tu ne
3: peux pas autoriser quelque chose.
2: Si tu légalises le dopage.
4: Mais il faut pas.
3: Mais non.
2: Mais les tricheurs auront toujours un temps d'avance sur la loi.
4: Oui, mais c'est pas mais le sport.
3: Ce seront des tricheurs, ce seront pas des sportifs.
2: Ils sont tous chargés.
3: Non, mais non.
4: Ils sont pas tous chargés.
5: Plus ou moins une forme de dopage. Manger des protéines, c'est une forme de dopage pour augmenter
3: la masse musculaire. Non, c'est de la préparation. C'est pas du dopage.
5: Ouais,
3: le dopage,
5: c'est un extrême exprès, mais la limite.
2: Quand celui qui te prépare, c'est ton pharmacien, au bout d'un moment, c'est du dopage, quoi.
3: Bah oui, mais ça, c'est de la tricherie. Bah, voilà.
2: Oui, mais ils le font tous.
5: Mais ton pharmacien, il fait ton Doliprane le lendemain de gueule de bois et t'es pas dopé.
2: Bah, est-ce que c'est pas du dopage alcoolique?
5: C'est une forme.
3: De quoi pense-t-on de tout ce qui est violence visée sur certaines catégories de personnes, sur certains propos, sur certains gestes qu'on a pu voir à la Lazio Roma?
4: Les violences sexistes et sexuelles envers les pauvres femmes sportives?
3: Ça, mais je pensais aussi aux propos racistes, aux propos violents, aux propos homophobes, tout ça. Il y a des sportifs, au-delà des supporters, parce qu'on ne parlera pas forcément des supporters, ce n'est pas le sujet. Et ces sportifs qui font ça, alors qu'ils sont censés être exemplaires et professionnels, qu'est-ce qu'on en fait? Moi, je les dégage. Voilà, après, voilà, c'est... Oui, mais bon.
4: Au Newf aussi, pareil, je suis d'accord. Ça, c'est tout à fait condamnable.
2: Autant, il y a une vingtaine d'années, j'hésite, autant aujourd'hui... J'arrête pas de vous le dire à chaque fois qu'on fait un goat, il y a une telle densité dans tous les sports qu'en fait, ouais.
4: De connards?
2: De tel niveau.
4: Non, bah, je ne sais pas. Niveau de raciste, d'homophobe. Oui. C'est super, mais continuons de les faire jouer, ces gens-là.
2: Attends. Aujourd'hui, il y a un tel niveau, une telle densité qu'en fait, oui, voilà, tu fais une connerie, bah, tu dégages, parce que de toute façon, il y aura un mec aussi fort que toi dans deux semaines qui va arriver. Donc, en fait, voilà, dégage. Après, voilà, sur un coup de sang, on peut pardonner. On est tous humains. T'as décidé de tricher, en fait, tu gicles.
3: Voilà.
4: Oui.
3: On n'a pas beaucoup de temps.
2: Dernière question.
3: Oula.
2: La main de Thierry Henry en 2010.
3: Elle est magnifique, c'est légendaire. Oui, mais tu vois,
2: qualifie la France pour la pire Coupe du Monde de l'histoire de la France. Aurait-il dû dire bon, j'avoue, j'ai triché.
3: Mais, ouais, mais c'est pareil, ça fait partie des faits, événements, justement. Lui, il vient dire que c'est un réflexe qu'il a eu, il vient pas dire qu'il l'a pas fait.
2: Non, mais il a un réflexe.
3: Voilà.
2: Il a un réflexe, il l'a pas fait exprès, il a pas eu le temps de méditer. Mais,
3: lui, il a pas appelé main de Dieu, par exemple.
2: Non, effectivement. Mais il ne fait pas de cocaïne non plus. Contrairement à la main de Dieu.
3: Ouais.
2: Moi, je suis partisan de Thierry Henry aurait dû aller voir l'arbitre en disant je suis désolé, mais il n'y a pas but.
5: Et c'était en quelle année, t'as dit?
2: 2010.
5: Ouais, donc vu le résultat, il a pu le dire.
3: Bien sûr.
2: Vu la Coupe du Monde d'après, il aurait mieux fait de le dire.
5: Ça aurait peut-être même été plus glorieux qu'on n'y aille pas.
3: On va rester sur Thierry Henry et on fait un petit big up à Cap qui nous a lâchement lâché ce soir. Et on revient tout de suite après la pause.

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2: On a entendu je direct de la pause. Non mais retour sur Calade 100.9. Qu'est-ce qu'on en est? Oui, la décortiquons, une des nouvelles chroniques de la saison, présentée ce soir par Alex.
3: Heureusement que c'est Geoff qui devait me relancer.
2: Non, non, on avait dit, t'étais inspiré.
3: Bon, enfin, c'est ce qu'on allez, avait dit. C'est pas grave. C'est aujourd'hui.
2: Non, je sais plus.
3: C'est pas grave.
4: C'est pour ça que je.
3: Non, non, moi. Écoutez-nous, parce que nous, on s'écoute pas nous-mêmes, visiblement.
2: Ah, bah oui, bah, on n'est pas là pour être là.
3: Bon, on n'est pas là, voilà. Surtout, on n'est pas là pour faire ce qu'on dit. Bref. Émission 100% triche, émission spéciale triche, et c'est vrai que le dernier gros scandale de triche, en fait, il est tout récent. Et c'est dans le football anglais, la English Premier League. C'est Manchester City, c'est tombé la semaine dernière, qui a été jugé coupable de 114 des 115 chefs d'accusation portés contre eux.
2: Pas mal.
3: C'est comme si votre enfant avait zéro de moyenne dans toutes les matières, sauf un 10 en musique.
2: Oh, putain. Non, mais il faut se rendre compte, 114 chefs, c'est
3: 115 énorme. Chefs d'accusation, coupable de 114 des 115.
5: Et c'est lequel?
4: Il y a quand même une accusation à tort. Hein.
3: Ouais. Non, mais comme si j'allais chercher dans les 115 lequel. S'en fiche. On s'en fiche.
2: Non, mais 114, faut se rendre compte. Enfin,
5: c'est énorme.
3: Voilà.
2: C'est extraordinaire.
3: Donc, juste, voilà, pour mettre en perspective, la valeur d'une compétition, elle tient en sa fiabilité. C'est pour ça qu'il existe des normes, notamment financières. On est bien d'accord. Déjà, pour éviter que les clubs fassent n'importe quoi. Je vous rappelle que le Borussia Dortmund, l'une des plus grandes équipes d'Europe aujourd'hui, en 2000, ils ont failli déposer le bilan parce qu'ils se dépensaient 10 fois plus que ce qu'ils gagnaient. Donc, voilà, pour éviter que les équipes se mettent dans le rouge, on met des normes financières. Mais c'est aussi pour préserver une certaine équité. Puisque des clubs sortis de nulle part, je leur achète, je mets des milliards, je gagne tout, aucun intérêt.
4: C'est ce qu'on fait à Paris.
3: Je vois pas ce que tu parles. Paris aurait-il aussi bientôt peut-être des problèmes avec le fair-play financier européen, tout ça? Non. Non, parce que Paris, justement, le président devient chef de syndicat des clubs, syndicat des machins, il fait tout ce qu'il faut pour que ça
4: bientôt soit. Président de la FIFA.
3: Peut-être. Bref. Donc voilà, il y a un fair-play financier pour empêcher les clubs de se mettre dans la sauce, puisqu'en Espagne, on a été longtemps champion de ça. En Italie, il y a eu plein de clubs qui ont fait rideau. Le Borussia Dortmund est passé pas loin. Voilà. Donc on met des fair-play financiers pour éviter qu'ils se mettent eux-mêmes dans la sauce parce qu'ils sont incapables de se contrôler, mais aussi pour préserver une certaine équité sportive. Et les Émirats Arabes Unis, quand ils ont racheté Manchester City, ils ont dit, ces règles-là, bah en fait, on n'en a rien à carrer. On va faire ce qu'on veut. Et entre 2009 et 2018, c'est-à-dire le moment où Manchester City appartient à Dubaï, ouais, et 2018, moment où ils se sont dit, bon bah ça y est, on est assez important, maintenant on n'est plus obligé de tricher. En fait, ils ont menti sur les salaires versés, aussi bien aux joueurs qu'aux coachs. C'est-à-dire qu'on signe un contrat pour un mec, on dit qu'on va le payer 5 millions, on lui en donne 15. Bon bah il y a 10 millions comme ça qu'on cache. Ils ont gonflé des revenus sponsoring, ils ont même tellement gonflé qu'ils ont inventé des contrats. C'est-à-dire que quand on leur demandait des comptes, ils disaient, bah voilà, on a fait un contrat de sponsoring. Ouais, mais les gars, là, on les voit ni sur vos maillots, ni dans le stade, ni sur votre site internet, nulle part. Voilà, donc ils ont en fait prétendu gagner plus d'argent que ce qu'ils gagnaient, prétendu dépenser moins d'argent que ce qu'ils gagnaient. Et contrairement à Manchester... en fait, ils faisaient des beaucoup plus gros profits que ce qu'ils disaient parce que ils ont le PIB des Émirats Arabes Unis qui vendent du pétrole, donc c'est vachement facile d'avoir plein de fric. Voilà, ils se sont dit, bah voilà, Chelsea, il y a quelques années, ils ont eu les mêmes problèmes parce qu'ils appartenaient à un oligarque russe. Chelsea, ils ont dit quoi? Ah bon? Vous allez enquêter contre nous? Bon, bah vu qu'on va se faire
2: voir Vladimir.
3: Ils se sont posé la question, mais non. Chelsea s'est dit, bon, bah vu que vous enquêtez contre nous et qu'on va se faire prendre la main dans le sac, bon, bah on va vous montrer les vrais comptes. Et Chelsea s'est pris 3 points de suspension et une amende dont ils n'avaient rien à carrer. Manchester City, eux, depuis le début, et encore aujourd'hui, après avoir été déclarés coupables, disent « Mais nous, on n'a rien fait de mal. Nous, on n'a absolument jamais menti. Bon, mais fait... »
2: Est-ce qu'il y a encore présomption d'innocence? On n'en sait rien.
3: Non, ils ont été jugés coupables. Stop, d'accord. Ça y est, c'est fini. Alors, ils ont dit qu'ils allaient faire appel.
2: Ah,
3: mais
2: appel
3: en fait,
2: à qui?
3: Mais en fait, ouais, appel à qui? Parce que... Appel à qui? Parce que en vrai, non, là, je crois que les Émirats Arabes Unis, rien à carrer. Non, en vrai, en plus, ils ont été jugés coupables par une commission indépendante. C'est-à-dire que c'est pas la Première Ligue, c'est pas le tribunal. C'est commission indépendante. Indépendante, ça veut dire ce que ça veut dire. C'est indépendant. Oui, c'est vrai, c'est vrai. Qui a dit, non mais là vous vous foutez de notre gueule les gars. En plus vous voulez même pas nous aider à voir si vous êtes coupable ou innocent. Donc en gros ils vont se faire défoncer.
2: Ouais, mais ce qu'il faut se dire c'est quand même dans cette période ils ont été plusieurs fois champions d'Angleterre.
3: Plein de fois.
2: Champion d'Europe,
3: champion de la Cup, champion de plein de trucs. Alors justement dans les dans les risques. Bah, énorme sanction financière, mais je crois que ça, ils en ont rien à carrer parce qu'ils ont le PIB d'un pays pour couvrir.
2: Oui, c'est ça.
3: Voilà, donc ils en ont rien à carrer. Perte de points. Alors, perte de points, ça se discute entre perte de points sur les années où ils ont triché ou aujourd'hui, sachant qu'en fait, rien à carrer. Sanction financière, sanction, voilà, de points. Ils risquent quand même de se faire interdire de recrutement. Bon. Bah ça veut dire quoi? Ça veut dire que tu vois les 300 millions que t'as prévu de dépenser cette année, t'as pas le droit de les dépenser. Les 300 millions que t'as prévu de dépenser l'année prochaine, t'auras pas le droit de les dépenser. Bon bah dépense 1 milliard dans 3 ans, ce qui fait que en fait dans 3 ans ils auront 1 milliard à dépenser parce qu'ils ont fait rentrer plein de cash maintenant qu'ils sont connus. Ils vont se faire une équipe de maboule, ils vont tout gagner derrière, c'est ridicule. Ils risquent de perdre les titres qu'ils ont gagnés en trichant. Bon, genre Lance Armstrong. On s'en fout.
2: Ouais, mais j'aurais posé je me pose une question là quand tu dis ça. C'est quand. Bon, alors je réponds à ma question en me la posant là. C'est que quand t'es un joueur de foot et que t'as des valeurs, bon, est-ce que tu te dis pas à un moment donné, je veux partir de ce club? Le problème, par exemple, en représentant.
3: Le problème, c'est qu'en fait, justement, aujourd'hui, ils ne trichent plus parce qu'en fait, ils ont fait du dopage financier. C'est-à-dire qu'ils ont mis tellement de fric dans l'équipe qu'ils se sont fait une équipe de maboule et ils ont gagné plein de trucs. Alors oui, moi, les joueurs qui disent « on a gagné le championnat », les joueurs de ces époques-là disent « nous, on a gagné sur le terrain, on n'a rien volé ». C'est vrai, ils n'ont rien volé. Mais en fait, le club a triché parce qu'ils ont acheté des mecs qui ne pouvaient pas se permettre.
2: Mais voilà, c'est pour ça que j'ai envie de te dire.
3: Donc les gars disent on a gagné. Effectivement, ils ont gagné. Et puis ils ont gagné contre des clubs qui étaient blindés de thunes, comme United, comme Chelsea, comme oui, machin. Donc ces joueurs-là, moi je les blâme pas. Ils ont gagné sans tricher, effectivement.
2: Non mais sans parler, ce sont eux les tricheurs.
3: Attends, j'y viens. C'est que le club a triché en les achetant alors qu'ils n'avaient pas les moyens de les acheter. Donc que le club soit déchu, ça se comprend. Mais le problème, c'est que justement, en faisant ce gonflage financier économique, tu es devenu plus gros que ce que tu aurais dû normalement devenir. Et aujourd'hui, en fait, tu t'en cagues parce que t'es tellement gros que tu continues à faire rentrer plein de fric, que t'as un stade de maboule, que donc, quand bien même tu te prends une sanction qui va t'emmerder un peu pendant 3 ans, c'est comme la Juve quand ils se sont fait reléguer en série B.
2: Tous les joueurs sont partis. Hein.
3: La plupart des joueurs sont partis.
2: Bouffon,
3: et Trezeguet et deux trois gars.
2: C'est tout.
3: Oui, sauf que l'entité est tellement grosse qu'on savait qu'au bout d'un an ou deux, ils allaient remonter. Parce que
2: oui, mais là, c'est celui-là de dire de rester gros ou pas, c'est de dire quand t'as encore une fois, je parle de valeur de joueur, donc bon, Geoff, on est d'accord qu'il y en a très peu, mais est-ce que t'as pas envie de te dire, attends, moi je suis un mec respectable, je veux un vrai club, je me casse de là en fait.
3: Oui, mais le mec qui va se casser.
4: Peut-être pas tout. Alors les déjà, on n'avait pas forcément tout le détail des faux sponsors, voilà. Et tout ça.
3: Et puis, oui, quand bien même, Haaland se barre demain, il va quand même partir pour 100 millions d'euros parce que c'est la valeur de ce gars-là. Donc,
2: non, mais peu importe,
3: tu te mets 100 millions dans la poche, tu te mets 100 millions pour un autre, 100 millions pour. Voilà. Donc, tu vas prendre 500 millions, tu vas te faire une équipe de maboule et l'année d'après, tu remontes et t'as un budget de maboule.
2: Clément, malade. Est-ce qu'on se comprend? Quand t'as un minimum d'esprit, que tu. Enfin, je sais pas, que tu te respectes.
5: Oui, mais ça, c'est les joueurs qui se respectent et c'est pas
2: tu
5: dans
2: pars,
5: un
2: même
5: monde
2: si c'est,
5: capitaliste.
2: Même si tu coûtes 100 millions, tu t'en vas en fait. Enfin, je sais pas.
5: Ah ben si tu es là pour la beauté du sport et que tu n'es pas dans un monde capitaliste, oui.
3: Oui, mais
4: si c'est là pour le sport, il n'y avait pas de fraude sportive.
3: Et puis sportivement, ils jouaient. Alors oui, parce que mine de rien, on va aussi dire que Manchester City risque une relégation. Ce qui me semble improbable parce que la Première Ligue a besoin de Manchester City autant que Manchester City a besoin de la Première Ligue, donc je pense pas. Mais quand bien même ils sont relégués, la plupart des joueurs se barrent. Ils vont laisser 1 milliard en caisse en transfert. Manchester City se fait une équipe de maboule, garde 500 millions dans les caisses pour l'année d'après quand ils vont remonter. Ils se refont une équipe de maboule.
2: Et c'est pour ça qu'il faut leur interdire de transfert. Comme ça,
3: ils partent tous libres
2: et puis terminé.
3: Ils ont un stade de maboule, ils ont une marque qui vaut des milliards, t'inquiète pas.
2: Oui, mais j'entends bien.
3: Et ils ont toujours principe. Et ils ont toujours un actionnaire qui vaut des milliards, t'inquiète pas, qui recruteront. Manchester City.
2: De finir comme il faut, en fait.
3: Manchester City, il y a 20 ans, c'est un club ascenseur qui montait, qui descendait. Aujourd'hui, oui, c'est l'une des marques les plus importantes du football. Ils reviendront.
2: Oui, mais quand tu perds un homme comme Haaland aujourd'hui, qui est un super joueur mondial,
3: ils mettront des millions, ils achèteront Vinicius, ils achèteront. T'inquiète pas.
4: Ils ont tant d'argent, autant mettre l'amende qui correspond et la distribuer aux autres clubs. Ça mettra tout le monde sur un pied d'égalité.
2: United revient un peu au niveau.
3: Cette année, mais dans 2 ans, ce sera oublié.
4: Ça dépend du montant de l'amende.
3: Bref.
2: Donc, t'as bien décortiqué, en tout cas, ça a débattu un petit peu. On peut peut-être.
3: Il n'y a pas de vraie réponse, en fait.
2: Il n'y a pas de réponse.
3: On verra. Mais... On verra ce qu'ils vont prendre, mais dans tous les cas, ce sera pas assez.
4: Il faut juste que Paris prenne des notes.
3: Oui.
2: Mais c'est ça. Mais il n'y a pas Al-Khelaifi qui est dans la mouise en ce moment, là. J'ai vu passer.
3: Oui, il est dans la mouise depuis des années, mais comme il est président de plein de trucs, il va s'en sortir.
2: Ouais. Oui, ok.
3: T'inquiète pas pour le Qatar. Va.
2: Oh, je m'en quitte pas, vous là, même si.
3: Il est ami de l'émir du Qatar, mais... il a rien à craindre.
2: Voilà pour ce décortiquon, ce qu'il se passe. Et c'était assez complexe, mais bien expliqué, donc ça va. On s'en sort un peu. J'espère que vous avez
3: c'est compris. C'est un
2: métier. C'est un métier de prof. Alors, on revient tout de suite, une dernière pause musicale si on a le temps. Et puis,
3: non, il n'y a pas le temps.
2: Un quiz, parce qu'il n'y a pas de pause. Transition. Et c'est une des nouvelles chroniques de cette année, le quiz proposé par Alex, qui va faire son quiz.
3: Voilà, donc le quiz, on va commencer par un petit QCM, question en choix multiple.
2: QCM.
3: Je vous pose, il y aura 5 questions.
4: T'as dit.
3: Ouais, t'as vu. Donc je vous pose des questions, vous essayez de me trouver la bonne réponse, d'accord? Puis on va essayer de compter les points. Donc, première question, 2006, le foot italien qui était branlé par le plus grand scandale de son histoire et qui verra la Juve condamnée à une relégation en Serie B, on en a parlé il y a quelques minutes. Mm-hmm. Comment appelle-t-on cette affaire de corruption? Ouais. Réponse A, le calcio e pepe. Réponse B, le calcio e peperone. Réponse C, le calcio poli. Ou réponse D, la calciciolina.
2: Ah, t'abuses, c'est compliqué.
4: La D, c'est une pizza. Ça va pas.
3: J'avoue.
2: Je vais prendre une pizza supplément. Crème, supplément. Non mais ouais, mais le début me parle mais la fin non. Donc
3: calcio e pepe, calcio e peperone, le calcio poli ou calciciolina.
2: Calciciolina.
4: La B elle sonne bien.
3: La B c'est le calcio e peperone, c'est ouais. La pizza.
4: C'est celle-là la pizza. Ouais.
3: C'est celle-là.
5: Moi je vais mettre la A.
4: C'est l'heure de manger.
3: La A,
2: calcio e pepe et moi la dernière oui.
3: Calciciolina. Ouais. Toi t'es dans mon équipe parce que Calciciolina c'est une actrice porno italienne.
5: Oh putain.
3: Calcio e pepe, toi qui es spécialiste de pâtes, Clémence, c'est une sauce pour les pâtes. C'était le calciopoli.
4: La seule que personne n'a prise.
3: La seule que personne n'a prise.
2: Ça veut dire quoi calciopoli alors?
3: Calciopoli. Mais j'en sais rien. Vous allez sur Wikipédia, vous verrez bien. Je sais pas, je parle pas italien. Mais voilà, Calciopoli, c'était le scandale où le Milan, la Juve, la Fio, la Regina, voilà, plein de clubs italiens avaient soudoyé les arbitres.
2: Et c'est tout la Juve qui a pris, voilà.
3: Et c'est la Juve
2: qui
3: avec Moji qui avait particulièrement payé les arbitres et était descendu en série B.
2: Ouais.
3: Question suivante. Donc, un point pour personne, vous êtes nul.
2: Oui.
5: Ah oui, bah oui.
3: Grand Prix de Formule 1, Singapour, on est en 2008. Le patron de l'écurie Renault, un certain Italien, encore un tricheur italien, Flavio Briatore, trouve une stratégie jamais vue, inouïe, pour remporter le Grand Prix alors que sa voiture, c'est une charrette. Quelle est cette stratégie? Réponse A, il demande à son pilote de se cracher. Réponse B, il demande à son pilote de sortir tous les autres de la piste pour les foutre dehors. Réponse C, il remplace l'essence par du kérosène. Réponse D, les bananes, hashtag Mario Kart.
2: On va dire la D. Hein. Non, mais il pousse les autres. Je les vois bien comme ça, ma stratégie.
4: C'est. Il tente, bref. Ah ouais. Je vois pas pourquoi ça marcherait, mais...
3: Clem.
5: Tu peux rappeler la position, s'il te plaît.
3: La A, il demande à son pilote de se cracher pour gagner le Grand Prix. D, il demande à son pilote de cracher tous les autres. C, il remplace l'essence par du kérosène. D, les bananes de Mario Kart.
5: On a envie que ce soit les bananes de Mario Kart.
3: Oui. On a envie.
5: On a très très envie, mais je vais quand même dire la, ouais, la B.
3: Eh ben non, c'était la A.
5: Ah purée, et mais ouais. Comment c'est possible de
3: comment
5: se
3: c'est
5: cracher
3: possible. Non, mais oui, et ben en fait c'est possible parce qu'il a deux pilotes. Ah. Et en fait, il a fait rentrer un pilote au stand, et quand lui il était au stand, il a fait cracher l'autre pilote, Comme ça, les autres se sont dit « Oh, bah, c'est le moment de s'arrêter puisqu'il y a la voiture de sécurité. » Et en fait, l'autre est passé premier. Et donc, les autres n'ont pas pu le doubler parce qu'il est passé premier. Et comme sur Singapour, c'est impossible de doubler, l'autre est resté en tête.
2: Et ça, ça a été dit dans les
3: oreillettes. Ça a été, ouais, ça a été dit. Non, ça a été dit avant la course.
2: Avant la course.
3: On a donc dit à un mec en Formule 1 à 300 km/h de se mettre dans le mur à cet endroit-là. Et le pire, c'est qu'ils ont dit à ce gars-là « Ouais, bah en fait, comme t'es pas terrible, l'année prochaine, on te garde pas. » Donc lui, il a dit « Ah ouais ? Eh ben, je vais tout raconter aux journalistes. » Et donc, Briatore a été suspendu plus de 10 ans de Formule 1.
5: Bravo. Ah oui.
3: Et ouais, quand même. Ouais, non, mais on peut tricher, mais quand on se fait gauler, on prend tarif.
2: Oui.
3: Petit scandale au JO.
2: Ah.
3: Allez, question suivante, parce que vous êtes vraiment bidon.
2: Oui.
3: Donc, je vous pose une question JO. Vous êtes calé JO ?
2: Oui.
4: Un peu mieux.
2: J'ai tout regardé, je me souviens.
3: Eh ben, JO de 1904.
4: Oh putain, je les ai pas vus.
3: Le vainqueur du marathon est américain, il s'appelle Frédéric Lorz. Il est reconnu coupable de tricherie, mais laquelle ?
2: Métro.
3: Réponse A, c'est boulot. Son frère jumeau qui a fait la deuxième partie de la course. Réponse B, donc réponse A, il a demandé à son frère de finir la course à sa place.
2: Oui.
3: Réponse B, il a pris un taxi. Réponse C, il électrocutait ses adversaires. Réponse D, café plus cocaïne égale dopage.
2: Exactement.
4: Le taxi, je le sens bien.
2: Ouais, mais je crois que j'ai entendu parler de taxi, oui.
4: Après, un taxi en 1904, est-ce que ça va plus vite qu'un mec qui court ?
2: Ah, c'est vrai.
5: Moi, je dirais la A.
3: La A, tu penses qu'il a fait courir son frère jumeau ?
2: Cocaïne, café. Ouais. Non, il n'y avait pas la cocaïne à l'époque en 1904.
3: Alors, j'avoue que le cours des frères jumelles. Ses frères jumelles, c'était en 70.
5: Ça a existé.
3: Ça a existé, mais c'était pas celle-là. C'était une athlète qui s'est fait mal en sautant en hauteur et qui a demandé à sa sœur jumelle, à sa sœur de la remplacer sur le relais le lendemain pour le décathlon. Non, il a pas pris un taxi, mais presque. C'est son coach qui l'a emmené en voiture. Voilà. Donc, le coureur américain des JO de Saint-Louis en 1904. Bonne réponse des deux garçons. À un moment, quitter le circuit, s'est fait emmener en voiture à l'arrivée. Il a fait 20 bornes en bagnole et il a continué en courant. Un point pour les garçons. 1983, on se rapproche dans le temps.
2: Mieux.
3: Le boxeur portoricain Luis Resto explose l'américain Billy Collins à la surprise générale. Mais comment ? Il l'a aveuglé grâce à une pommade sur ses gants. Il avait des piles dans ses gants pour l'électrocuter. Il a remplacé la mousse de ses gants par du plâtre. Ou alors il a mis du toplexil dans sa gourde.
4: La pommade.
2: Toplexil dans sa gourde.
4: La pommade, ça me parle. Je sais pas si c'était lui, mais ça me parle cette histoire.
3: Clem. La pommade, les piles, la mousse remplacée par du plâtre ou du toplexil dans la gourde.
5: Alors là, mon cœur balance.
2: Le plâtre.
5: Ouais, bah je vais dire les piles, comme ça au moins.
3: Eh bah ben c'est le plâtre.
2: Ah.
3: Et ouais. Et mine de rien, il a mis du plâtre dans ses gants.
2: Peu, oui.
3: Imaginez-vous, au lieu d'avoir de la mousse, de vous prendre des parpaings de plâtre dans la mouille. Le mec s'est fait éclater. Et d'ailleurs, il n'a jamais pu recombattre le pauvre.
5: Mais c'est horrible cette histoire.
3: C'est horrible.
4: Il est mort.
3: Et par contre, Luis Resto, le portoricain, n'a jamais eu le droit de reboxer.
5: Ah bah oui.
3: On se demande pourquoi.
5: Ah oui, bizarre.
4: Mais la pommade, je crois que c'est contre Mohamed Ali.
3: La pommade, c'est contre Mohamed Ali, ouais, c'est Sonny Liston.
2: Incroyable, Liston, ça, c'est double point, ça.
3: Ça mérite presque un double point. Effectivement, Sonny Liston contre Mohamed Ali, il s'est fait mettre de la pommade sur les yeux parce qu'il avait les arcades ouvertes et son coach lui a mis de la pommade sur les gants. Ce qui fait que la pommade s'est retrouvée dedans.
2: Il avait une arcade ouverte sur le gant. Faut arrêter à un moment la mauvaise foi.
3: Ce qui fait que la pommade s'est retrouvée dans les yeux d'Ali qui était aveuglé.
5: Oh la vache.
3: Ouais, c'est
2: je prends pas, c'est le soin des
3: gants.
2: Ah
3: non, mais il y a des champions de la triche. Hein.
5: Ah mais oui, non, mais c'est terrible, c'est pas sport.
2: Le vice, le vice.
3: On parle de triche depuis tout à l'heure, on parle pas de cyclisme.
2: Ah.
3: J'ai quand même une question, ça se passe en 1937. 15e étape du Tour de France et le coureur français Roger Lapébie chute sans raison apparente. Pourquoi ?
2: J'appelle Cécile.
3: Réponse A, on lui a mis des bâtons dans les roues, d'où l'expression. Réponse B, le coureur de devant a jeté des punaises en plein virage. Réponse C, son mécanicien a scié son guidon. Réponse D, les bananes de Mario Kart, bien sûr. Non, du toplexil dans la gourde.
2: Doublement con. Oui, non.
3: Alors, le bâton dans les roues, les punaises sur la route, le mécanicien qui a scié son guidon en 37. Ou alors le toplexil dans la gourde.
4: Il y a le guidon.
2: Toplexil, ça fait deux fois que ça sort.
4: Vouloir gratter un truc.
2: Toplexil, deux fois que ça sort.
5: Ouais, le guidon, ouais, ça me paraît pas mal.
3: Effectivement, c'est le guidon.
2: Oh.
3: Son propre mécanicien a scié son guidon. Et en fait, c'est une histoire débile. c'est qu'en 1937, le Tour de France, c'est pas des équipes, c'est les nations. Mmh. Ah. Et la France a eu la brillante idée d'engager un mécanicien belge. Et le Belge a scié le guidon du meilleur coureur français.
2: Le somme des gens en 37, incroyable.
3: Incroyable.
4: Il avait senti
3: histoire.
4: Venir.
3: En 1937, le mécanicien belge de l'équipe de France a scié le guidon du meilleur coureur français. Il s'est pris une gamelle monstrueuse, il a failli se tuer.
2: On attend pour une dernière ou
3: On attend pour une dernière vite fait.
2: On attend pour une dernière. Allez.
3: C'est tricheur ou pas tricheur?
2: Oui.
3: Je vous donne un nom, vous me dites si c'est un tricheur ou pas. Jean-Michel Aulas.
2: Tricheur.
4: Non.
2: Pourquoi tricheur?
3: Ancien président de l'OM.
2: Non, non, pas tricheur.
3: Jamais, jamais, justement.
2: C'est vrai, c'est vrai.
3: Voilà, Jean-Michel Aulas, il n'a jamais triché. Michael Schumacher.
5: Tricheur.
3: Tricheur. Parce il a volontairement propulsé des gens dans le mur.
2: Ah.
5: Oh la vache.
3: Ouais, à 300 km/h, ouais, ça se
2: fait. Comment il a fini, hein, le karma.
3: Voilà, voilà. Hein, le karma.
4: Peut-être que quelqu'un l'a poussé aussi.
5: Voilà. La vengeance.
3: Vincent Moscato.
2: Tricheur, mais bien sûr.
3: Rugbyman.
2: Bah oui.
3: Et animateur radio sur RMC.
2: Non, mais alors s'il a pas triché dans sa carrière. Non ?
4: Vous le direz, oui, mais.
3: Eh ouais. Il s'est pris une sanction monumentale pour une vilaine fourchette dans les yeux d'un joueur en mai.
2: Et Moscato, s'il a pas fait ça.
3: Eh oui. La grosse. Oui. Voilà. Donc, et d'ailleurs, il a jamais plus rejoint une équipe
2: fourchette,
3: de
2: fourchette, c'est les doigts dans les yeux.
3: C'est les doigts, voilà, deux doigts dans les yeux. C'est horrible.
5: Mais c'est quoi cette violence?
2: C'est le rugby, c'est le rugby. C'était les années 90, c'était les mêlées.
4: On voit pas dans la mêlée, tu mets tout ce que tu veux dans la tête.
3: Hein. Alors, Clem, aujourd'hui on appelle ça triche, à l'époque on appelle ça folklore.
4: Non, on appelle ça une mêlée.
3: Non, c'était de la triche. C'est interdit, il s'est pris une suspension monstrueuse.
5: Ah bah oui, quand même.
3: LeBron James.
5: Oh non. Ah si. Allez, je dis si, moi.
2: J'allais dire non, parce que bon, je suis son avocat numéro un, mais après, oui. Non.
5: Ah, je pense
2: que... Non. Bah, si, il est milliardaire.
4: Je dirais non, parce que...
3: Eh bah oui, il a été sanctionné pour flopping.
2: Ah bah oui, non mais...
3: Eh bah oui, il s'est pris 5 000 $ d'amende pour flopping. Flopping, tu nous expliques ce que c'est rapidement?
2: Bah, c'est quand tu fais semblant d'avoir une faute sur toi alors que c'est pas le cas. Donc
3: voilà.
2: Tu tombes, tu machins.
4: Simulation.
3: Simulation.
5: C'est du foot avant, c'est pour ça.
3: Oui, voilà.
2: Non, mais ça se voit beaucoup en NBA. Pas en Europe, mais en NBA. Voilà.
5: Oui, bah, toujours les mêmes. Hein, qui
3: Michel
5: font
3: Platini.
5: Oui.
3: Michel Platini.
4: Oh, il y a bien, une histoire.
3: Eh ben non.
4: Il a un nom italien, mais il croit qu'il a rien.
3: Michel.
5: Oh, la vache.
3: Eh ben non. Michel Platini, accusé de multiples fois, a été blanchi. Donc, blanchi. Pas de dopage.
2: Pas vu, pas pris.
3: Mike Tyson.
5: Bon.
4: Oui.
3: Mike Tyson.
2: Oui, on l'a dit.
5: Oui. Ah bah oui, on l'a dit.
3: Et puis l'oreille.
2: Est-ce qu'on peut expliquer ce que t'as dit en off, chef? Que t'étais.
4: Ah oui, qu'il avait un. Il s'est fait installer un faux pénis. Pour uriner de l'urine qui n'est pas la sienne. Pour les contrôles antidopage.
3: Et accessoirement, il a aussi arraché l'oreille d'un adversaire.
2: Oui, c'est la triche, ça, ou pareil, c'est un coup de sang, comme on parlait tout à l'heure.
4: Ouais, après, le coup de sang était peut-être provoqué par d'autres substances.
2: Tout de suite.
3: J'ai un autre nom, Roger Federer.
2: Non.
4: Il est suisse, il n'a pas le droit.
2: Non, il peut pas.
3: Bon, Roger Federer jouait avec les limites, mais il n'a jamais été accusé de.
4: Il est suisse.
2: Ah non, là, c'était pas possible.
3: Ancien maillot jaune du Tour de France, français, Thomas Voeckler.
4: Oui.
3: Eh ben non,
4: foot, non. Vélo aussi. Si.
3: Bah oui, mais non, il était pas assez bon pour être tricheur. Non, il était pas assez bon pour tricher. On va pas se mentir.
2: Bah, il a été plusieurs étapes du maillot jaune quand même, donc oui, forcément.
3: Mais non, jamais accusé de tricher.
5: Oui, okay.
3: Zinedine Zidane.
4: Non.
2: Oui, bah il a marché sur des gens, il met des coups de tête. Non, enfin,
4: je sais pas. Non, il y a de la violence, mais pas de la triche. Pas de triche.
3: Eh ben Zidane, en fait, il s'est dopé avec la Juve, mais jamais accusé. Et j'ai un dernier nom.
2: Allez.
3: Pippo Inzaghi.
5: C'est ça ?
2: Une légende.
3: Les vrais sauront. Pippo Inzaghi, tricheur ou pas tricheur ?
2: Oui.
3: Ça mériterait presque une émission spéciale.
2: Mais oui.
3: Eh ben non, jamais condamné.
4: Ouais,
3: oui, jamais condamné.
4: Jamais condamné.
2: C'est
3: un joueur de foot italien.
2: Voilà, ça suffit.
3: Il est né hors jeu.
5: D'accord. Je vois le genre.
2: Eh ben on finira pas sur le loser pour la première fois de.
3: Oh, le mien était magique.
2: Mais, hein ?
3: Le mien était magique.
2: Bah oui, mais là.
3: La prochaine fois.
2: Bonne soirée à tous et à la semaine prochaine dans 2 semaines.
5: Et bonne soirée.
3: Ciao.
4: Bonne soirée.
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qu'un petit coup à donner. 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

Je m'appelle Moussa, j'ai 10 ans, je suis en CM2 à Épinay, ville du 93 où j'ai grandi et où je suis né. Mon école, elle est mignonne, même si les murs sont pas tout neufs. 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Il n'y a pas beaucoup d'élèves modèles, puis on est un peu dissipés. 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Les classes sont surchargées, pas comme la paye des profs, minée. 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